0: J'avais qu'à rentrer chez vous puis boire sur le thé. Ils connaissaient pas ça, le thé. Ça fait qu'ils retournent chez eux, puis le v'là qui dioche sur le thé au cochon en qu'une chopine de jus de poume. Adam, il a attrapé la fouère, mais il avait plus mal au ventre. Comme quoi, il y a que la fouée qui saute. Quand on était jeune, le samedi soir, on allait chez les uns ou chez les autres pour fêter les anniversaires. Chez nous, il y avait deux autos. Une 404 puis une camionnette. Oh mon pas, il voulait bien nous prêter la grosse auto quand que c'est qu'il en avait pas besoin. Sinon, on prenait la camionnette ou que c'est qu'on s'entassait. Et puis dame, on rigolait. Sauf une drôlière qu'elle appelait ça le thé au chieuve. Puis qu'elle voulait pas y monter. Ça fait qu'une fois, elle était à la fête en vélo. À 15 km. Ah dame, quand qu'elle est arrivée, on avait fini de manger le gâteau. Puis c'était quasiment l'heure de repartir. Eh ben vous me créerez si vous voulez. Mais pour le retour, à la bas, vous voulez qu'on les ramène et les pisse en vélo dans le thé à chieuve.
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2: Bonjour à toutes et tous, bienvenue dans Affaires classées, le podcast. On vous parle beaucoup de Notre-Dame de Bétharram actuellement. Figurez-vous qu'en 1840, il y a de cela bientôt deux siècles, un enseignant de l'établissement qui se destinait à une vie au service de Dieu va soudain passer à la rubrique des faits divers. Vincent Elisabide, officiellement enseignant dans le vénérable collège, va assassiner une jeune mère de famille et ses deux enfants. Comment ce trentenaire émérite a-t-il soudain vendu son âme au diable ? Réponse dans un instant.
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2: Vincent Elisabide vient au monde le 15 juin 1810 à Mauléon, capitale de la Soule. Son père, bien que modeste, est si fier de ce fils aîné qu'il ne recule devant aucun sacrifice pour lui offrir la meilleure éducation. Premier de sa classe, le garçon fait l'admiration des enseignants qui le décrivent précoce et fort intelligent. Vincent affiche très tôt une vocation pour le sacerdoce. Le dimanche, il sert la messe et ne rate jamais une occasion d'échanger avec le curé du village de Gautin. Elisabide a 14 ans lorsqu'un matin, son père le conduit au séminaire d'Oloron-Sainte-Marie. Il réussit l'examen d'entrée si brillamment que l'évêque de Bayonne, Monseigneur d'Astros, se déplace pour le féliciter. Le fils prodige décide qu'il consacrera sa vie au service de Dieu. Dans les campagnes pauvres de ce Béarn et de ce Pays basque si fervent, l'Église offre ainsi le moyen à un élève méritant, qu'il soit riche ou pauvre, de parfaire son éducation et devenir un personnage respecté. Vincent souffle sa 18e bougie. Il entre au séminaire de Notre-Dame de Bétharram où il apprend la philosophie. Il rejoindra ensuite celui de Bayonne où il suivra l'enseignement de théologie. Lorsqu'il revient parmi les siens, le jeune homme est accueilli avec les honneurs, lui qui croise fréquemment le prélat du diocèse. Vincent se destine à devenir prêtre. Un beau jour, il prend tout le monde de court en annonçant qu'il ne se sent plus aucune vocation pour le sacerdoce. Tiens donc, son supérieur se console en se disant que la brebis égarée finira bien par rentrer au bercail. En attendant, Elisabide dispense des cours particuliers au sein de riches familles installées à Bordeaux. Pris de remords, l'ex-séminariste revient à Bétharram. C'est là qu'il fait la connaissance de Marie, une jeune maman domiciliée à Pau. Joseph, son fils aîné, est un élève d'Elisabide. Peu à peu, l'enseignant tombe discrètement amoureux de la jeune veuve.
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2: Comme lui, Marie est née en Soule, dans le village de Montcaillol. Elle avait 20 ans à peine lorsqu'elle a pris pour époux Pierre Anisa, un représentant de commerce avec lequel la jeune femme s'installe au soleil d'Oran en Algérie. Le couple ouvre une hôtellerie sur place. Deux enfants illumineront cette union. Joseph, qui naît en 1829, et Mathilde, sa cadette, qui naît deux ans plus tard. En 1833, un drame frappe la petite famille d'origine basque. Le papa est tué à Mostaganem alors qu'il a été mobilisé pour combattre l'ennemi. Isolée, la jeune veuve rentre au pays, à Pau. Elle travaille sans compter pour offrir la meilleure éducation possible à ses deux orphelins. On lui suggère pour cela d'inscrire Joseph, son fils aîné, à Notre-Dame de Bétaram. Voilà comment, en 1840, Marie-Anne Izard rencontre Vincent Elisabide, cet enseignant dont on murmure qu'il est excellent, mais très sévère. Le charme de la jeune veuve plonge l'ex-séminariste dans le trouble. L'instituteur se prend à visiter régulièrement la jeune maman à son domicile palois. Ses attraits féminins l'attirent davantage que les progrès en français du jeune Joseph. Elisabide confie au passage que le métier d'instituteur l'ennuie. Il rêve de s'installer à Paris. Là-bas, croit-il, il fera fortune. Octobre 1839, le jeune enseignant boucle ses valises et part tenter l'aventure. Logé dans un modeste hôtel, Elisabide réalise qu'à Paris, personne ne l'attend. C'est la désillusion. Vincent ne rate pourtant jamais une occasion de prendre sa plume afin d'écrire à l'élu de son cœur. Il l'encourage à le rejoindre avec ses deux enfants. Ici, à Paris, ils pourront étudier dans les meilleures écoles. Ici, écrit-il, l'argent coule à flot. Vincent affirme même qu'un établissement envisage de le recruter. Pur mensonge. Séduite, Marie tombe dans le piège. En attendant que le couple soit réuni, pourquoi ne pas lui envoyer son fils ? Le 11 mars 1840, le jeune Joseph quitte Pau pour Paris.
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2: Il y a foule dans la grande cour de cette gare parisienne. Le jeune Joseph Anisa débarque, valise à la main, dans l'après-midi du 14 mars 1840. Comme prévu, Vincent Elisabide est là. Il se jette sur le gamin qu'il prend dans ses bras et comble d'embrassades. Épuisé par ce long voyage en diligence depuis Pau, Joseph serre, confiant, la main de cet homme qu'il entraîne à pied à la découverte de plusieurs quartiers de la capitale parisienne. Le bambin est émerveillé. L'heure du dîner arrive. Avant de regagner ce qu'Elisabide dit être son domicile, le trentenaire pousse la porte d'un restaurant. L'adulte et l'enfant font bombance. Rien n'est de trop. À la fin du repas, Elisabide se met à écrire une lettre sur un coin de table. Il y raconte que Joseph est bien arrivé, qu'il est émerveillé et qu'il serait ravi que la jeune femme et sa fille cadette viennent les rejoindre ici, à Paris. Elisabide tend même le stylo au garçonnet afin qu'il écrive un petit mot à sa maman. Ma chère maman, je suis bien arrivé, Paris est bien beau. Je crois que je m'y plairai beaucoup. Adieu. Je t'embrasse tendrement ainsi que ma sœur Mathilde, signée ton fils Joseph. La jeune maman reçoit la lettre quelques jours plus tard. En lisant ce mot si tendre à Pau, Marie n'imagine pas un instant que son fils n'est déjà plus de ce monde. En sortant du restaurant, Elisabide la conduit dans un endroit sombre, près des abattoirs du quartier de la Villette. Dans un recoin, il s'est emparé d'un marteau qu'il dissimulait sous sa veste. Il a frappé l'enfant à plusieurs reprises avant de l'égorger. Des passants ont découvert son corps le lendemain. Le gamin n'ayant aucun document d'identité sur lui, il n'a pu être identifié. Elisabide fait comme si de rien n'était. Il envoie de nouvelles lettres d'amour à Marie qu'il presse de les rejoindre à Paris. « Joseph se porte à merveille », écrit-il. Le 6 mai 1840, Marie-Anne Izard se décide enfin. Elle part rejoindre son amant.
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2: La jeune mère et sa fillette franchissent le porche de la gare de Pau. Elles montent à bord d'une diligence qui les conduit à Bordeaux. C'est là que Vincent Elisabide leur a donné rendez-vous, histoire qu'ils fassent ensemble ce long trajet jusqu'à Paris où Joseph, le fiston, est, paraît-il, impatient de les retrouver. La jeune maman ne nourrit aucun regret à l'idée de quitter le Béarn. Son nouvel amant affirme lui avoir débusqué un emploi de femme de maison dans les faubourgs huppés de Saint-Germain-des-Prés. Mais avant, Elisabide suggère à Marie et Mathilde de faire étape durant une nuit en Gironde. Il veut en profiter pour les présenter à sa sœur, employée de maison chez de riches propriétaires à Artigues, près Bordeaux. En ce matin de mai, le soleil est de la partie. Pourquoi ne pas profiter de ce temps printanier pour s'y rendre à pied ? Le trio part donc à travers champs. Soudain, le ciel se gâte. De gros nuages apparaissent à l'horizon. Sur la commune d'Ivrac, le trio arpente un chemin tortueux. La jeune femme et sa fillette sont épuisées par cette marche interminable. Elles n'ont même pas remarqué qu'Elisabeth marche légèrement en retrait, tenant un marteau dans sa main droite. Le jeune homme se met soudain à les frapper l'une et l'autre au point de les assommer. Il les étend ensuite à ses pieds avant de leur sectionner la gorge à l'aide d'un couteau. À deux mois d'intervalle, usant d'un mode opératoire strictement identique, l'ex-séminariste de Bétharram a assassiné le fils, la mère et la jeune sœur. Elisabide dissimule les deux corps avant de s'enfuir. Plus tard, des passants feront la macabre découverte. L'annonce du double crime se répand le soir même à Bordeaux. Un aubergiste signale à la police qu'un étrange client porte des vêtements tachés de sang. Elisabide est démasqué et aussitôt interpellé. Il doit maintenant livrer les clés de l'énigme.
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2: Comment un séminariste respecté est-il devenu un triple assassin? Plusieurs témoins brossent le portrait d'un Elisabide au tempérament brillant. Son caractère était sombre, peu communicatif. Mais était-il violent? Plusieurs le décrivent parfois sévère avec ses élèves, n'hésitant pas d'ailleurs à les châtier physiquement. En chœur, plusieurs témoins pointent un orgueil démesuré qui l'a déterminé à abandonner Bétharram pour le rêve d'une brillante carrière à Paris. De vilains mensonges jaillissent lorsque Vincent dissimule à l'élu de son cœur qu'il vit dans une profonde misère, lui qui affirme mener grand train. Pourquoi alors faire venir le garçonnet à ses côtés alors qu'il n'a même pas de quoi se nourrir? Pour lui dérober les quelques 100 francs que Joseph avait dans sa poche, selon certains. Mais pourquoi alors ensuite assassiner la mère et la fillette? Pour éviter que Marie ne lève le voile de ses mensonges, lui, l'enseignant brillant, qu'elle plaçait sur un piédestal. En septembre 1840, une impressionnante foule se presse au palais de justice de Bordeaux. Le triple assassin sous le teint s'affiche tantôt sarcastique, tantôt angoissé. « Je ne demande aucune grâce, ma mort sera bien méritée. » L'accusé confirme qu'il n'est pas fou, mais un autre homme en proie à des idées sombres. À la barre, le banc et l'arrière-banc de l'évêché de Bayonne et de Notre-Dame de Bétharram défilent. Chacun souligne la piété, la bonté de l'accusé qui a pourtant tué une mère et ses deux enfants. Selon ses proches, une puissance maléfique s'est emparée de son âme. Le diable, voilà une explication qui n'enchante guère l'avocat général. L'accusateur public réclame la tête de l'assassin. Sans surprise, la cour prononce la peine capitale. Le président lui lance un commentaire. « Elisabide, vos crimes étaient trop grands pour que vous échappiez à la justice des hommes. Le jeune sultan finira en enfer après un crochet par la guillotine. »
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2: Vendu au diable, c'était ce nouvel épisode des Affaires classées. Je vous retrouve dans un prochain numéro à la découverte d'un fait divers qui fit couler beaucoup d'encre il y a deux siècles, en 1827. C'était entre Oloron et Barcus. Le 1er mai était longtemps ce que l'on appelle un jour de foire dans la capitale du Haut-Béarn. Que s'est-il passé en l'an 1827? Réponse dans un prochain numéro. À bientôt.
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4: Bonjour, je m'appelle Jérémy Ferrier, j'ai 40 ans, je vis à Port-Camargue et je suis soigneur animalier à l'Institut Sicorium du Rôle du Roi depuis 15 ans.
5: Comment on se dit, petit, je veux faire ça comme métier? Vous vous rappelez du moment qui a été le déclic?
4: Ouais, je pense que c'est une vocation et je me rappelle très bien du moment. À l'époque, j'étais au CP et j'ai reçu un papier du Marineland où j'ai vu tous les mammifères marins et je sais qu'à ce moment-là, je me suis dit, c'est ça que je veux faire plus grand.
5: Est-ce que c'était compliqué à atteindre votre rêve? Les profs vous ont soutenu dans le projet?
4: On va dire qu'il y a maintenant...

0: Surtout, la première chose que je me dis, c'est est-ce que tout le monde va bien.
1: C'est quoi le meilleur souvenir que vous avez eu avec les animaux où on se trouve là au Sécorium? Il y a des otaries, il y a des phoques. Vous avez forcément un souvenir inattendu avec eux?
0: Oui, il y a un souvenir plutôt marquant qui c'était avec mes otaries. Il y avait le mâle dominant et deux femelles. Il y a une femelle qui commençait à être un peu agacée. Du coup, elle n'écoutait plus trop. Et j'ai eu le mâle dominant qui s'est mis entre elle et moi pour pouvoir recadrer la femelle. Et la session s'est très bien terminée.
1: C'est quoi le message que vous avez envie de faire passer à la radio?
0: Le message que j'ai envie de faire passer, c'est qu'il faut respecter la vie animale, végétale. Que les aquariums et les parcs zoologiques servent à sensibiliser les gens à cette vie-là et à pouvoir les voir en vrai. Je pense que c'est notre rôle d'éducation.
1: C'est quoi qui vous impressionne le plus chez ces animaux?
0: C'est déjà leur adaptation à l'eau. Ils ont des capacités exceptionnelles de nage. La proximité qu'on peut avoir avec eux, quand on les connaît bien et qu'on passe beaucoup de temps avec eux, la confiance qu'ils peuvent nous donner.
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1: À la menuiserie Pelé, fondée en 1926, elle est située à Montenay, le long de la route Laval-Ernée. Quand on arrive sur place dans le hall d'entrée, on passe d'ailleurs devant une machine qui, elle aussi, a 100 ans. Elle était utilisée au début de l'entreprise. Et je rejoins Laurent Pelé, le directeur. Il représente la troisième génération de la famille. Et dans son bureau, justement, il y a quelques portraits de famille.
2: Là, vous êtes devant les photos de mon grand-père et de mon père qui sont dans l'atelier à Montenay, derrière l'église, ce qui est l'origine de l'entreprise.
1: Oui, parce qu'évidemment, elle a changé d'endroit, même si on est toujours à Montenay, mais vous avez déménagé il y a combien de temps ?
2: Il y a un peu plus de 20 ans, c'était janvier 2005.
1: On va s'avancer, Laurent, on va quitter votre bureau. Alors, je vois qu'il y a l'atelier sur la droite, mais là, d'abord, on est dans une autre pièce.
2: Donc là, vous êtes au bureau d'études, où vous avez trois personnes qui y travaillent, où on prépare tout ce qui va être fabriqué en atelier.
1: Alors, justement, vous intervenez sur quel type de chantier tout au long de l'année ?
2: Donc, nous avons gardé les particuliers qui représentent à peu près 20% de notre chiffre d'affaires. Et autrement, nous travaillons aussi sur des chantiers publics et des marchés privés.
1: Parmi les très gros chantiers réalisés par l'entreprise Pelé, on peut citer la conception et la pose de toutes les menuiseries du 40, le conservatoire de Laval. En ce moment, Pelé travaille sur la future médiathèque de Lassay-les-Châteaux. Et une grosse partie du boulot s'effectue dans l'atelier.
2: On va aller vers l'atelier, il y aura un petit peu de bruit.
1: Il y a combien de personnes d'ailleurs qui travaillent chez vous maintenant, Laurent Pelé ?
2: Alors, on est plus de 30 aujourd'hui, compris des alternants, des jeunes en formation, du CAP jusqu'à la licence.
1: J'adore parce que, alors évidemment, on entend le bruit des machines, mais il y a cette odeur du bois qui en fait est assez agréable d'ailleurs.
2: Ah oui, on a la chance d'avoir vraiment un très beau métier. On travaille le bois, c'est une matière très noble, donc toutes les essences du chêne, du hêtre, du châtaignier, du frêne.
1: Je vois plein de machines, il y en a une à ma droite, il y en a une à ma gauche qui est assez impressionnante. Qu'est-ce qu'elle fait là, la machine qui est sur notre gauche et on s'en rapproche ?
2: Donc ça c'est un centre d'usinage numérique qui nous permet d'usiner un peu tout ce qui peut être fait en menuiserie. Elle est à 5 axes, donc on peut faire un ballon de foot en deux fois sur ce genre de machine. Mais elle ne sert pas à ça évidemment, elle sert surtout à fabriquer toutes nos portes, tous nos châssis, tous nos agencements.
1: Et alors, quand on s'avance dans votre atelier, on voit qu'il y a eu différentes constructions de cet atelier. Là, j'ai l'impression qu'on est dans une partie très récente.
2: Oui, donc l'atelier a été construit en 2004. On l'a agrandi 3 ans après, en 2008. Et puis, il y a 2 ans maintenant, on a agrandi 600 mètres carrés et on a mis du photovoltaïque sur le toit.
1: Bon, alors ça se trouve, si je reviens dans 100 ans pour les 200 ans, je ne suis pas sûr que ce soit possible, mais ce sera 2 fois plus long, alors l'atelier.
2: Voilà. On sera dans le champ à côté.
1: Alors Laurent Pelé nous a dit que l'une de ces machines pilotées par ordinateur est capable de fabriquer un ballon de foot. Il en a d'ailleurs un exemplaire dans son bureau. J'ai essayé de faire des jongles avec, et alors je me suis fait mais très très mal. Je ne vous raconte pas l'état de mon pied, c'est une catastrophe.
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3: Franchement, c'est mignon, Cormeille. Si vous cherchez du typiquement normand, vous êtes au bon endroit. Et puis, on est à la campagne, tout en étant qu'à 20 minutes de la mer et à 15 km de Pont-l'Évêque. Cyril, lui, vous le trouverez en plein cœur du village, sur la place du Mont-Mirel. Il m'aurait plu son métier à Cyril, si j'avais pas eu de main gauche.
4: Trop bien ça. Comment ça va ?
5: Ça va, oui, impeccable.
4: Tu viens de rentrer ?
5: Eh ben à l'instant, on vient de rentrer de chantier.
4: T'étais dans une église ?
5: Oui, on était dans une église à une 20aine de kilomètres d'ici, à Saint-Pierre-de-Salerne.
3: Son métier, c'est de donner vie à la lumière.
5: Nous, la lumière, on la redonne dans les édifices et puis on la reprend, mais colorée, la lumière.
4: Mais tu fais pas que les églises ?
5: Non, on fait les manoirs, on fait les particuliers, on fait tout plein d'édifices, que ce soit particulier ou monument historique.
3: Cyril, il est comme ton père, il est pas vitrier.
5: Non, je ne suis pas miroitier ni vitrier. Moi, je suis maître verrier, restaurateur, créateur de vitraux.
3: Je pensais qu'on disait vitrailliste.
5: Ah oui, vitrailliste. Vitrailliste, c'est pour ceux qui ont moins de 10 ans d'expérience.
3: Ah.
5: Voilà. Et au-dessus de 10 ans d'expérience, quand on a travaillé dans des monuments historiques et autres classés, eh bien, on devient maître verrier.
3: J'entends du monde à la cave.
5: En bas, ils sont en train de faire du montage au plomb. Donc, on les entend un peu taper avec des clous, des marteaux. Ouais. Et ils remontent des vitraux en plomb.
3: Bah oui, c'est du plomb entre les bouts de verre.
5: Après, il y en a d'autres qui peuvent utiliser une technique au Tiffany, mais c'est pas la technique traditionnelle. Nous, on fait la technique traditionnelle plomb, verre et étain, comme au Moyen-Âge.
4: Ah, le Tiffany, c'est la même technique que celle qu'on utilise pour les lampes qui portent le même nom ?
5: Exactement, c'est ça. C'est la technique qui s'appelle Louis Comfort Tiffany, qui a fait les lampes aux États-Unis.
4: Ah, mais je croyais que c'était du plomb, moi.
5: Ah non, c'est du Tiffany.
4: D'où le nom de la lampe ?
5: D'où le nom de la lampe, puisque c'est le nom du créateur, Louis Comfort Tiffany.
4: Je vais me coucher, moi, con, ce soir.
3: Pour ça, il y a encore du boulot.
5: Et d'autres aussi, peut-être, du coup.
3: Il a pas l'air si vieux, Lalouche.
5: À Lalouche, le mois prochain, 44.
4: Quand t'avais 15 ans, tu voulais être...
5: Un an après. Moi, j'ai commencé à l'âge de 16 ans mon métier, à l'apprendre, bien évidemment. Ouais. Et puis, je suis ressorti d'une école sur Paris à l'âge de 20 ans.
4: Et ça devient d'où, cette envie de travailler le verre, comme ça ?
5: Eh ben, on parlait tout à l'heure, la lumière le matin. Bon, ouais. Ben, moi, c'était la lumière, tout simplement, qui se décolorait sur les murs par rapport à des vitraux, avec le soleil qui passe à travers. Ça m'a tout de suite attiré, et j'ai voulu savoir comment ça se passait. J'ai découvert une école, l'école de Paris, et je suis rentré dedans.
3: Le maître verrier, il travaille pas que le verre.
5: On travaille le bois, le métal, la pierre et le verre.
4: La pierre aussi ?
5: Eh oui, quand là, on vient de sortir de chantier, on vient de taper dans la pierre pour retirer les vitraux. Et puis pour les reposer, bah, il faut savoir faire du mortier avec la pierre.
4: Donc tu casses et tu refais, quoi.
5: Exactement, on casse et on refait.
3: Si vous voulez un vitrail chez vous, il peut vous le faire ?
5: On peut le faire. Par contre, nous, on a une chance assez extraordinaire, et je touche du bois, on a à peu près un an et demi d'attente avant de pouvoir le réaliser.
3: Ah bah oui, mais non, j'en avais besoin pour ce week-end, moi.
5: Donc Fred, t'auras ton vitrail dans un an et demi, pas avant.
3: Il a fait des beaux chantiers, le copain.
5: Moi, celui qui me vient tout de suite en tête, c'est le Petit Palais à Paris, de refaire les quatre rosaces du Petit Palais à Paris.
3: Bon, il était pas tout seul, hein.
5: Je les ai restaurés avec des compagnons, mais j'étais dessus, j'étais chef de mon équipe à cette époque.
3: Pour voir le travail de Cyril, vous tapez ateliergouty.com avec un Y à Gouty.
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1: Bonjour Médéric Esquesserus.
2: Bonjour Philippe, bonjour à tous.
1: Notre linguiste marseillais. Vous m'inquiétez, Médé, vous avez un drôle de regard inquisiteur ce matin. Là.
2: Inquisiteur?
1: Ouais, un petit peu, oui.
2: Mais confesseur peut-être.
1: Ah.
2: Je vais commencer par une question. Mmh. Êtes-vous capable de résister à la tentation? Attends. Est-ce que vous êtes capable de résister à, je sais pas moi, un bon aioli provençal?
1: Ah, c'est difficile.
2: L'aioli complet, hein.
1: Oui.
2: Avec tous les légumes, la morue, et gras d'ail dans la sauce. Ah. Moi non, j'avoue. Est-ce que vous êtes capable de résister à une daube qui a mijoté pendant des heures et qui embaume la maison?
1: Ah, c'est compliqué.
2: À un morceau de gâteau des rois au frit confit bien pégueux.
1: Ouais.
2: Êtes-vous capable de résister, ça je sais que non, à un chichi fraîchi, tout
1: non.
2: chaud et bien sucré?
1: Hein
2: et voilà. Ouais. Alors, je parle que des désirs gustatifs, hein, que du plaisir de la chair, car je pourrais aussi vous poser des questions sur les plaisirs de la chair et vous interroger sur votre capacité à résister à la tentation. Mais ce n'est pas mon rôle. Je ne suis ni confiseur, ni confesseur. En revanche, certains en entendent de belles. La semaine dernière, plusieurs temps forts religieux ont commencé, le ramadan pour les musulmans, mais aussi le carême pour les chrétiens. C'est dans ce cadre que l'on m'a envoyé un lien vers le podcast Carême dans la ville, réalisé par des dominicains, avec l'épisode du 22 février au titre forcément alléchant, Confession marseillaise. Et je n'ai pas résisté à la tentation, j'ai écouté. Et vous aussi, vous allez écouter. C'est le frère Clément Binachon, du couvent de Saint-Lazare à Marseille, qui parle. Et voilà cette drôle de confession marseillaise, avec l'accent, ou pas.
3: Confession marseillaise. Après avoir jeûné 40 jours et 40 nuits, Jésus eut faim. Matthieu, chapitre 1, verset 2. Marseille, il y a quelques années, dans un confessionnal. Bénissez-moi mon père parce que j'ai péché. Je dois vous confesser, mon père, que j'ai peur que d'avoir été infidèle. C'était la semaine passée. Je prenais mon café tranquille à mon poste habituel en terrasse au-dessus de la plage des Catalans. Et là, il y a une petite que le bon Dieu avait drôlement bien proportionné, qui a eu la mauvaise idée que d'aller piquer une tête là, sous mes yeux. Eh bien, je ne vous cache pas que ce spectacle m'a un peu émotionné. Et c'est ça que je voudrais confesser. Vous me pardonnerez cet exemple pagnolesque, mais il me semble éclairer une confusion courante.
2: Ah, la petite des Catalans. Alors voilà, oui, je vous résume l'essentiel de cet épisode. Ce n'est pas un péché que d'éprouver la tentation, le désir, l'envie, tant que vous n'y succombez pas. Bon, on en parle de l'accent. On sent que frère Binachon essaie d'imiter l'accent marseillais, mais sans se lâcher totalement. Ça donne l'accent, avouons-le, très bizarre, hein, une imitation pas trop réussie, mais il faut savoir faire preuve de clémence, et donc on pardonne volontiers à frère Clément Binachon. Vous remarquerez qu'il est resté sobre. Hein. Il aurait pu se laisser aller à répéter ce que l'on peut entendre, hein. Souvent de très mauvais goût, voire très sexiste. Hein. Ça peut aller de « Oh, vé la petite comme elle est charmante, Fada !»« Ah, tiens comme elle est bonasse !» en passant par « Oh, elle est bien tankée, celle-là hein. !» Voire, en mode chanson, hein, « Il y a une petite, la belle de mai, coquin de sort, qu'elle me plaît !» Ou « Il y a une petite au catalan, hein, vous pouvez faire ça aussi. » Et ça peut marcher dans plein de sens. Hein. Des filles qui parlent de mecs, des mecs qui parlent de mecs, des filles qui parlent de filles, chacun s'y retrouvera.
1: Mm-hmm.
2: Merci à Sophie pour l'envoi de ce podcast et le bonjour à toutes les femmes folles à la messe, comme le disait Rabelais. Bon carême à toutes et tous, Ramadan Mabrouk si c'est le cas, et méfie à la tentation,
1: Espenché.
2: Oui, pécho, c'est péché.
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4: Printemps 1907, le midi viticole se soulève. À l'origine de la révolte des vieux, surproduction, concurrence de l'Algérie, vin frelaté, coupé ou chaptalisé, prix qui s'effondre, les vignerons n'en peuvent plus. C'est dans l'Aude que le mouvement se structure, dans le village d'Argelières, sous Marcelin Albert est viticulteur et cafetier. Avec des vignerons du Minervois, il crée le comité de défense viticole qui organise la toute première manifestation.
5: Hey, au vin artificiel, vive le vin naturel.
4: Le 11 mars 1907, ils sont 87 derrière lui. Quelques jours plus tard, les voilà 300 à Salelles d'Aude. Le comité décide alors de faire un meeting chaque semaine dans une commune différente. Marcelin Albert est un orateur qui galvanise la foule. Ils sont 600 à manifester à Bise Minervois. Le 31 mars, 1000 à Ouveillon le 7 avril, 5000 à Coursan le 14 avril, puis 10 000 à Capestan, 25 000 à Lézignan, 80 000 à Narbonne, où le maire Ernest Féroul s'engage à son tour. jour, 150 000 à Béziers ont lieu de nombreux incidents, 180 000 à Perpignan, 200 000 à Carcassonne, 250 000 à Nîmes le 2 juin, et dit-on entre 600 et 800 000 manifestants à Montpellier le 9 juin 1907. Aux côtés des vignerons, commerçants, ouvriers, employés, on estime qu'un languedocien sur deux était sur la Comédie ce jour-là. Une marée humaine. L'évêque de Montpellier fait même ouvrir les portes de la cathédrale et des églises pour que les gens y trouvent refuge. Malgré la démission de près de 400 maires, des débats houleux à l'Assemblée nationale, l'État fait la sourde oreille. Face à la menace d'insurrection, Clémenceau, président du Conseil, envoie l'armée à Narbonne. Bilan, 6 morts et 33 blessés. Mais le soir du 20 juin, les soldats du 17e régiment d'infanterie se mutinent et refusent de tirer sur les manifestants sous les acclamations des Biterrois. Clémenceau n'a alors plus le choix. Il accepte de rencontrer Marcelin Albert et lui promet de porter une loi anti-fraude en échange du retour au calme. Mais le tigre, malin, glisse au leader de la contestation un billet de 100 francs pour prendre le train pour rentrer dans le sud. Et s'empresse de le raconter à la presse. Cette obole humiliante qu'Albert a eu la maladresse d'accepter lui vaudra d'être conspué par les siens, accusé de s'être laissé acheter. La loi protégeant le vin naturel contre les vins trafiqués est adoptée, les viticulteurs sont exonérés d'impôts sur les 3 années passées, les émeutiers sont amnistiés. Quant à celui qui avait rassemblé tout un peuple qui voulait vivre du travail de sa terre, Marcelin Albert, héros déchu, il s'exilera pour plusieurs années en Algérie.
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6: Bon, tout va bien, Sébastien ?
7: Ouais, ouais, tout va bien. Oh, mais moi, je fais une belle balade avec vous. Par contre, il va falloir s'arrêter, Claire, pour faire l'interview.
6: Bon, ben attendez, je m'arrête là. J'attends le plat. Ça y est,
7: ah,
6: c'est bon.
7: Ah, ça fait bizarre. Hein. Bonjour, Claire Gombeau.
6: Bonjour, Sébastien.
7: Vous faites partie de l'association À Vélo Sans Âge à Toulouse. Et d'abord, on va raconter un peu votre... Avant de raconter ce qu'est l'association, on va raconter votre parcours. Vous êtes retraitée, mais qu'est-ce que vous faisiez dans la vie ?
6: Alors, j'étais institutrice au départ, puis chef d'établissement. Donc, pendant plus de 38 ans, je me suis occupée des pitchounes.
7: Et à la retraite, quand arrive l'heure de la retraite, vous vous dites quoi ?
6: Je me dis, oh, chic, je vais me poser. Et... patatras, je lis un article dans un journal qui raconte l'odyssée d'un vélo sans âge. Et je me dis, mais qu'est-ce que c'est que ce truc ? C'est génial. Je les appelle, ils me disent, il n'y a pas d'antenne entre Bordeaux et Nice, Claire, il faut que tu en montes une.
7: C'est quoi ce slogan ?
6: Du vent dans les cheveux et de la lumière dans les yeux, c'est magique.
7: Ouais. Alors que fait l'association ?
6: On propose aux personnes à mobilité réduite ou personnes âgées, isolées ou en EHPAD, des balades en triporteur. Figurez-vous que vous avez 2 personnes devant et un bénévole derrière qui pédale.
7: Et c'est génial parce que, évidemment, vous mettez des étoiles dans les yeux des personnes que vous transportez, notamment des personnes âgées et ce couple qui pourrait en être un, Émile et Gaston, 2 copains.
6: Oh, Émile et Gaston, magique. Quand on a ouvert l'antenne, Gaston a inauguré le premier triporteur. Il avait mis la cravate de son mariage, trop fier, en disant « Aujourd'hui, c'est jour de fête ». On est parti place du Capitole, où on a été accueillis par le maire. Gaston était le roi du jour. Tout le monde voulait monter avec lui pour découvrir ce drôle d'engin. À la suite de cette première balade, il ne ratait jamais, jamais une balade avec son copain Émile.
7: Quel âge tous les deux ?
6: Je pense qu'Émile avait déjà 91 ans et Gaston devait en avoir 92. On a emmené des personnes jusqu'à 104 ans.
7: Ah, magnifique. Il y a aussi la petite Élise.
6: Élise, extraordinaire, une jeune autiste qui, quand elle arrive, elle hurle de joie, de je ne sais. Et à partir du moment où elle s'installe sur le triporteur, elle s'arrête net, les yeux pétillent, elle sourit pendant toute la balade et dès qu'on rentre et qu'on remet le pied à terre, elle se remet à hurler. C'est quand même magique.
7: Et vous, alors, le bonheur que ça vous procure, vous nous en parlez ?
6: Honnêtement, ce sont les personnes qui nous le transmettent parce que ce sont que des sourires, que du bonheur. Et j'avoue qu'il y a des jours où on se donne un petit coup de pied dans le derrière pour y aller parce qu'on a la flemme. Mais quand on rentre, on se dit « heureusement qu'on y est allé, c'est magique ».
7: On repart, Claire ?
6: Allez, on y va, en route !
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1: Pierre Nus s'installe pour les astuces de sa mamama. Bonjour Pierre.
2: Good morning, Hubert. Salut Bissam.
1: Info pour celles et ceux qui viennent de découvrir peut-être une rayure sur un de leurs meubles.
2: Hop là, je vais d'en passer. Bah, ça arrive, Une dent de chien, une griffe de chat, un jouet de bébé. Les roues des camions en plastique, ça laisse des traces des fois. Bon, un petit choc, ça peut parfois abîmer vos meubles préférés, mais ma mamama m'a rassuré. Elle m'a dit d'acheter des noix. Alors c'est pas parce que je porte le même patronyme que j'en fais la promotion, mais le cerneau de noix est riche en huile et graisse naturelle. Mais c'est l'intérieur de la noix, car n'y allez pas avec la coquille pour frotter sur le meuble, ça va empirer les choses. Vous frottez le cerneau directement sur la rayure en allant dans le sens du grain du bois. Bon, vous faut un peu frotter, hein.
3: Vous frottez longtemps. Un petit peu quand même.
2: Voilà, faut que l'huile sorte et il faut laisser agir l'huile pendant environ 5 à 10 minutes pour qu'elle pénètre le bois. L'huile libérée va dans la rayure, ça aide à nourrir le bois sec qui est exposé par la rayure et surtout les pigments naturels de la noix vont aider à teindre la rayure. Et ça va mieux correspondre à la couleur du bois qui l'environne, ça la rend beaucoup moins visible cette rayure. Ensuite, vous laissez agir, vous essuyez l'excès d'huile avec un chiffon doux et propre, n'y allez pas avec le côté vert de l'éponge, Gal, et vous lustrez légèrement la zone. Alors ça fonctionne beaucoup mieux sur les rayures peu profondes et sur les bois dont la couleur est proche de celle du cerneau de noix, donc un brun assez clair. Les meubles verts ou rouges, vous oubliez.
1: Oui, bah,
2: merci ma maman. Oui.
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4: Sur le carnaval de Nice, la fête du citron, la fête du mimosa aussi. Tiens, moi j'aimerais bien qu'on en parle avec le monsieur qui est à côté de moi. Salut Thomas Brice.
5: Salut, bonjour à tous.
4: Je suis sûr que t'es à la fête du mimosa là dans tes mille raisons d'aimer la Côte d'Azur.
5: C'est une certitude.
4: Allez, ouvre-moi tout ça.
5: Raison 654, la fête du mimosa. Ah. Alors ce sont des petits soleils au cœur de l'hiver. Le mimosa est une fleur qui pousse massivement dans notre région. Chaque hiver, le massif de l'Estérel et des Tannerons se couvre d'un jaune flamboyant. Bref, c'est un véritable trésor et c'est en son honneur que la ville de Mandelieu organise chaque année la fête du mimosa.
4: Et parce que Mandelieu, c'est considéré comme la capitale du mimosa.
5: En effet, mais c'est plutôt récent, car le mimosa, désolé de vous décevoir, n'est pas originaire du sud de la France. Et oui, il a été importé d'Australie au 19e siècle. Alors cette fleur d'or décorait les jardins des somptueuses villas de la Riviera, mais ne supportant pas la captivité des enclos, la plante s'est enfuie pour coloniser les collines de la région. Bien aidée par le climat méditerranéen et des sols riches, le mimosa a conquis les paysages et nos esprits, car cette fleur couleur soleil est devenue un symbole de la Côte d'Azur.
4: Et c'est pour ça que Mandelieu organise la fête du mimosa.
5: Et oui, au début du XXe siècle, dis-toi que l'exportation du mimosa devient la principale activité de la commune. Des bouquets sont envoyés aux quatre coins de la France, voire de l'Europe, apportant un peu de notre soleil chez nos voisins au temps grisâtre. Et depuis 1931, Mandelieu organise chaque année une fête spectaculaire qui émerveille petits et grands. Cette tradition presque centenaire est devenue un moment phare de la ville, même si on se rappelle que malheureusement la fête a dû s'arrêter pendant une dizaine d'années à cause d'une mauvaise récolte et des incendies. C'est finalement en 1996 que Mandelieu a pu célébrer à nouveau le mimosa.
4: C'est assez récent et d'ailleurs cette fleur ne sert pas qu'à faire des bouquets ou à décorer les chars de la fête.
5: Et on peut tout faire avec du mimosa. On le retrouve dans des parfums célèbres comme Givenchy, mais on le retrouve aussi dans nos assiettes. Vous connaissez tous l'œuf mimosa.
4: Oui.
5: Bon, là, c'est un mauvais exemple parce que là, c'est vraiment un œuf maillot saupoudré avec du jaune qui évoque un œuf mimosa. Par contre, vous pouvez vraiment en faire des beignets, voire des confiseries.
4: C'est vrai.
5: Bref, c'est un plaisir pour les yeux et les papilles. Et si vous voulez tout savoir sur cette fleur emblématique, ne loupez pas la fête du mimosa à Mandelieu, car c'est bien évidemment
4: une bonne raison d'aimer la Côte d'Azur.
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2: Allez, on fait comme tous les frontaliers le matin, on passe la frontière suisse pour voir ce qui se passe chez nos voisins avec David Aubry. Bonjour David.
3: Bonjour Louise, bonjour à tous.
2: Vous avez passé un bon week-end, vous êtes avec nous pour cette rentrée en ce lundi. En tout cas, la diplomatie entre France et Suisse eh bien, a vacillé cet été.
3: Ah ça, je vous assure Loïs, que les bisbilles entre Trump et Poutine, à côté de ce qui suit, c'est du pipi-chat. La montée en puissance de la crise entre nous autres et les voisins suisses, franchement, il y a eu de quoi inquiéter les observateurs internationaux. Hein. Enfin, comme on dit, c'est toute proportion gardée quand même, ça reste une brouille avec la Suisse. Hein. Donc au pire, on risque pas non plus l'envoi des sous-marins nucléaires. Hein. Avec eux, quand ils sont fâchés, tout ce qu'on entend en retour, c'est une réaction outrée du genre « Non mais ça va ou bien ?»
2: Bon, qu'est-ce qui a déclenché cette grosse colère, David?
3: Eh bien, c'est un des nôtres, un député français qui a voulu mettre son nez dans leurs affaires.
2: Oula.
3: Et pour une fois, on parle pas pognon, banque ou impôt, mais on parle de vaches. Alors, pas question d'épidémie non plus, mais de combat de vaches. Oui, un élu français a déposé chez nous un projet de loi spécifique contre les combats de rennes. Alors, c'est une tradition suisse hein, qui a d'ailleurs traversé la frontière. Il veut abolir les combats de vaches des Reims. Il en fallait pas plus pour mettre les Suisses en PLS. Faut savoir quand même, il a réussi à faire signer 74 autres parlementaires pour, je cite, mettre fin à cette pratique cruelle.
2: Et les Suisses l'ont évidemment très mal pris. C'est logique.
3: Qu'un pays où existe encore la corrida vienne faire la morale à un autre où les vaches pratiquent un genre de sumo version meumeux, évidemment, ça les a fait rire. Et en gros, la réponse, c'est « Oh les frouzes, balayez déjà devant votre porte hein. !» Ils défendent ce divertissement, comme ils disent, et même si certains les ont copiés dans les Alpes françaises, c'est pas leur problème. Ils adorent servir de modèle, alors on peut même dire que ça leur a fait plaisir, et encore plus quand ça fout le bordel par chez nous. En tout cas, Loïs, croyez-moi, en voulant se mêler de leurs affaires, on les a remotivés pour des décennies et les combats de vaches en Suisse ne sont pas prêts de s'arrêter.
2: Ah là là, attention, la diplomatie entre France et Suisse est donc menacée. Le coucou suisse de David Aubry à réécouter sur l'application ici et puis sur ici.fr Besançon. Merci beaucoup, David.
3: À demain.
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2: Salut à toutes, salut à tous et bienvenue dans Décibel. En ce jeudi soir, l'actu musicale. C'est un anniversaire un peu triste mais qui va nous permettre de réécouter une des plus jolies voix de la chanson francophone. C'est l'anniversaire de la mort de Morane qui nous a quittés il y a 8 ans. On l'écoutera donc sur un prélude de Bach et ça sera très très beau. Le coup de cœur du jour, c'est la toute nouvelle chanson d'Adrien Gallo que vous aviez découvert comme chanteur, guitariste et principal auteur-compositeur de Bébé Brune. Il est en solo maintenant depuis pas mal d'années et là il retourne à ses premières amours. Le rock, la chanson est à découvrir un petit peu plus tard dans Décibel. Le blind test, si vous avez envie de jouer avec nous, il faut appeler dès maintenant le standard 0810 055 056. Le thème du blind test ce soir, les États américains en chanson. Ça vous laisse un petit peu de temps pour réviser. On va jouer dans, allez, une grosse demi-heure. Si vous voulez participer à ce blind test, on sera ravis de jouer avec vous. Des nouvelles aussi de Véronique Sanson. C'est le programme de ce soir. Les amis, on peut y aller. Et bienvenue à mon invité, Lancelot, bonsoir.
3: Salut Émilie, ça va ?
2: Ça va ?
3: Ça va bien.
2: La première fois qu'on s'était vu, Lancelot, c'était il y a quelques mois, au tout début de l'année 2026. Vous étiez à l'affiche de l'Hyper Weekend Festival, le festival de Radio France. Un festival dans lequel donc il y a des noms que vous connaissez déjà, et puis des découvertes. Et donc votre musique, Lancelot, elle a tapé dans l'oreille de Didier Varro, le directeur musical des antennes de Radio France. Je crois que cette chanson-là notamment... Hein.

0: Ciara, c'était sur votre EP sorti l'année dernière, pas assez, votre deuxième EP d'ailleurs, parce qu'on avait eu un en 2024 qui reprenait un petit peu tous vos premiers singles et qui s'appelait Curriculum Vitae. Alors, le fait comme ça d'être sélectionné pour un gros festival, est-ce que ça a changé les choses pour vous? Est-ce que depuis le mois de janvier, votre passage à l'Hyper Weekend, je sais pas, en termes de contact, en termes même de vous, de confiance sur scène, est-ce que les choses ont bougé?
1: Les choses n'ont pas vraiment bougé. Enfin, disons que ma vie, c'est un peu la même. Mais merci infini à Didier Varro pour l'invitation déjà pour l'Hyper Weekend. C'était vraiment une expérience incroyable au milieu d'artistes vraiment que j'apprécie vraiment. Il y avait Sam Sauvage, Charlotte Cardin, Marguerite et tout ça.
0: Ouais.
1: Et de me retrouver au milieu de ces noms-là, c'était une vraie chance. Et donc, je dirais, ça a changé plus de confiance en moi, sans doute.
0: Ah, alors c'est pas rien, parce que quand on est un jeune artiste solo, qui plus est, la confiance en soi, c'est quand même une denrée importante.
1: C'est une denrée importante, ouais. Ça aussi, ça dépend des moments et tout ça, mais il y a toujours ce truc où on fait de la musique pour après les défendre, et justement, là, on arrive dans la période des festivals et tout ça qui va être un moment qui donne tellement de sens à tout ça, entre le moment où on écrit nos chansons chez nous, seul en slip, et au moment où on se retrouve et au moment où on se retrouve devant plein de personnes qui chantent les chansons et tout ça, là à ce moment-là tout prend vraiment beaucoup de sens, quoi.
0: Quel scoop, Lancelot écrit en slip.
1: C'est terrible de dire ça à la radio.
0: Je pense que ça va finir sur votre fiche Wikipédia, vous êtes au courant.
1: C'est possible, mais j'assume tellement.
0: Ça, et aussi que oui, Lancelot est un sublime nom de scène, mais que c'est votre vrai prénom.
1: Ouais, c'est mon vrai prénom. Exactement.
0: Il y a quand même une prédestination, Lancelot. On est obligé d'avoir une carrière et une vie un peu héroïque.
1: J'essaie de garder l'esprit chevaleresque tout au long de ma vie, depuis toujours.
0: Alors vous venez avec une toute nouvelle chanson. Hein. Pour nous, en fait, on avait envie de vous inviter de toute façon depuis qu'on vous a vu à l'Hyper Weekend. Mais voilà, là, on s'est dit tiens, c'est la bonne occasion. Il sort une nouvelle chanson qui s'appelle Un homme seul. Donc je le disais, vous avez sorti un premier EP en 2024, un second l'an dernier. Est-ce que cette nouvelle chanson qu'on va découvrir maintenant, ça veut dire que vous allez sortir un premier album ou alors un troisième EP?
1: Je vais sortir un premier album.
0: Hey.
1: C'est un premier single d'album,
0: ouais,
1: entre guillemets. Et donc je travaille en ce moment jour et nuit sur la fin de mon premier album. C'est un moment que j'ai attendu vraiment toute ma vie, de sortir un premier album. Et un premier album, on en fait qu'un en plus.
0: Ouais.
1: J'essaie vraiment de mettre tout ce que j'ai dedans et de faire mon maximum pour faire le plus bel album possible et essayer d'être fier de le défendre jusqu'à la fin de ma vie, sans doute, avec sans doute d'autres qui arriveront après, j'espère.
0: Ah bah je vous le souhaite, ouais, et j'espère. Nous le souhaite, parce que c'est super votre musique, mais c'est intéressant quand même de dire que vous en avez rêvé toute votre vie de ce premier album, parce que vous êtes jeune, vous avez une vingtaine d'années. Votre génération n'est pas forcément très attachée au format album. Vous l'êtes?
1: Moi, je le suis vachement, ouais. Pour le coup, quand mes artistes préférés sortent des albums, moi, c'est des vrais événements et j'écoute vraiment l'album, quoi. Je suis extrêmement sensible aux premiers et derniers sons des albums.
0: Ah, donc vous écoutez dans l'ordre?
1: J'écoute vraiment dans l'ordre. Moi, je suis un puriste,
0: le
1: comme
0: fan
1: on dit.
0: Idéal.
1: En espérant que peut-être quand mon album sortira, les gens qui me suivent et tout ça feront de même. Mais en tout cas, ouais, un premier album, j'ai l'impression que c'est vraiment, de savoir qu'il y aura peut-être mon nom dans un bac de la Fnac, que mes grands-parents trouveront peut-être cet album dans une grande surface. C'est un peu l'objectif de ma life. Et pour le coup, ouais, ça va être le moment de mon premier album.
0: Il arrivera quand il sera prêt. On ne va pas encore demander de date.
1: Exactement.
0: Non, je ne demande pas de date. En revanche, on a déjà donc une première chanson. Ça s'appelle « Un homme seul ». Lancelot est l'invité ce soir de Décibel.

0: Eh, Lancelot, bravo.
1: Merci
0: J'adore cette chanson.
1: Gentil.
0: Alors, ça s'appelle Un homme seul, ça vient de sortir. Premier extrait donc du premier album de Lancelot. Alors, il y a eu ses cordes, ce piano et à la fois un côté hyper moderne, hyper électro. Vous êtes auteur et compositeur,
1: ouais,
0: en plus d'interprète de vos chansons. Alors, comment un morceau comme ça, ça naît?
1: Alors au début, donc moi je me concentre vachement sur l'écriture. Enfin en tout cas c'est le truc où je passe le plus de temps. Et le postulat de départ de cette chanson, c'était en ayant observé des gens qui partaient seuls en vacances, dans des clubs de vacances notamment, et qui étaient extrêmement entourés et tout ça. Mais malgré le fait qu'ils soient très entourés dans ces clubs de vacances, moi je voyais une espèce de solitude absolue, mais qui était faussement camouflée un peu. Et j'avais envie de faire une chanson qui parle de solitude, mais pas de solitude un peu pleurnicharde, mais plutôt une solitude panache, avec le torse bombé, la tête haute. Je suis seul et je suis bien et je vis.
0: Ouais.
1: Et c'était vraiment ça l'objectif. Et après, sur la composition, j'ai travaillé notamment avec Nicolas Fauet et Ambroise Sage, qui ont sublimé ce morceau. Moi, j'avais des accords déjà au début.
0: Alors, pour ceux qui n'ont pas la ref, Sage, il a beaucoup, beaucoup, beaucoup travaillé avec Clara Luciani, notamment.
1: Exactement, ouais. Voilà.
0: Puis il avait son groupe à lui.
1: Exactement.
0: Qui était très chouette.
1: Ouais.
0: Ok, donc, c'est-à-dire que vous avez la mélodie et vous allez travailler avec eux pour justement faire les arrangements, dire je voudrais des cordes,
1: Ouais, exactement. Voilà. J'avais vraiment pour ambition de faire vraiment une, modestement, hein, mais une grande chanson française, c'est-à-dire avec des cordes, avec
0: ce piano,
1: cette ritournelle comme ça, et quelque chose d'assez chargé, mais presque quasiment étouffant, mais quelque chose de bizarrement assez fluide. Et j'avais envie qu'on sente vraiment ce truc-là, et que en fait la musique serve au mieux les propos que je tiens dans ce morceau. Et on a fait plusieurs versions et tout ça, et en fait on est revenu à la version de base. Les premiers jets sont souvent les meilleurs.
0: Ça, c'est vrai. Alors, on a eu un scoop tout à l'heure. On sait que vous écrivez vos chansons en slip, mais vous ne nous avez pas dit sur quel instrument.
1: Alors, moi, là-bas, je suis batteur.
0: Mais, vous êtes batteur?
1: Ouais, je faisais de la batterie quand j'étais petit en famille avec mon père et mon frère. Ouais. Mon père était à la guitare et mon frère à la basse. Et on faisait de la musique jazz. Et donc, c'était un petit trio jazz familial. Et donc, ça a commencé par la batterie. J'ai appris un peu le piano un peu sur le tas comme ça, et je suis pas du tout un très bon pianiste, mais en tout cas j'ai le niveau suffisant de pouvoir poser des accords et plaquer des idées, quoi.
0: Ouais. Alors je vais vous faire écouter quelques notes de musique et vous allez me dire ce que vous en pensez.

0: sympathique.
1: Alors Lancelot.
2: Georges Brassens.
1: Ouais.
2: Ouais, bah, alors.
1: Vous le dites avec les yeux qui sourient.
2: Ouais, c'est étonnant parce que il y a vraiment ce sentiment presque familial avec Brassens. Vraiment,
1: c'est tonton Georges.
2: C'est tonton Georges. C'est tonton ou papy Georges. Plutôt tonton Georges, bizarrement. Mais, ouais. Mais non, il y a quelque chose de l'ordre vraiment presque de la famille. Moi, j'ai grandi avec lui, avec ses chansons. J'ai été extrêmement influencé par ses écrits, par ce qu'il était, en fait. Je suis assez inspiré par Brassens et d'autres aussi, mais Brassens a une place particulière. C'est vraiment lui qui m'a mis dans la compréhension des chansons, dans la portée que pouvait avoir une chanson. Et ça a été le premier où j'ai pris mes premiers impacts auditifs en écoutant des chansons de Brassens.
1: Et alors, c'est drôle parce que très souvent, les gens disent « Alors, ne vous méprenez pas, le jeu de guitare de Brassens, c'est
2: bien
1: beaucoup plus
2: compliqué. » Exactement.
1: Voilà. Bien plus complexe. Alors c'est vrai, mais c'est drôle, personne ne dit aussi à quel point ces paroles ont l'air archi simples. On les chante tous, les copains d'abord, les bancs publics, le gorille et tout. Mais pareil, c'est de la dentelle, c'est au millimètre.
2: C'est vraiment de la dentelle pour le coup. Et je pense que c'est ça le propre des grands, c'est de quand on les voit exécuter leur art, oui. On a l'impression que c'est extrêmement facile et extrêmement abordable. Et en fait, il y a ce truc où par exemple dans le tennis, Federer... c'est le parallèle, mais dans le tennis, Federer, on a l'impression que c'est extrêmement facile de jouer au tennis quand on voit Federer.
1: Ah ben quand on le voit, on dit, il chute même pas, il est pas décoiffé, tout va bien.
2: Exactement.
1: Quoi.
2: Ouais. Et en fait, ça, je pense, c'est un peu le propre des grands pour le coup. Selon moi, je pense que c'est beaucoup plus compliqué de faire une chanson qui est avec des mots simples et qui est extrêmement impactante que faire des chansons alambiquées où tout est dans la métaphore ultra technique et tout ça. Je pense que ce qui touche les gens, c'est des chansons simples mais avec du fond, quoi.
1: Bon, puisque vous avez parlé de Federer, je tiens à préciser qu'ici, on est plutôt Team Nadal, mais on va pas s'engueuler.
2: On va pas s'engueuler.
1: On va pas s'engueuler.
2: Je suis aussi Team Nadal.
1: Comment ça va alors? Mais surtout, donc, vous avez joué beaucoup au tennis et vous auriez pu, si vous en aviez décidé ainsi et si vous n'étiez pas passé du côté musical et obscur de la force, être champion de tennis.
2: C'est
1: pro.
2: Ce qu'aurait dit un joueur de foot, sans doute, aurait dit, ouais, mais à cause des ligaments croisés,
1: fin
2: de carrière, malheureusement.
1: Le tennis elbow. Non, en vrai, c'est un choix. Comment ça s'est passé? Parce que être à haut niveau en musique et haut niveau en sport, c'est quand même pas des gens comme les autres.
2: Bah, disons que le tennis était vraiment ma vie, quoi. C'est-à-dire que moi, j'ai grandi dans un milieu, mes parents travaillent dans le tennis, mon père est prof de tennis.
1: Okay.
2: Et donc, du coup, j'ai pas vraiment pu y échapper. Et pour le coup, c'était vraiment ma vie jusqu'à 18-19 ans, où j'étais en sport-études, où j'ai fait les cours par correspondance plus jeunes pour pouvoir faire des tournois de tennis et continuer l'école et tout ça.
1: Vous avez fait les trucs genre les petits as et tout ça?
2: Ouais, exactement.
1: Oh là là,
2: ouais.
1: Parce que moi, je faisais du tennis, mais évidemment, mais comme une théière quand j'étais jeune. Et donc, dans mon club, il y avait 2-3 élèves comme ça qui faisaient les petits as. Et donc, c'est vraiment la plus grosse compète pour les jeunes, quoi. Et souvent, les petits as, ils finissent à Roland-Garros, quoi.
2: Bah, disons que s'ils ne pètent pas les plombs avant, souvent, c'est un peu le truc.
1: Alors, qu'est-ce qui s'est passé?
2: Non, en fait, je suis un peu arrivé au bout de ce que j'avais envie là-dedans, dans la notion de sacrifice, ambitionner de faire de la musique, c'est drôle, mais ambitionner de faire du sport à haut niveau, c'est une telle abnégation et tout ça. Et donc, moi, disons que, en fin d'adolescence, vers 18-19 ans, je rêvais un peu d'autre chose. Et j'ai décidé donc d'arrêter la compétition. Et après, mes parents m'ont dit, OK, tu arrêtes la compétition si tu veux, mais toutes ces années, on t'a traîné parce que tu voulais dans les tournois. Tu vas valoriser ça avec un diplôme de prof de tennis.
1: Ah.
2: Moi, qui m'ont pas lâché là-dessus. Moi, j'étais évidemment réfractaire au projet. Et maintenant, je suis diplômé de tennis. Et ça m'a permis, justement, en arrivant à Paris, de me payer une chambre de bonne en donnant quelques cours et en payant mes mix et mes masters de chansons, quoi.
1: Et là, il y a un premier album qui arrive. Elle est chouette, l'histoire.
2: Ouais, en vrai, c'est assez fou quand on prend un peu du recul sur ça. Mais j'étais prédestiné à être dans le tennis vraiment. Mais j'ai vraiment pas de regrets dans le sens où, déjà, j'aurais sans doute pas été numéro un.

0: des chansons comme ça dans l'album. Je vous en dis pas plus pour l'instant, mais...
1: Oh bah moi, du moment que vous me dites oui, ça va, ça me fait plaisir.
0: C'est un grand oui.
1: Lancelot est l'invité de Décibel. On va parler de scène, on va parler de ce que c'est que d'être un jeune artiste en 2026. Bon, vous et moi, ça ne nous arrivera plus. Mais puisque c'est en train d'arriver à Lancelot, on va se renseigner. À tout de suite.
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1: Et merci d'avoir choisi ici pour passer votre jeudi soir. Je vous rappelle que demain est férié, donc couchez-vous un peu plus tard, profitez, écoutez de la musique. Nous, jusqu'à 21h, on est ensemble. On vous fera découvrir la nouvelle chanson d'Adrien Gallo, que vous aviez découvert comme leader des Bébés Brunes en solo et rock. Tel est son retour. Vous découvrirez ça un petit peu plus tard. On écoutera aussi Morane, puisqu'elle nous a quittés il y a 8 ans, jour pour jour, sur un prélude de Bach. J'ai pas fait original, j'ai fait culte et on se régalera en versant sans doute une petite larme. Le Blind Test, lui, est consacré aux chansons qui ont le nom d'un État américain dans leur titre. Voilà. Ça, c'est, si vous voulez réviser, vous avez toutes les infos. Vous demandez à ChatGPT de vous sortir une liste. Vous verrez qu'elle est très longue. Et ben moi, dans cette liste, j'ai choisi 3 chansons. Si vous voulez jouer avec nous, vous nous appelez 0810 055 056. Et puis, on vous donnera aussi des nouvelles de Véronique Sanson qui prolonge sa tournée. Pour le moment, je suis avec Lancelot, un jeune auteur, compositeur, interprète qui, après avoir sorti 2 EP, vient de nous présenter sa toute nouvelle chanson « Un homme seul », chanson qui annonce son premier album.
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0: chanson née donc de votre observation des gens seuls mais qui ne s'excusent pas d'être seuls en vacances. Est-ce que vous vous baladez avec un petit carnet ou alors peut-être avec votre téléphone et vous ouvrez une note pour noter justement ce qui vous interpelle chez les autres?
1: Ouais, exactement. Je passe mon temps dans mes notes de téléphone. J'ai des notes infinies qui ne s'arrêtent jamais. Et je suis assez d'un tempérament assez contemplatif.
0: Ouais.
1: Et je regarde ce qui se passe autour de moi. J'écoute mes amis parler, des gens que je rencontre. Je me sers évidemment de mes expériences à moi aussi, mais je suis tout le temps à l'affût de poser ça sur une note. J'ai l'impression que souvent, quand je pose quelque chose sur une note, je la fais exister. Et soit je m'en libère parce que ça me fait du bien, ou soit juste genre, je la garde comme une espèce de souvenir ancré, quoi.
0: Ok, donc une idée s'ancre quand vous écrivez dans vos notes. Et votre statut alors d'artiste, d'auteur, compositeur, interprète, je le disais tout à l'heure, quand est-ce que c'est devenu réel, concret pour vous? Parce que c'est vrai, quand on est en début de carrière, vous le racontiez tout à l'heure, hein, vous aviez un job de prof de tennis, etc. À quel moment on lâche le reste et on se dit « Ok, je suis artiste, c'est parti ».
1: À quel moment moi, le premier truc, c'était quand je suis devenu intermittent du spectacle. C'est-à-dire,
0: oui,
1: en gros, ça a été le premier truc où je me suis dit que ça y est, je faisais suffisamment de dates par an, et assez de ma musique vivait assez pour que je puisse me dire que en fait, j'avais plus besoin de donner de cours de tennis.
0: Ouais.
1: Et c'était il y a un an et demi, quoi, où je me dis que c'est ma profession.
0: Ouais, ben ouais. Et alors, pour ceux qui se demandent, il faut quand même 507 heures de travail par an pour être tamponné intermittent du spectacle.
1: Exactement.
0: Donc, en fait, il ne faut pas faire 4 concerts, ça ne suffit pas.
1: Non,
0: voilà.
1: Non, il faut un peu
0: en
1: plus.
0: Faire beaucoup. Non,
1: ouais.
0: Mais voilà, donc c'est pour le coup. Non, parce que parfois, on peut se dire, oh là là, les artistes, ils ne font pas grand-chose.
1: Non, en fait, c'est vraiment 507. Ouais, ça fait beaucoup de cachets par an. Et,
0: Et ça y est,
1: c'est un statut très important auquel il faut prendre grand soin.
0: C'est vrai. Merci les intermittents.
1: Merci.
0: Les concerts, justement, Lancelot, parlons-en. Le prochain, c'est dans 3 semaines à Istres, à Lille.
1: Exactement.
0: À côté de Marseille. Le 21 juin, pour la fête de la musique, vous serez à Paris, à l'hôpital des 15-20. Vous donnez un concert gratuit, parce que c'est comme ça le jour de la fête de la musique. Donc voilà, tout le monde peut y aller.

0: sur les gros festivals d'été. Il y en a deux énormes, Musilac le 9 juillet et le Festival du Roi Arthur le 22 août. Et puis ensuite, là c'est l'année prochaine, mais on l'annonce puisque la billetterie est déjà ouverte, vous jouerez à la Cigale pour la première fois, le 10 mars 2027. Vous avez déjà fait des concerts, vous nous l'avez dit, mais celui-là par exemple, le gros concert du Festival Musilac, celui du Roi Arthur ou encore la Cigale, comment vous les envisagez ?
1: Bah ça c'est assez fou en fait. Musilac, pour le coup, j'ai été allé à Musilac en tant que spectateur.
0: Oh, trop bien, quand vous étiez genre ado ou
1: ouais, quand j'avais genre 18-19
0: oh
1: ans.
0: Oh là là, excellent.
1: Et j'avais vraiment trop kiffé.
0: Et là, vous y jouez.
1: Et là, je vais y jouer, ouais. Je joue à la même heure que Katy Perry.
0: Ah, donc mince, il y a de la concurrence.
1: Il y a une petite. Surtout pour elle. Surtout pour elle.
0: Mais non, moi, franchement, à choisir, moi, je vais voir Lancelot.
1: Merci, Mille.
0: Excusez-moi, mais Katy, depuis qu'elle est allée dans l'espace avec l'autre milliardaire, là, moi,
1: c'est
0: je
1: bon,
0: l'aime plus.
1: C'est bon.
0: Ouais, non, Team Lancelot.
1: Merci beaucoup. Et non, ouais, Musilac. Et en plus, moi, je suis donc de l'Alpe d'Huez. Donc, ma mère habite pas très loin d'Aix-les-Bains, où se passe le festival. Donc, tout ça, et même mes grands-parents aussi. Donc, il y a quelque chose.
0: Il y aura aussi
1: la famille qui habite à une demi-heure, en gros, dans les environs. Et donc, ça, c'est assez fou, déjà, de retourner là-bas alors que j'étais un spectateur. Bah juste qui fait la musique et qui voulait juste aller voir des concerts et des festivals de fous. Et maintenant, je suis dans un festival de fous. Donc, c'est complètement fou. Il y a beaucoup de fous. Et aussi, le festival du Roi Arthur. Ça, c'est très drôle parce que Lancelot finisse Roi Arthur. J'ai l'impression que ça a du sens, quoi. J'aime bien, ça me fait rire.
0: C'est ça, ça va être beau. Festival du Roi Arthur, ce sera le 22 août prochain. Et donc, La Cigale à Paris le 10 mars 2027. Alors, j'ai bien dit tout à l'heure que je n'allais pas vous mettre une pression pour que vous me donniez la date de sortie de votre premier album, mais j'imagine que vous avez une espèce de deadline, si intérieure et secrète soit-elle, qu'il faudrait bien que l'album sorte avant cette première grosse date parisienne.
1: Ça serait mieux, ouais.
0: Ce serait pas mal.
1: Ça serait mieux, et c'est prévu, Émilie,
0: ouais.
1: C'est prévu.
0: Oui.
1: En vrai, il y a des deadlines, mais on est complètement dans les temps.
0: Ouais, c'est vrai. Là, vous êtes sur la fin. Hein.
1: Là, on est sur la fin, ouais. On est sur la fin, et en plus, je travaille avec vraiment des gens. C'est assez fou aussi dans le sens où c'était des gens que j'ai tellement écouté leurs albums. Je me suis entouré vraiment de gens que j'aime trop et qui ont vraiment trop de talent, et surtout des gens qui ont vraiment aussi conditionné le fait que je fasse de la musique aujourd'hui. Et maintenant, je bosse avec eux. Donc ça, c'est un truc vraiment qui est assez fou. Et je dis pas ça parce que c'est le mien, mais ça va être un superbe album.
0: J'adore. Et fou, vous l'avez compris, étant un des mots-clés de notre rencontre avec Lancelot aujourd'hui. Mais tant mieux. Je vous souhaite une suite de carrière aussi folle et réjouissante que paraît le début.
1: C'est gentil.
0: Et on se tiendra au courant de toute façon. Hein. Vous nous direz quand sortira l'album et vous viendrez nous le présenter. En attendant, écoutons Flemme, qui était sur l'EP sorti l'année dernière au titre prémonitoire. C'était effectivement pas assez. Ouais. C'est quelques chansons, il en fallait plus.
1: Ouais.
0: Merci Lancelot.
1: Merci Milly.
0: À bientôt.
1: À bientôt.

0: Flamme.
1: Il s'appelle Lancelot. Vivement le premier album, il a beaucoup de talent ce garçon.
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1: Allez, je vous ai promis des nouvelles de Véronique Sanson. En voici, en voilà, le 24 avril dernier, jour de son anniversaire, Véronique Sanson a été décorée et par un ancien Premier ministre, s'il vous plaît. C'est Bernard Cazeneuve qui, et c'était un très très beau moment, a remis à Véronique Sanson la Légion d'honneur. Eh oui, rien que ça, c'était absolument magnifique. Alors nous, on a vu des photos, parce que Didier Varro, le directeur musical des antennes de Radio France, était invité, parce qu'il suit Véronique Sanson quasiment depuis ses débuts, il a écrit des bouquins sur elle, et ils ont même fait un documentaire ensemble et tout. Et donc c'était vraiment très beau, comme ça, dans un jardin, et Véronique, très contente, elle regardait Bernard Cazeneuve parler d'elle, de sa vie, de son œuvre. Et ensuite, voilà, cette remise de médailles, tout ça le jour de son anniversaire. Il faut bien le dire que c'était joli, il y avait Catherine Lara, Nicoletta, Alain Chamfort, Mireille Dumas qui était là pour l'applaudir. Et voilà quoi, notre Véronique Sanson, en plus d'avoir fêté son anniversaire avec style, a annoncé qu'elle prolongeait sa tournée, la fameuse « J'ai eu envie de vous revoir ». Bah, écoutez, l'envie est toujours là et c'est toujours votre radio ici qui est partenaire. Ça, ça fait plaisir. Véronique Sanson, après une belle tournée de festival d'été, hein, elle commence bah, là, dès ce mois de mai au festival Art Rock de Saint-Brieuc. Elle fera Pause Guitare, elle fera le Surgère Brass Festival aussi le 23 juillet, la Fiesta des Suds à Marseille le 8 octobre. Et donc ensuite, elle repart en tournée, une douzaine de dates d'octobre à décembre dans les Zéniths partout en France. 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

0: Au début des années 70, le deuxième album de Véronique Sanson, De l'autre côté de mon rêve, sorti à la fin de l'année 72, très exactement. Sur cet album, il y a Une nuit sur son épaule. Et puis, il y a cette chanson sur ma drôle de vie, absolument incroyable, qui avait vraiment cartonné à l'époque. Alors, Véro, elle n'avait pas fait la promo en France, puisqu'elle venait de partir s'installer aux États-Unis après avoir quitté un petit peu rapidement Michel Berger en disant « Je vais acheter des clubs, je reviens !» Et en fait, elle est partie vivre en Amérique. Avec Stephen Stills, ça arrive à Véro, ça arrive à tout le monde. Donc voilà, il n'y a pas beaucoup d'archives de l'époque de Véronique Sanson qui chante cette chanson sur les plateaux télé. Et en fait, c'est notamment grâce au film Tout ce qui brille, hein, cette scène où Géraldine Nakache et Leïla Bekti chantent ensemble cette chanson. Ça date de 2010 et voilà, la chanson est revenue et il est désormais impensable d'aller applaudir Véronique Sanson en concert sans entendre ce banger. On adore.
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0: Il est temps de jouer au blind test. Je vous présente Loris et Anthony. Bonsoir à tous les deux.
2: Bonsoir.
0: Bonsoir. Waouh ! En cœur et d'une seule voix, comme un seul homme. Alors messieurs, bienvenue dans Décibel, bienvenue dans notre blind test du jour. Le thème, les États américains en chanson. Est-ce que vous avez eu le temps de réviser ou alors est-ce que comme à l'oral du bac, vous allez tout faire au talent ?
2: Au talent, au bachotage.
0: C'est ça. Non, mais il y a deux écoles. On se dit, soit j'y vais tel qu'en moi-même et ça passera sûrement au charme, soit on révise. Mais alors, c'est vrai qu'en même temps, si on tape dans un moteur de recherche chanson avec État américain dans le titre, ben en fait, il y en a plein. Il y en a énormément, puisque je ne sais pas, les États américains doivent inspirer un petit peu nos auteurs. Donc, j'ai choisi quand même des très connus. Hein. Faites-moi confiance. Et à la fin, tout le monde gagnera. Ah là là, c'est le retour de la compile. La compile collector, puisque c'est la compile France Bleu, et entre-temps, on a changé de nom, maintenant on s'appelle ICI, mais la compile s'appelle toujours France Bleu. C'est un collector, messieurs.
2: Ça marche.
0: Ouais.
2: Merci.
0: Ouais, de rien. Merci à vous. Merci de venir jouer avec nous en ce jeudi soir. Allez, c'est parti. Une première chanson avec un État américain dans le titre. Je compte sur vous pour reconnaître le plus rapidement possible le nom de l'interprète de cette chanson. Et surtout, n'oubliez pas de donner votre prénom avant de donner la réponse, pour que je sache lequel de vous deux a répondu en premier. Vous êtes prêts ?
2: C'est bon, on est prêts.
0: Allez, c'est parti. Première chanson, dites-moi, qui chante ça ?
2: Loris, Anthony ?
0: Ah, c'est Loris qui a dit son prénom en premier.
2: C'est Julien Clerc.
0: Ouais, bravo.
2: Merci.
0: Mais je pense qu'Anthony l'avait aussi, n'est-ce pas ?
2: C'est ça. Ah. Pas assez.
3: Ça joue à rien, vraiment.
0: Bravo, bravo à tous les deux. Non, mais
2: j'ai demandé l'arbitrage vidéo, je vais voir la VAR.
0: c'est ça, la VAR. Un point pour Loris, mais Anthony n'est vraiment pas loin derrière. On continue.

0: Anthony.
1: Colorado. Le Colorado, Adjani.
0: Alors c'est Ohio, Adjani, mais oui, oui, c'est bien elle. C'est bien elle.
1: Bravo.
0: Mais je me demande si un peu plus loin dans la chanson, elle parle pas du Colorado d'ailleurs aussi. Mais en tout cas, c'est bien Isabelle Adjani. Bravo. Anthony a un point, Loris a un point. Le suspense est à son comble. Je peux déjà vous le dire, tout le monde a gagné, hein, quoi qu'il arrive. Vous recevrez chacun, Anthony et Loris, votre compile. Mais pour le plaisir du jeu, je vous propose une dernière chanson.
1: Anthony.
0: Oh là là, c'est qui? Anthony qui a dit son prénom en premier. Ouais. Ah, attendez, vous allez me le dire en même temps, ça va être plus simple. À 3. 1, 2, 3.
1: Je dis Johnny Hallyday.
0: Oui, bravo. Quelque chose de Tennessee. Oh, Tennessee. Je sais ce que vont me dire les puristes. Quelque chose de Tennessee. Alors, oui. Tennessee, c'est un mot qui figure l'État américain du Tennessee, mais dans la chanson, ça parle plutôt de Tennessee Williams, l'auteur. Voilà. Mais si Tennessee Williams, il s'appelle Tennessee, c'est sans doute pas un hasard et c'est un rapport avec l'État du Tennessee. Donc voilà, oui. Je me suis dit que ça passait, non? Qu'est-ce que vous en dites?
1: Oui, absolument. Oui, et puis il y a l'intro de Nathalie Baye aussi.
0: Il y avait la voix. Ah oui, on peut remettre l'intro pour entendre la voix de Nathalie Baye qui vient de nous quitter. Oui, c'est vrai. Parce qu'en plus, elle a une voix vraiment magnifique dans cette intro.
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0: Oh là là là là, la beauté! Anthony et Loris, j'ai des frissons d'entendre la voix de Nathalie Baye.
1: Nous aussi.
0: Bon. Allez, merci. Merci à tous les deux.
1: Merci à vous. Bravo, Anthony.
0: Anthony et Loris.
1: Bravo, Loris. Et bonne soirée à vous deux.
0: Bonne soirée. Merci. Vous avez super bien joué. N'oubliez pas, le blind test, c'est tous les jours dans Décibel. Sauf demain, parce que c'est férié. Donc, du coup, on sera pas là. Demain, on vous rediffusera. Ah, mais ça va être très, très sympa, ça. Les chansons préférées d'Anne Roumanoff, une des femmes les plus drôles de France, et qui partage avec vous une playlist. Alors, pour le coup, en plus, c'est chronologique. C'est de sa petite enfance, genre de Casimir et l'île aux enfants, jusqu'à son actuelle grande vieillesse. Donc, c'est vraiment un grand moment que vous allez revivre. Ça, c'est demain à 20h, les chansons préférées d'Anne Roumanoff. Pour le moment, et pour revenir à notre thème de Blind Test, après la Californie chantée par Julien Clerc, l'Ohio d'Isabelle Adjani et le Tennessee de Johnny Hallyday, eh bien, allons-y en Amérique retrouver un groupe que j'adore, qui s'appelle Lynyrd Skynyrd. C'est un groupe du sud des États-Unis et ils ont chanté en 1974 sur leur album Second Helping, une des chansons les plus chouettes autour de l'État américain de l'Alabama. Rien que l'intro me rend folle. Sweet Home Alabama, Lynyrd Skynyrd. Et dans Décibel, montez le son.

0: cette chanson, le piano, la guitare, Sweet Home Alabama, Lynyrd Skynyrd en 74. Alors malheureusement, 3 ans plus tard, crash de leur avion privé entre 2 dates de concert et seront tués sur le coup, notamment le chanteur et principal auteur de Lynyrd Skynyrd, l'immense Ronnie Van Zant. Steve Gaines aussi est mort. Vous avez entendu là les choristes sur la chanson Sweet Home Alabama, pareil, Cassie Gaines. Voilà, le road manager, le pilote, le copilote, enfin, il y a eu beaucoup de morts. Et puis d'autres membres du groupe qui, en fait, étaient dans l'avion, qui ne sont pas morts, mais qui ont été grièvement blessés. Donc, Lynyrd Skynyrd a continué après, mais c'était évidemment plus la même chose après ce crash de 1977. C'est bien, j'ai mis tout le monde de bonne humeur, là. Allez, on continue.
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0: Mais arrêtez-moi de temps en temps. Moi, on était là, on était bien. Sweet Home Alabama, tout le monde dansait. Et maintenant, on fait la tête. Bon, j'ai une bonne nouvelle. Adrien Gallo, qui était le leader de Bébé Brune, qui ensuite, après la fin du groupe, enfin même pendant que Bébé Brune existait déjà, d'ailleurs, écrivait pour d'autres artistes et notamment avec succès pour Vanessa Paradis. Adrien Gallo qui a sorti des albums et puis récemment un EP en solo. Il était venu dans Décibel pour nous le présenter. Il vient de sortir une toute nouvelle chanson qui s'appelle Horror Show. On a craqué. Alors on partage Horror Show, le nouveau Adrien Gallo.

0: Adrien Gallo, une victoire de la musique et 1 million d'albums vendus avec Bébé Brune en solo depuis un petit moment, il est vrai. Et ce petit côté rock qui lui va bien, vivement la suite.
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0: Alors aujourd'hui, c'est l'anniversaire de la mort de Morane, chanteuse belge à la voix de velours qui nous a quittés il y a 8 ans, jour pour jour. Alors, on va pas vous dire à quel point elle manque à la terre entière, et notamment aux chanteurs et aux chanteuses avec qui elle avait partagé des duos, que ce soit quand on a eu Francis Cabrel dans Décibel, quand on a eu Lara Fabian. À chaque fois qu'on parle des duos qu'ils ont pu avoir avec Morane, ils sont vraiment hyper émus, ils en ont un souvenir très très fort. Donc manifestement, c'était pas que son côté artiste, mais c'était vraiment sa lumière et son énergie personnelle qui marquait énormément de monde. Je ne sais pas si vous avez eu la chance, la joie de la voir en concert, Morane, de son vivant, mais si ce n'est pas le cas, je vous recommande un très très joli album live qui s'appelle Carnet de mots, M-O, avec un accent circonflexe sur le O. C'était le petit surnom qu'elle se donnait sur Twitter. Elle signait tous ses tweets mots. Je me souviens, elle était trop drôle sur Twitter, Morane. Donc voilà, Carnet de mots, sorti en 2012. C'est un très joli live aux Francofolies de Montréal. Donc pourquoi pas écouter ceci. Nous, pour lui rendre hommage, et parce qu'il n'y a pas de mal à se faire du bien, on va écouter sur un prélude de Bach, Morane, et dans Décibels.

0: sur l'album de Morane, Ami ou Ennemi, en 1991, sur un prélude de Bach, est signé Jean-Sébastien Bach et Jean-Claude Vanier. Et ça vaut le coup de revoir le clip, puisque dedans, il y a Pablo Villafranca, qui justement, en 1992, l'année de la réalisation du clip, venait de se marier avec Morane. Allez, merci d'avoir écouté Décibel, et merci à l'équipe qui était là, Iris Guitoni, Christophe Hulens, Sarah Bécard, Elodie Bianca Maria, Yanis Kalem et Franck Moilier. Et bonne soirée.
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4: Bonjour la France, j'espère que tu vas bien. La France, comment ça va Éric Bastien?
5: Ça va bien quand je vois Valérie, ça va toujours bien.
4: Oh là là là là. Alors je vous rappelle que toute la semaine, les candidats s'affrontent pour gagner la finale de demain. Nous sommes jeudi.
5: Nous sommes jeudi, vous en avez combien?
4: J'ai 3 candidats, ce qui veut dire qu'aujourd'hui c'est la dernière chance.
5: J'ai compris, oui.
4: Alors je rappelle le premier prix, c'est un séjour pour 4 personnes à Fourin. Alors, vous connaissez tous le Fort Boyard, on connaît tous, c'est notre petit... moment quand on arrive toutes ces épreuves. Alors, le problème, c'est qu'aujourd'hui, le temps et la mer ont fragilisé notre fort. Il est désormais menacé. Alors, pour éviter que le fort s'effondre, eh bien, il y a des travaux de protection qui doivent être engagés. Et il y a un appel aux dons qui est lancé sur fondation-patrimoine.org pour préserver notre petit fort chéri et que le père Foura puisse continuer à monter dans la vigie.
5: Bien évidemment.
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4: Si on ne gagne pas ça, what is the deuxième prix?
5: Bah, Malongo est toujours à l'honneur, évidemment. Malongo qui est très ami avec le père Foura.
4: Bien sûr.
6: Bonjour. Une ligne par jour.
4: Ah,
6: mon Valérie.
4: Oh là là.
6: Mon premier. Et la caisse d'allocation familiale.
4: La CAF?
6: Oui.
4: Ah.
6: Mon deuxième est une hésitation dans la langue française.
4: CAFE, oui.
6: Vous l'avez.
4: CAFE, ouais.
6: Au troisième est une expression à compléter. Un vaut mieux que deux, tu l'auras.
4: Tiens.
6: C'est un tien.
4: Un tien vaut mieux que deux, tu l'auras.
6: C'était le mot tiers que je voulais mettre. Oh, je suis gâteux.
4: Bon, allez.
6: Mon tout est un cadeau extraordinaire. Je suis une cafetière. Bon, c'est pas réussi, je
4: allez,
6: me suis gouré.
4: Machine à café, 32 objets. 6 verres en verre.
5: Mais bien sûr.
4: Et je dis encore pardon au père Foura que j'embrasse très fort et j'aime. Allez, on rejoint tout de suite Didier et Marilyn, nos deux candidats du jour. Comment ça va, les
7: Bonjour.
4: Amis
8: ça
7: Bonjour.
4: Alors, est-ce que Didier, tu es en forme?
7: Ça va.
4: Alors, tu habites dans la Somme, à Franleu.
7: Oui.
4: Tu as 71 ans.
7: Oui.
4: Quel bel âge. Tu es marié à Maryse.
7: C'est ça.
4: Et tu as 2 enfants. Comment s'appellent tes enfants?
7: Alors, j'ai une fille qui s'appelle Isabelle et un garçon qui s'appelle Sébastien.
4: Et tu es papy?
7: Oui. 4 petits-enfants.
4: Ça t'occupe bien, ça, hein, parce que t'es retraité.
7: Tout à fait, oui.
4: Oui, mais tu dois bien t'occuper des petits.
7: Ben oui, pas mal, oui. Surtout pendant les vacances.
4: Ah là là là là, bah oui, ça c'est le truc. Alors tu es retraité, mais comme je l'ai dit, mais avant, tu étais technicien en secteur industriel. Toute ta carrière, t'as fait ça, c'est ça?
7: Oui, toute ma carrière, dans différentes branches, dans le textile, dans les accessoires de vélo et dans la serrurerie.
4: Oh, bah dis donc, ouais. T'as beaucoup bougé, dis donc, quand même.
5: Manpower.
4: Hein. Manpower.
7: J'ai pas fait d'intérim.
4: Alors, tu fais de la marche tous les jours. Ça, c'est ton
7: pratiquement,
4: truc.
7: Pratiquement, oui.
4: Alors, tu te balades où?
7: Ben, beaucoup dans le village et puis aux alentours, quand on va faire des courses ou autre.
4: Ah, t'aimes bien marcher. T'aimes bien jardiner.
7: Ah oui, ça, c'est ma passion, oui. C'est une de mes passions.
4: Il paraît que t'as un très joli potager et qu'en ce moment, ça sème.
7: Eh oui, ça sème, oui. Ça sème un peu de tout, quoi. Pommes de terre, carottes, radis, navet, poireau.
4: Eh ben, ça va bien manger de la bonne soupe cet hiver, ça.
7: Exactement.
4: Et voilà. Alors, on va tout de suite marquer le premier point avec la première question, vrai ou faux. Écoute bien.
7: Oui.
4: Ah.
5: Oula.
4: Ah là là. Oui, nous partons en Allemagne. Nous allons parler de l'Allemagne.
5: C'est un voyage, cette émission.
4: C'est un voyage. Écoute bien. Dans un village allemand dénommé Fugerei, je ne sais pas comment on dit, je ne parle pas allemand, Fugerei, F-U-G-E-R-E-I, tréma. Eh bien, figure-toi que dans ce village allemand, le loyer n'a pas augmenté depuis 1521. Est-ce que c'est vrai ou faux? Top chrono, 5 secondes.
7: Je dirais vrai.
4: Eh bien, c'est une bonne réponse. Le village a été fondé en 1521 par le banquier Jacob Fugger et c'est la plus ancienne cité sociale au monde et les habitants payent toujours 1 euro par an. Et voilà, donc j'ai envie de dire bravo monsieur Fugger.
5: Vous ne savez pas quoi faire ce week-end? Eh bien je vais préparer mon déménagement, évidemment. Marilyn, t'es pas loin de l'Allemagne toi en plus, si tu veux payer 1 euro par an, t'es en Alsace. Bonjour Marilyn.
8: Bonjour Eric.
5: Bonjour, bienvenue. Tu habites à Haguenau, c'est dans le Bas-Rhin. Je ne donne pas ton âge parce que ça ne se fait pas pour une femme et...
8: Ah, ouais. D'accord.
5: Mais non, ça ne se dit pas, voilà, galanterie.
8: Non, d'accord.
5: Tu es mariée à qui?
8: Alain,
5: ça fait combien de temps que tu es avec Alain?
8: 45 ans.
5: Je dis tu, hein, Marilyn, hein, on se dit tu, hein, aujourd'hui.
8: Oui, oh, oui,
5: bien sûr. Tu as 2 enfants, alors c'est des grands, parce que voilà.
8: Oui, 43 ans. Alexandrine et ouais. Benjamin, 33.
5: Tout le monde a bien réussi? Qu'est-ce qu'ils font dans la vie comme métier, tes enfants?
8: Oui, elle a bien réussi, elle est RH, la fille, et le garçon, il est en Suisse, il veut travailler dans la banque.
5: Cadeau, Suisse dans la banque. Voilà. Eh ben, c'est bien. Et puis, il y a quelqu'un qui a fait un enfant, hein, parce que tu as un petit-fils.
8: Oui, c'est Alexandrine qui a eu Lilian, qui a 9 ans.
5: Oh, t'es mamie comment, toi, hein? Comment tu te définis comme mamie?
8: Oh, non. Il me dit que je suis la plus gentille du monde. Alors.
5: Oh, trop mignon, c'est trop chou.
8: C'est trop bien.
5: Trop mignon. T'as travaillé toute ta vie au guichet de la sécurité sociale. Ça va? T'as apprécié ce métier? T'as des bons souvenirs?
8: Oui. Sur Denain, oui, dans le Nord.
5: Ben oui.
8: Il y a 3 ans seulement qu'on est parti du Nord.
5: Bien sûr. Et puis avant, tu étais dans la métallurgie, alors que petite, tu voulais taper à la machine. Et voilà, tu voulais être secrétaire.
4: Comme ma maman.
8: Voilà.
5: Comme ta maman. Marilyn, sois la bienvenue dans Outaquet. On va tenter de marquer un premier point. Je suis ravi que tu fasses partie de l'équipe. N'oublie pas, de l'équipe. De The Team. Oui, non, c'est
4: Marilyn,
5: c'est ma dernière chance.
4: Ouais, voilà, t'es sa dernière chance surtout.
5: Je veux dire, encore une fois, il faudrait peut-être me rappeler le principe de ce jeu. C'est qu'à un moment donné, il faudrait que j'ai des candidats qui gagnent. Marilyn, voici la question. Ambiance.
9: Quand midi arrive, que je sors juste de table, je remets vite le couvert et je passe à table.
5: Je mange, ça c'est Oldelaf. Le pica, P-I-C-A, est un trouble du comportement alimentaire qui consiste à ne manger que de la nourriture surgelée sans la faire décongeler. Ça me paraît dingue. Vrai ou faux? Top chrono, 5 secondes. Le pica.
8: Je dis que c'est faux.
5: Ce serait faux. Es-tu sûr? Oui, c'est faux. Le pica se caractérise par l'ingestion répétée de substances non nutritives, non comestibles. C'est-à-dire que quand on est atteint de pica, ça veut dire qu'on aime manger la terre, la craie, le sable, le plastique, le papier.
4: Eh ben.
5: Voilà.
4: Alors, ça fait un point pour Didier, un point pour Marilyn. Et là, tout de suite, au Macumba, je danse tous les soirs. Et oui, vous écoutez ici, on vous propose de bouger vos bowlies avec Jean-Pierre Madère. À tout de suite, mes chéris.

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1: Mais oui, Jean-Pierre Madère, Macumba, quel bonheur.
0: Eh oui, c'est des boîtes de nuit, les Macumba, généralement.
1: Eh oui, jingle.
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1: Je sais des fois, je sais pas pourquoi tu me vois.

0: je sais pas, c'est des trucs comme ça.
1: C'est bon. Le respect.
0: Ah, bien sûr. Alors Didier, il paraît que tu participes la champion pays de Somme.
1: Ou la peur.
2: Oui, c'est ça, oui.
0: Ah, alors c'est un genre de question pour un champion. Il y a des voilà, il y a des questions sur la Somme, les personnages locaux, la langue picarde, et il paraît que tu es vice-champion.
2: Oui, c'est ça, oui.
0: Et alors chaque année, c'est quoi le grand prix, l'énorme grand prix, c'est quoi?
2: L'énorme grand prix, c'est qu'on a accès un après-midi au 19e étage de la Tour Perret.
0: Oh, avec une belle vue, j'imagine.
2: Ah ben une vue à 360 degrés sur tout Amiens. On voit on doit voir parce que j'ai jamais remporté. On doit voir la cathédrale, toute la vallée de la Somme.
0: Oh, mais tu es vice-champion. C'est quand cette année, c'est quand le concours?
2: Souvent c'est en fin d'année.
0: Oh, donc là tu te prépares.
2: La finale, c'est en décembre la finale.
0: Donc là tu te prépares à fond.
2: Il faut déjà participer à une qualification locale. Donc terminé dans les premiers.
0: Oula.
2: Et ensuite c'est une demi-finale par secteur géographique. Là il faut terminer dans les deux premiers. Et après c'est la grande finale sur tout le département.
0: Oh là là là là. Et les questions sont difficiles?
2: Ouais, plus ou moins, ça dépend des domaines qu'on a de prédilection, quoi.
0: C'est quoi toi ton domaine de prédilection?
2: L'histoire, la géographie.
0: Ah, donc déjà tu dois être un peu calé là-dessus, donc c'est bien.
2: Un petit peu, oui.
0: C'est des questions difficiles en général, l'histoire et la géo. C'est bien.
2: Plus on avance dans le jeu, plus c'est difficile, oui.
0: J'espère que cette année tu vas gagner et que tu nous enverras une photo de la vue depuis le haut de la Tour Perret.
2: Ça, oui, mais faut attendre la fin de l'année. Hein.
0: C'est pas grave, moi j'attends. On sera là, on est très patients. Mais oui,
2: c'est bien, c'est bien.
1: J'espère qu'on sera encore là, qu'on sera en vie, qu'on sera toujours.
0: Alors, il paraît que tu collectionnes les timbres. Tu en as combien des timbres?
2: Les timbres, j'en ai environ 8000.
0: Oh, ah oui, quand même.
1: Non.
2: Mais j'ai commencé à l'adolescence.
0: Et alors, comment tu fais? Tu en achètes dans les brocantes, dans les magasins spécialisés? Tu les achètes tous les timbres?
2: Oui, plutôt dans les brocantes parce que c'est moins cher. Sinon, si on s'abonne à la banque postale, ça coûte quand même pas mal, quoi.
0: Ouais, mais il y en a plein dans les brocantes. J'ai remarqué souvent quand je chine, il y a beaucoup, beaucoup de.
1: Mais ils sont oblitérés.
0: Oui, bien sûr.
1: C'est
0: mais
1: même mieux peut-être, non?
0: Je sais pas. Il y a des timbres très, très chers. Je sais qu'il y a des timbres très chers.
2: Oui, c'est ça, oui.
0: Peut-être
2: ceux qui sont rares sont très chers, bien sûr.
0: Exactement.
1: Comme vous, Valérie. Vous êtes rare et cher.
0: Oh là là, mon Dieu.
1: Il y a un peu timbré.
0: Alors, je rappelle aux auditeurs que quand ils commencent par me vouvoyer, c'est que derrière, je vais me prendre une vanne.
1: C'est voilà. J'ai peur de vous.
0: T'as remarqué, Didier? À chaque fois, il fait
2: ça. Oui, c'est ça, à chaque fois, oui.
0: Et voilà, à chaque fois, tu vois. Les auditeurs ne sont pas dupes, Eric, de votre petite
1: manigance. Je sais, Valérie, je sais.
0: Alors, écoute bien ta question, vrai ou faux. Tiens, une petite ambiance.
1: Ah bah tiens, ça tombe bien.
0: Alors, écoute bien. Il paraît qu'un homme, pour se calmer après une dispute avec sa femme, eh bien pour se calmer, il paraît que cet homme a marché 450 km. Ça devait être une grosse dispute. Alors, est-ce que c'est vrai qu'un homme a marché 450 km pour se calmer après une dispute avec sa femme? Top chrono, 5 secondes.
2: Moi, je pense que c'est vrai, oui. C'était une grosse dispute.
0: Ah, c'était une grosse dispute, c'est vrai. En 2020, un homme a quitté son domicile après une énorme dispute. Il a marché une semaine. Et il a été contrôlé par la police à des centaines de kilomètres de chez lui. Et il va dire, oh, j'avais besoin de me calmer. Bon, ben voilà. Allez, 2 points pour Didier.
1: Ah, c'est beau, ça, quand même, l'amour. C'est que moi, j'ai pas besoin de faire 450 kilomètres. Moi, au bout de 200 mètres, elle me manque. Je reviens immédiatement. Et oui, je suis un lover. Allez. J'ai quelque chose à me faire pardonner auprès de ma femme, c'est un message subliminal. Marilyn, avec ici Alsace à Aguenau, notre mamie sympathique avec son petit-fils Lilian. Tu lui fais des bons petits plats d'ailleurs à ton petit-fils?
3: Ah oui.
1: Ah, ouais,
3: ah oui, oui. Là, je viens d'acheter le Thermomix 7.
1: Ouais.
3: Pour faire 3 fois par jour.
1: Alors, ah ouais, t'as acheté le. C'est quoi? Le Thermomix 7, c'est. Ah ouais. Oui, c'est comme un Thermomix. Enfin, j'imagine voilà, que c'est une variante, quoi. Qu'est-ce que tu lui fais de bon? Qu'est-ce que tu lui prépares?
3: Eh ben, écoutez, comme je suis du Nord, ben, des bons ragoûts, hein, et puis beaucoup de gâteaux. Là, je suis en train de faire des flamichons maroilles.
1: D'accord.
3: Voilà.
1: Des flamichons maroilles. Ah ouais, le fameux maroilles, bien sûr, des gaufres du Nord. C'est quoi la particularité des gaufres du Nord?
3: Les gaufres du Nord, ben, on fait avec de la cassonade.
1: Ah ouais, ok, je vois très bien. Et puis tu fais aussi du cassoulet, comme tes parents te faisaient du cassoulet?
3: Voilà, c'est ça.
1: Un petit souvenir.
3: Je prends plus les haricots, encore meilleur.
1: Oh là là là là. Et puis t'es une super mamie parce que on parlait de brocante. Tu fais des brocantes et c'est là que je vois que t'es une bonne connaisseuse parce que mon fils adore tout ça. Tu cherches les Ninjago et les cartes Pokémon pour Lilian.
3: Voilà. Oh là là, c'est tout.
1: Eh ben. Tu sais qu'il y en a qui valent très très cher, hein, des cartes Pokémon. Hein.
3: Oui.
1: Des rares. Hein.
3: Oui, oh là là.
1: Bah, il doit être content. Hein. Bravo pour les Ninjago. Oui. Hein. Ça c'est encore autre chose, les Ninjago, c'est super. Allez, nous jouons, Marilyn, avec une nouvelle question qui vaut un point. Et voilà une chanson qui est sortie, je crois, le mois dernier.
4: La Tour Eiffel et tout.
1: C'est une nouveauté, celui-ci. On aime
4: bonjour
1: beaucoup.
4: La tour,
1: on l'a mis en playlist.
4: Bonjour,
1: on adore Bistaquet.
0: Je crois que c'est Lola Dubini qui chante. Voilà.
1: Il y a un appartement en haut de la Tour Eiffel. Il y a un appart en haut de la Tour Eiffel. Vrai ou faux, 5 secondes.
3: C'est vrai.
1: Alors, la Tour Eiffel a été créée en 1889, comme on le sait, par Gustave Eiffel, qui s'est installé tranquillement là-haut. Je crois que ça fait à peu près dans les 70 mètres carrés. C'est une belle surface. Vous pouvez aller maroufler si vous voulez, Valérie.
0: Bien
1: c'est
0: sûr.
1: Tout en...

0: ce soit sur place ou à emporter, c'était délicieux. C'était Mi McDonald's avec This is the Life sur ICI.
1: Ah, jingle.
0: C'est beau.
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1: Ici, nous sommes avec Didier qui joue, avec ici Picardie qui a 2 points, et Marilyn qui joue avec ici Alsace qui a 2 points également. Alors Didier, comme ça, il paraît que tu penses que ton défaut c'est d'être trop rigoureux ?
3: Ben, un petit peu, oui.
1: Ça veut dire quoi, trop rigoureux ?
3: Ah ben c'est assez exigeant, et puis j'aime bien que les choses soient carrées.
1: C'est-à-dire, à ta façon, c'est-à-dire que si Maryse, elle fait pas les choses comme tu veux, tu râles ?
3: Un petit peu, quoi. Les choses à ma façon.
1: Oui. T'es un mec.
3: Oui,
1: quoi.
3: C'est la vie, quoi.
1: Alors, dis donc, hier, t'as dû te régaler parce que tu adores le foot.
3: Et oui,
1: tu adores le foot et il paraît que tu aimerais déjeuner avec Kylian Mbappé.
3: Ben, j'aimerais bien, oui.
1: Ah, bah oui. Bah oui. T'as regardé le match hier, évidemment.
3: Bien sûr, oui.
1: Alors, t'étais pour le PSG, pour le Bayern ?
3: Ah, pour le PSG.
4: Ah. Voilà. Bah, qualification finale. Hein.
3: C'était difficile quand même. Hein.
1: Ah bah oui, mais ils ont réussi quand même.
4: Bayern a marqué un but au dernier moment quand même. Hein. Bah c'est
1: oui,
4: chaud.
1: C'était chaud.
3: Il était temps que ça s'arrête, oui.
4: Ah oui, tu m'étonnes.
1: Tu m'étonnes. Alors, écoute bien, c'est le quiz musical. Je vais te faire écouter une chanson de Jean-Jacques Goldman. Et il faut que tu me donnes les 2 premiers mots de la chanson. Comment démarre la chanson, la première phrase de la chanson? Vas-y, on va écouter cette chanson de Jean-Jacques Goldman. Et là, il démarre par quoi? Top chrono, 10 secondes.
3: Encore un matin.
1: Ta ta ta ta ta ta ta ta ta. Alors, est-ce que c'est une bonne réponse? Résultat immédiatement en musique.
5: Encore un matin. Un matin pour rien.
1: Là. Et oui, encore un matin de Jean-Jacques Goldman. 2 points de plus pour toi, Didier, tu as 4.
0: Marilyn a 2 points. Marilyn, tranquille, elle fait son petit bonhomme de chemin depuis midi. Marilyn qui fait beaucoup de sport, de la marche nordique.
6: Ouais. Oui.
0: Combien,
6: oui, beaucoup.
0: Combien de fois, hein?
6: Ah ben, écoutez, 2 fois par semaine.
0: Ah oui, non, c'est bien.

0: plus la piscine. Je préfère la piscine.
1: Tu fais aussi la piscine. Combien tu mesures, combien de longueur tu fais, tu comptes ou tu vas un peu comme
0: non,
1: ça?
0: Non, je compte pas. Non, je compte pas.
1: Ouais, tranquille. De la gym, de la marche nordique, bref, pas beaucoup de sport, voilà. C'est très bien. Alors, on a parlé des petits défauts de Didier. Moi, j'aime la parité. Hein. Ah, elle est maniaque. T'as l'air de le confirmer, hein.
0: Oui, je suis maniaque.
1: Ah. Bon, bah alors ça se caractérise par le rangement, surtout chez toi.
0: Oh là là, je passe derrière tout le monde.
2: Oh là là.
1: Alors bon, je fais tomber un stylo, une lunette, un truc, faut que tu ranges tout de suite immédiatement.
0: Et voilà.
1: Oh là là.
0: Voilà.
2: Bah avec le petit enfant, ça doit être bien.
1: Oui. Tu lui apprends comme ça ou tu lui apprends à ranger?
0: Raisonnable, ça va. Ça va, il est raisonnable quand je vais pour les vacances, il est raisonnable.
1: Bon, ça va. Marilyn qui adore les activités à sensation, d'ailleurs, t'as déjà fait du parapente. Eh oui.
0: Oui.
1: Et manège aussi. Oui. Manège un peu, tu l'emmènes le petit faire des manèges un peu à sensation?
0: Oui, et bah lui, il n'aime pas.
1: Ah, lui, il n'aime pas?
0: Ah. Non, il n'aime pas monter dans les manèges.
1: Il mange les churros pendant que tu vas dans le Grand 8, quoi. C'est marrant, ça.
0: Ah, voilà, c'est ça.
1: Bon, Marilyn, allons-y tout de suite pour ton quiz musical. On va écouter un peu une intro de chanson, comme qui dirait. Là, l'intro s'arrête. Il nous manque les deux premiers mots. C'est parti. C'est le groupe téléphone, on peut le donner. Top chrono, les deux premiers mots qui arrivent juste là, à ce moment-là.
0: Quelque chose en moi.
1: Quelque chose en moi. De toute façon, je prends que les deux premiers mots. Donc on s'en fout si tu t'es trompé sur le troisième ou le quatrième. On vérifie.
3: Quelque chose en toi.
1: En toi, mais pas en moi, mais c'est bon. Bien sûr, bravo Marilyn. Super, deux points.
2: Magnifique, ça fait 4 points pour Didier, 4 points pour Marilyn.

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3: J'ai déjà la phrase, moi.
2: Oui. C'est
3: Valérie, virgule, vous êtes la meilleure.
2: Oh là là, ok. Allez, jingle.
3: C'est ça, non, ou pas?
2: J'aimerais bien, mais je ne pense pas.
3: Allez savoir.
2: Alors, nous sommes avec Didier et Marilyn qui ont 4 points chacun. Alors, on a parlé de Didier hein, qui habite dans la Somme, qui est avec Maryse, qui a 2 enfants, 4 petits-enfants. Nous allons reparler de la rencontre avec Maryse. Ah là là, il paraît que ça s'est passé lors d'une soirée de réveillon. La soirée du 31 décembre, un bal était organisé dans une salle des fêtes.
3: Petit calicatin, petit calicatin.
2: Et juste avant minuit, une farandole s'est formée et Maryse et Didier se sont invités à danser l'un et l'autre. Et alors, qu'est-ce qui s'est passé après?
4: Après, on s'est donné rendez-vous le lendemain. Mmh. Et puis, ben, ça a continué, fil en aiguille, ça a continué. Et on s'est marié au mois d'octobre suivant.
2: Et ça fait combien de temps?
4: 45 ans.
2: Hop, hop, hop, hop, hop, hop. Donc 45 ans en octobre?
4: Oui.
2: Ça fait, c'est les noces de quoi, ça, 45 ans?
4: Ah, je sais pas. Non, ça fera 46 ans en octobre.
2: 46 ans? Oh là là là là là là. Mais alors, est-ce qu'il y a eu un bisou le soir du 31? C'est
4: ah,
2: ça?
4: Bien sûr.
2: Ah, voilà. Et qu'est-ce qui t'a le plus séduit chez Marilyn?
4: Non, c'est pas Marilyn, c'est Maryse.
2: N'importe quoi. C'est chez Maryse.
5: La lavande.
2: Et qu'est-ce qui t'a. Ah, bah alors, si, il faut
4: ouais,
2: le dire.
4: C'est Dieu.
2: Hein?
4: C'est vieux.
2: Bah c'est vieux quand même, tu te rappelles
4: non,
2: bien.
4: Non, c'est vieux.
2: Ah, j'ai compris, c'est vieux. Bah c'est ah, vieux.
4: Oui, c'est vrai que c'est vieux aussi, ouais.
2: Elle a les yeux de quelle couleur, Maryse?
4: Marron.
2: Ah là là, les yeux noisettes, mon Dieu, les yeux de l'amour. Donc, c'est les noces de lavande, me dit-on, le 46 ans.
4: D'accord. Mais lavande. Merci de l'apprendre, oui.
2: Eh ben, ouais. Il va falloir l'emmener en Provence et ramasser des brassées de lavande.
4: Oui.
2: Ah bah oui.
4: Faut aller dans le midi. Hein.
2: Ah bah oui, bah c'est pas mal.
3: C'est pas un voyage qui coûte le plus cher. Hein.
2: Eh bah, non, bah non, enfin, t'as déjà... Surtout que t'adores voyager en France, il paraît que t'aimes les gorges, t'as aimé les gorges du Verdon, t'as aimé les calanques de Cassis, donc t'aimes bien.
4: Oui. Eh bah là... Ça, j'aime bien, oui. Puis j'aime bien Saint-Jean-de-Luz aussi.
2: Ah, c'est joli, Saint-Jean-de-Luz.
4: Bah, et aussi la Bretagne.
2: Ah, toutes les régions de France sont tellement belles. Eh bien, là, tu devras trouver des champs de lavande. Mmh. Alors, d'accord. C'est la question qui va te permettre de gagner 3 points. C'est la question à choix multiple. Mmh. Je pose la question, je te propose des réponses. Et à mon top chrono, tu auras 10 secondes pour me donner ta réponse. Demain, nous serons le 8 mai. Mais depuis quand le 8 mai est-il un jour férié ? En France, de façon définitive. 1945. 1958. 1981. Ou depuis qu'Éric Bastien est né.
3: Oui.
2: Alors, depuis quand c'est un jour férié en France, de façon définitive? 1945, 1958, 1981. Ou depuis qu'Éric Bastien est né? Top chrono, 10 secondes.
4: 1945.
3: J'ai pas cet âge-là. Hein.
2: Pas cet âge-là?
3: Oh non.
4: Allô?
2: Eh bien non, c'est 1981. Parce que figure-toi que le 8 mai, ça a été férié en 1981 sous Mitterrand. Parce que ça avait été supprimé en 1975 sous Valéry Giscard d'Estaing.
3: Au revoir.
2: Et ça a été rétabli pour commémorer durablement l'armistice de la Seconde Guerre mondiale. Voilà. Donc, pas de point pour toi, Didier.
3: Le fait pas mal, hein? Je demande pardon à Didier Gustin qu'on embrasse.
2: Oui, je demande pardon à la famille de Monsieur Giscard d'Estaing.
3: Et à Laurent Gérard aussi. Alors, nous revenons à nos moutons. Marilyn, oh, l'expression. Tellement longtemps que je l'avais pas sorti celle-là. Revenir à nos moutons. Marilyn, qui a à cette heure-ci 4 points, qui vit en Alsace, qui est notre mamie gâteau, voilà, qui achète plein de Pokémon pour son petit Lilian, qui a 9 ans, qui est un peu râleuse. Voilà, qui achète plein de Pokémon pour son petit Lilian, qui a 9 ans, qui est un peu râleuse, on l'a dit, qui est maniaque. On va parler un peu de la rencontre, ça te va? C'est pas trop indiscret? Allez, la rencontre avec Alain, parce que tu es marié à Alain, avec deux enfants. Ça, c'est le générique de Top Gear. Ouais, parce qu'il est question de voiture dans votre rencontre, c'est bien ça?
5: Oui, on s'est rencontrés au permis de conduire dans la salle de code et puis à la conduite également.
3: Alors, il prenait des cours de conduite comme toi, dans la même auto-école, tu viens de le dire. Donc, lui, voilà. Alain, il est très grand. Et pendant les cours de code, il t'embêtait un peu, quoi. Hein.
5: Voilà, c'est ça. Il se mettait toujours devant. Donc, à chaque fois, je le réprimandais. Ben, et après, vous voyez.
3: Ah oui, tu vois, allez. Ça suffit, Alain, passe devant, viens, bon.
2: Ah oui, carrément.
3: Oui, pendant la conduite, parce que ça, c'est le code. Bah, pendant la conduite, pareil. Il se mettait devant. Et qu'est-ce qu'il faisait avec le siège?
5: Oui, voilà, c'est ça, il reculait le siège. Et moi, j'étais derrière, voilà.
3: Ça te plaisait pas, encore une fois. Tu fais, alors. Et alors, au bout d'un moment, à force de râler, ça s'est transformé... Qu'est-ce qui fait que ça s'est transformé en bibi, quoi?
5: Eh ben, comme il était très gentil, et puis moi, pareil, après, ça s'est calmé, et puis on s'est rencontrés, on se donnait rendez-vous le soir, on buvait un coup, et on s'est
3: mariés
5: à Noël.
3: Voilà, vous avez mis la ceinture de l'amour et vous êtes parti sur les routes du love. Oh, c'est beau. Et ça fait combien de temps?
5: Eh bien, comme Didier, ça va faire 46 ans le 25 décembre.
3: Oh, c'est marrant ça. Donc tous les deux, vous êtes sur des noces de lavande là. Les deux,
5: voilà,
3: là.
5: C'est amusant.
3: C'est incroyable. Après, ce sera le cachemire après, je le dis, pour les 47 ans. Allez, on y va. Nous jouons. Marilyn, t'es pas mal là. Hein. T'es comme Didier. Pour l'instant, t'as fait un sans faute. Oui. Voici une question qui vaut 3 points. On va se détendre. Dans la pratique du yoga, que signifie namasté? Bonjour, je fais des propositions. Bonjour, je te remercie, je salue la lumière en toi, ou bien namasté signifie Sainte Valérie, vous êtes la reine de la maroufle. Lequel top chrono 10 secondes? Est-ce que ça veut dire bonjour, je te remercie, je salue la lumière en toi, ou Sainte Valérie, la reine de la maroufle?
5: Je salue Baptiste.
3: J'ai pas compris, redis-moi, je salue la lumière en toi, c'est ça? La lumière en toi. Eh bien bravo, c'est une bonne réponse, effectivement, namasté, qu'on connaît de nom tous, hein, bien sûr, c'est la salutation sanscrite, langage ça. Et c'est généralement prononcé à la fin d'une séance de yoga, les mains jointes, namasté.
2: Eh bien namasté Didier à 4, namasté Marilyn à 7, et là tout de suite vous écoutez ici, et il faut vivre ou survivre, être aimé, là c'est qui? C'est Daniel Balavoine.

0: ou survivre, Daniel Balavoine. Évidemment, 12h42 sur Ici
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1: Nous sommes au taquet avec Didier qui joue avec Ici Picardie qui a 4 et Marilyn qui joue avec Ici Alsace qui a 7. Alors, notre petit Didier, ah Didier, il lui est arrivé des bobos, il a souvent des petits trucs. Et oui, vers 10 ans, il paraît que t'es parti chercher des cerises dans l'arbre et que t'es tombé, mais t'es tombé pas n'importe où, t'es tombé où ?
3: Je suis tombé dans une grande touffe d'ortie.
1: Aïe, aïe, aïe, aïe, aïe, aïe, aïe. Et alors ?
3: Je t'ai bien piqué.
1: Oh là là là là là là.
3: Je suis retourné à la maison en courant. Je me suis allongé dans le canapé et j'ai dormi toute l'après-midi.
1: Oh là là là là là là là là là là là là là là.
0: C'est sûr que c'était que des orties. Dormir toute l'après-midi.
3: J'ai peut-être mis du somnifère dans les orties.
0: Ah bah oui, parce que ça pique.
1: C'est horrible les orties, c'est terrible. Alors il parlait que pendant ton service militaire, on t'avait mis au service santé.
3: Oui.
1: Alors que tu avais fait des études de mécanique, donc bon, voilà. Et il paraît que tu as fait des piqûres pendant tout ton service, c'est-à-dire ?
3: Bah, chaque arrivée de contingent, il y avait des piqûres obligatoires à faire. Et donc, bah, j'ai fait 200 piqûres à chaque fin de mois, donc j'en ai fait, je sais pas, plus de 1000 pendant tout mon service militaire.
1: Ah bah, t'es devenu médecin, alors adieu la mécanique, hein ?
3: Non, j'ai même pas de brevet de secouriste.
1: Ah bah, c'est quand même étrange qu'il t'ait mis à faire des piqûres alors que tu faisais de la mécanique, c'est dingue ça.
3: Ah mais ça c'est l'armée hein.
1: Ah bah oui, mais bon quand même, je sais pas trop si j'aurais eu confiance dans un mécanicien pour me faire une piqûre quand même.
3: Ah mais il y a personne qui était au courant hein.
0: C'est inquiétant, on apprend tout ça quand même.
1: Bah écoute, voilà, en même temps, heureusement, il n'a pas eu d'accident.
0: Oui, bah,
3: non, il n'y a jamais eu de malade.
1: C'est déjà pas mal. Alors, il paraît qu'un jour, tu prenais le train avec ta femme à Marseille et qu'à Aix-en-Provence, tous les passagers de la voiture sont descendus.
3: Oui.
1: Et puis, d'un seul coup, il y a des hommes très baraqués, hein, des grosses armoires à classe qui sont entrés dans le train. Oui, un petit peu comme Éric Bastien.
0: Bien sûr, voilà.
1: Et qu'est-ce qui s'est passé? Tu t'es demandé qu'est-ce qui se passait? Et c'était qui montait dans le train?
3: Bah, ça me semblait bizarre. Et c'était Booba qui montait dans le train, dans la voiture.
1: Ah oui. Ah oui, d'accord. Bah, du coup, allez, l'équipe de Booba, ça va? Ils ont rappé dans le train ou pas?
3: Un petit peu, mais c'était pas bruyant. C'était vraiment bien sympathique, quoi.
1: Ah, voilà. Alors ça, c'est cool. Bon, alors ça, c'est très cool. On salue Booba. Alors, mon petit Didier, c'est la question cash. C'est la question qui te permet de gagner 5 points.
3: Oui.
1: Donc, écoute bien. Petite ambiance, tout ça. On part en Provence. Alors, écoute bien. Quelle préparation provençale à base d'olives, de capres et d'anchois se tartine souvent à l'apéritif? Quelle préparation à base d'olives, de capres et d'anchois se tartine à l'apéritif? Top chrono, 10 secondes.
3: Bah, je pense que c'est la tapenade.
1: Et c'est une bonne réponse. Alors, ça vient de Marseille, elle tire son nom du mont provençal Tapenot, qui signifie capre. Elle est déclinée en noir ou en vert, mais c'est très très bon, hein, la tapenade. Bravo, ça fait 7 pour Didier.
0: Oh, ça donne faim. T'as pas envie d'une petite tapenade, Marilyn?
4: Oui, si. J'aurais bien aimé la question, surtout.
0: Mais oui, je comprends. Mais... Non, t'inquiète pas, il y a d'autres questions qui arrivent, et ta question, je suis sûr.
4: C'est vrai.
0: Oui, non, ça va aller. T'es à combien, là? T'es à 7 points, Marilyn, Didier?
1: 7.
0: Ah, on est sur une égalité. Là, Marilyn, va falloir un petit peu se distinguer, on est d'accord. Alors, je voudrais revenir quand même sur ce dossier de la maniaquerie. Parce que, on a évoqué ce côté bien rangé, tout ça, bon, on en a parlé rapidement. Mais je découvre, parce que je vais un petit peu plus loin dans ma fiche, que c'est de pire en pire. Tu nous as pas tout dit, Marilyn. Attends, il paraît que tu vas jusqu'à souvent jeter les affaires des autres.
4: Non, mais oui.
0: Mais ça
4: oh
0: va
4: là
0: pas
4: là.
0: Mais ça va pas bien.
1: Mais c'est-à-dire?
4: Non. Ben, je jette à la poubelle. Hein.
1: Mais pourquoi?
0: Ben, parce que c'est pas bien rangé.
4: Ben, voilà, je veux ranger. Et puis, surtout les cuillères après des yaourts.
0: Bon, tu jettes les cuillères à la poubelle?
4: Voilà, avec le yaourt.
1: Ah oui, d'accord.
0: Et les cuillères en argent, c'est... tout ça, c'est... T'as plus de service, c'est quoi.
4: Trop rapide, hein, voilà.
1: Ah, voilà.
0: Non, mais, c'est un papier qui traîne. Un papier important, genre en ce moment, tu vois, c'est les impôts.
4: Voilà, aussi, oui. Alors, les enfants, ça râle.
0: Poubelle.
4: Je suis chez eux. Oh là là.
0: Poubelle.
1: Parce que, excuse-moi, je viens d'entendre une phrase qui m'a interpellée. Tu dis chez eux, c'est-à-dire que tu fais le ménage quand tu es chez tes enfants?
4: Ben, J'essaye, mais elles ne veulent pas. La fille, elle ne veut pas.
0: Alors, rappelons qu'Alexandrine a 43 ans, bien sûr, et Benjamin, 34 ans. Enfin, il s'appelle Tanguy, c'est voilà. Leur deuxième prénom.
1: Mais excuse-moi, c'est normal qu'elle ne veuille pas, parce que si tu lui jettes ses affaires, c'est pas très sympa quand même.
4: Voilà, elle me dit, tu viens, mais tu ne touches à rien.
0: Voilà, j'ai encore un dossier. J'ai encore un dossier. Là, j'enquête depuis tout à l'heure, je suis comme Doum Doum dans Les Traîtres. Faut avoir la ref. C'est quoi cette histoire de bouchon dévié?
4: Ah bah alors là, pareil. Hein. Pareil, je jette le bouchon dévié quand je fais la vaisselle. C'est souvent, on fait que acheter des bouchons dévié.
0: Mais pourquoi?
4: Et puis je l'ouvre. Alors, après, c'est les égouts qui sont bouchés. Voilà, bon. Okay. Tous les égouts, quoi.
1: J'ai une pensée émue pour Alain, mari de Marilyn. Voilà.
0: Une pensée pour tous les bouchons déviés aussi.
4: Il est près de moi, il vous entend.
0: Oui, bah salut Alain.
1: On t'embrasse, Alain.
0: Voilà.
4: Bonjour.
0: Voici ta question. Quelle émission musicale française proposant des performances live d'artistes a fêté ses 30 ans en 2024? Une émission de télé musicale française. Top chrono, 10 secondes.
4: Les Enfoirés.
0: Qui propose des performances live d'artistes. C'est vrai qu'on aurait pu. Mais les 30 ans, non, les Enfoirés, ça fait, je crois, un petit peu plus. C'était Taratata. Les Enfoirés, c'est depuis 86, même un peu avant, 85 avec Coluche.
1: Alors,
0: Tanguy.
1: Eh bien, tout le monde reste à 7 points, c'est parfait. Vous départagerez une fois de plus dans l'opération Bingo. Mais en attendant, on va écouter une très jolie chanson qui s'appelle « Il faudrait que pleuve l'amour ». Pascal Obispo et Francis Cabrel. À tout de suite, vous écoutez ici.

0: Ils ont décidé de s'associer, Pascal Obispo, Francis Cabrel. Il faudrait que pleuve l'amour sur votre radio ici.
1: Oui, pleuvons l'amour. Allez.
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1: Ici, nous sommes avec Didier qui a 9, j'ai 17, pas du tout. Je vais compter que 3 points sur la dernière question, c'était 5, il a 9, mon Didier. T'inquiète pas, c'est Maître Coupèze, tu sais. Elle est là, elle vérifie tout, attention. Elle veille au grain. Donc tu as 9 et Marilyn a 7. Alors, comme ça, on aimerait être un écureuil, mon petit Didier?
3: Oui, j'aime bien les écureuils, oui.
1: Et pourquoi ça? Parce que c'est mignon?
3: C'est mignon, oui. Et puis quand on les voit, ben, ils vont se cacher. Et puis quelques instants après, on voit apparaître une tête. Ils regardent si on est là ou pas. Et après, ils changent d'endroit. Et puis aussi, côté précautionneux.
1: Ah oui, ben, ça fait des provisions. Ça fait des petites provisions. Oui. Et voilà, ça anticipe.
3: Voilà.
1: Et oui, moi, je suis un petit écureuil. Bon. Je me fais tout le temps compte. Ben oui, parce que j'ai toujours des réserves. Et mon mec, il se fiche de moi. Mais c'est pas grave. Alors écoute, pour t'encourager à gagner ce bingo, nous allons t'encourager avec une chanson que tu aimes de Francis Cabrel.
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1: Alors, exceptionnellement, pour ce bingo, on aura 15 secondes après mon top pour trouver des choses parce que ça va être un petit peu plus long. Il va falloir que tu me donnes un maximum de titres, de comptines pour les enfants. Tout ce qui est comptines pour enfants qu'on a chanté dans notre jeunesse, eh bien, il faut que tu m'en donnes un maximum des titres. Donc attention, tu as 15 secondes. Comptines pour enfants, top chrono.
3: Pas.
1: Oh si, t'en as chanté.
3: Hippe le berger, Frère Jacques.
1: Tu m'en as donné deux. Il y avait Cadet Roussel, le roi d'Agobert, une souris verte au clair de la lune, Meunier Tudor, Alouette, à la claire fontaine, il court le fumet, fureur. Enfin bon, il y en a deux.
5: Il court le fumet.
1: Bah, c'est midi en même temps. Bon, tu en as deux. C'est bien, tu en as deux.
0: Alors, rapidement, quand même, Marilyn nous a beaucoup fait rire. Vous savez qu'elle est maniaque, elle range tout. Elle jette tout. Ça jette les éviers, on sait pas pourquoi.
1: Ça jette chez ses enfants, surtout.
0: Elle range chez les enfants et un document des impôts. Vas-y que ça jette parce que c'est pas bien rangé. Et ben, un matin, quand elle travaillait à la Sécu, bon, elle avait l'habitude de voir une infirmière qui rentrait chez elle de son bureau. La dame travaillait de nuit. Et un jour, Marilyn, tu l'as pas vue, cette infirmière. Tu t'es inquiétée, voilà, parce qu'elle était pas bien rangée. Pour toi, il fallait que cette infirmière elle soit bien rangée.
1: Ah oui, d'accord, carrément. Bon, écoutez.
0: L'infirmière n'était pas bien rangée, elle a appelé les pompiers. Les pompiers ont été cassés la fenêtre de l'infirmière. Mais qu'est-ce qu'elle faisait, l'infirmière?
6: Ils se sont dérangés et elle était de nuit, donc elle dormait.
0: Bah oui, elle dormait, voilà.
6: Alors, mêlée, en fait.
0: Bah oui, tu t'en es mêlée. Elle t'en a voulu, hein. Elle est fâchée, hein.
6: Oui, au bureau, ils
0: vont
6: bien rigoler.
0: Oui, ils vont bien rigoler, oui. Oui, mon infirmière n'est pas bien rangée, alors j'appelle les pompiers. Bon, oh, allez, pour t'encourager, voici Vita.
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0: Vita que tu aimes beaucoup, tu aimes aussi Vianney, t'as été voir Christophe Maé aussi, où tu vas aller le voir, je crois, bientôt, Maé.
6: J'allais le voir, oui.
0: Ok. Tu aimes la musique française, donc tu es bien chez nous, ici. Voici ton défi. 15 secondes, hein, 5 secondes de plus pour réfléchir.
1: Pour donner bien les titres.
0: Même s'il est en tête avec 9 et toi 7, là on a 10 points à prendre dans le bingo, il n'a fait que 2, il n'a marqué que 2 points. Donc, j'ai besoin de 3 bonnes réponses. Ok Marilyn?
6: Oui.
0: Pour avoir au moins une candidate demain pour la finale. Je te demande, ne me déconcentrez pas, un maximum de titres de contes pour les enfants. Maximum de titres de contes, des contes pour les enfants, top chrono.
6: Ali Baba,
1: Blanche-Neige,
0: Cendrillon,
6: La Belle et la Bête.
0: Ah bah, c'est génial, t'as un peu hésité, mais Cendrillon, le petit poussé, Blanche-Neige, tu l'as dit, le chat botté, Pierre et le loup, La Belle et la Bête, je crois que tu l'as dit. Oui, c'est gagné,
1: c'est gagné. Alors, désolé Didier, ce n'est pas toi qui seras avec nous demain en finale alors que tu as très bien joué. Je t'embrasse Didier. Marilyn, demain tu tenteras de gagner le séjour pour 4 personnes à Foura avec évidemment une croisière autour du Fort Boyard avec la compagnie Interil, 2 nuits au camping shopping le Cadoret ou la machine à café Malongo. Les 32 dosettes. Les 6 verres en verre. Bravo Didier, bravo Marilyn.
0: Bravo à tous les deux.
1: Et puis je remercie Céline à la réalisation, notre Lady Di à nous à la technique, Laura au standard et Maître Coupez, heureusement qu'elle est là au savoir.
0: Mais c'est vrai.
1: Quant à Eric Bastien, bah écoutez, on.
0: Heureusement qu'il est là.
1: Heureusement qu'il est là pour reprendre la carrière de Didier Gustin avec les imitations.
0: Oh oui, le père Foura.
1: Allez, il a sauvé ses petites fesses. Il a une candidate demain.
0: C'est vrai, une seule.
1: Pour la finale. Moi, je vous embrasse très fort.
0: Même aussi, on vous embrasse, Valérie.
1: Et puis, on vous retrouve demain, mes petits chéris, sur ICI. Et les 5h Paris s'éveille et Yoann Guérin arrive.
0: Il est très en forme, Yoann Guérin. Il vous accompagne jusqu'à 6h du matin. Donc, c'est dans les prochaines minutes. On vient quand, nous, Valérie?
1: Oh, bah, nous, on revient à midi, mon chat.
0: Ah, bah, on va se faire une petite chaise quand même avant, hein.
1: Évidemment.
0: À tout à l'heure.

0: Baby Can I Hold You, Tracy Chapman, pour vous souhaiter un bon réveil.
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0: Ah oui, parce que même les jours fériés, on est là pour vous accompagner à l'heure du petit déjeuner. Bonjour, heureux de vous savoir avec nous ce jeudi. L'équipe des Lève-Tôt vous attendait. Saveria, Mélodie, Fabien, Christophe. Et regardez qui revoilà. Aude Razeau, bonjour Aude.
3: Bonjour, je me suis dit jour férié, je vais passer une petite tête quand même pour leur dire bonjour. Donc je m'arrête en studio. L'info de la nuit, Johan, ce n'est pas une surprise. C'est le titre de champion de France validé par le PSG sur la pelouse du RC Lens. On va entendre la fierté du Ballon d'Or, Ousmane Dembélé.
0: Heureux en tout cas de retrouver notre championne de l'info. Vous avez bien fait de mettre le réveil parce que ce matin, on vous présente les aides locales dont vous pourriez bénéficier et qui peuvent vous aider au quotidien, aides financières de votre commune, département ou même de votre région. On en parle avec Valère Correa dans 5 minutes. 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
0: Jeudi 14 mai, bon début de journée avec votre radio ici, 5h. On en sait plus sur les 22 cas contacts français pour l'antivirus.
3: Nouvelle rassurante pour l'instant, aucune de ces 22 personnes ne présente de symptômes à ce jour, toutes identifiées comme cas contact de la Néerlandaise qui est morte de la maladie après avoir embarqué sur le bateau de croisière MV Ondus, Mathieu Bonnour.
4: Parmi ces cas contacts, il y a 4 enfants. Tous leurs tests sont négatifs d'après les annonces de la ministre de la Santé. Désormais, on attend le résultat des 18 autres personnes qui devraient tomber dans les heures à venir. Un point rassurant, aucun symptôme n'a été détecté dans ce groupe, considéré comme cas contact, puisque ces personnes se sont retrouvées assez proches de la touriste néerlandaise dans différents avions avant sa mort. Ces 22 Français ont tous été placés en quarantaine dans différents hôpitaux en France, à Paris, Rouen, Bordeaux ou encore Marseille, dans des services spécialisés à l'isolement le plus strict, loin des autres malades, pour éviter tout risque de propagation de la maladie. Cette période d'hospitalisation doit durer au moins 2 semaines, le temps de la période d'incubation moyenne du hantavirus, mais ça pourrait même être encore plus long, jusqu'à 42 jours, la durée maximale d'incubation estimée pour le moment.
3: Et la Française contaminée, elle, par l'hantavirus et qui était sur le bateau de croisière est toujours dans un état critique, en réanimation. Les 4 Français qui avaient été rapatriés avec elle sont toujours négatifs et ne présentent aucun symptôme.
0: Les bateaux de croisière décidément dans l'actualité avec ce paquebot touché, lui, par une épidémie de gastro.
3: Les analyses le confirment, ce n'est pas l'antivirus, c'est bien une épidémie de gastro-entérite qui touche ce bateau confiné depuis hier à Bordeaux avec 1700 croisiéristes à bord. Les autorités annoncent donc la levée partielle du confinement. Les personnes qui n'ont pas de symptômes vont pouvoir débarquer. L'homme décédé à bord est mort d'une crise cardiaque sans lien avec l'épidémie. Terrible affaire dans le Nord. Un baby-sitter est mis en examen, soupçonné de viol et d'agression sexuelle sur 18 enfants à Lille et dans son agglomération, alors qu'il était déjà fiché pour agression sexuelle sur mineur. Décembre 2025, une mère porte plainte. Elle accuse cet homme de 37 ans, son baby-sitter, d'avoir violé son enfant de 2 ans. Et depuis, Romane Porcon, beaucoup de victimes potentielles ont été identifiées.
5: Les enquêteurs de la police judiciaire de Lille ont cherché à identifier tous les parents qui ont pu avoir recours au service de ce babysitter. Ils découvrent via une plateforme internet que 58 enfants ont été gardés par cet individu entre mars 2023 et décembre 2025 dans la métropole lilloise. Parmi ces mineurs, 3 sont susceptibles d'avoir été violés et agressés sexuellement et 15 auraient subi des agressions sexuelles. Au moment des faits, les victimes étaient âgées de 2 mois à 5 ans. Le parquet de Lille précise qu'il s'est également saisi d'une autre affaire le concernant, des faits de viol et agressions sexuelles sur mineurs commis au cours de l'été 2014 dans un centre aéré de Poitiers. Lundi, en garde à vue, l'homme a nié les faits, également mis en examen pour détention d'images d'atteinte sexuelle sur un animal domestique. Il a été placé en détention provisoire. Le parquet de Lille qui rappelle que tout particulier peut demander un extrait du bulletin du casier judiciaire lors d'une prestation de babysitting.
3: Et puisque cet homme avait déjà été condamné à de la prison en 2020 pour agression sexuelle sur mineur, il avait interdiction d'exercer une activité avec des enfants.
0: À 5h03 sur votre radio ici, c'est officiel, le PSG champion de France.
3: Victoire des Parisiens 2-0 hier soir sur la pelouse de Lens. Et voilà effectivement le PSG champion de France pour la 14e fois de son histoire et pour la 5e année consécutive. Écoutez la réaction de son attaquant, le ballon d'or, Ousmane Dembélé. C'était juste après le match.
2: On voulait venir gagner ici et voilà, fallait faire un match sérieux. On a encore un autre dimanche et puis voilà, on va fêter ça parce que voilà, c'est officiel, on est champion. Les trophées individuels, ça vient après. Si ça vient, c'est bien. Si ça vient pas, c'est comme ça. Le plus important, c'est les titres collectifs. Et comme j'ai dit, on a gagné la Ligue 1, on a gagné la super coupe, on a gagné l'Intercontinental aussi. Et voilà, le 30 mai, on a quelque chose de grand. Pour tous les fans du Paris Saint-Germain.
3: Le PSG qui a été reçu à Lens hier avec des chants insultants et des banderoles anti-Qatar. Beaucoup de supporters lensois n'ont pas digéré le report de ce match Lens-PSG pour arranger le calendrier des Parisiens engagés en Ligue des Champions. Troisième titre de champion de France pour le coach parisien Luis Enrique. Ça a été, dit-il, le plus difficile des trois parce que Lens a fait un très bon boulot. Il va y avoir du monde. Attention encore aujourd'hui sur la route pour le top départ du pont de l'Ascension. Journée classée rouge sur tout le quart nord-ouest. Bison Futé nous annonce une circulation difficile dans le nord et le grand ouest et un trafic très dense en région parisienne dès le début de la matinée. Des ralentissements à prévoir aussi sur le sud-ouest et le quart sud-est où la journée est là classée orange. On quitte la route, on regarde le ciel, c'est le retour des giboulées quasiment partout.
0: Ouais, ben moi je vais vous rajouter une couleur, le gris, voilà, magnifique couleur pour aujourd'hui. Des Pyrénées à l'Auvergne-Rhône-Alpes à la Franche-Comté, le temps est pluvieux ce matin, plus au nord, éclaircies et averses alternent avec un vent sensible. Le temps reste sec et nuageux en bord de Méditerranée. Pour cet après-midi, alors hormis autour du golfe du Lion où le temps reste sec mais venté partout ailleurs, les averses se multiplient et s'intensifient, notamment sur un quart nord-est où elles prennent même un caractère orageux accompagné de grésils. En Corse, quelques ondées sont à craindre par moment avec la présence d'un vent fort. Le vent d'ouest, lui, reste sensible toute la journée sur le pays avec des rafales atteignant 70 km/h en bord de mer, 50 dans les terres. Et puis à noter aussi la tramontane qui souffle fort également. Côté Mercure ce matin à Lille, 6 degrés. À Nantes, Rouen, Reims et Guéret, 7. Nous avons relevé à Paris, Strasbourg, Clermont-Ferrand et Châteauroux, 8. 10 à Brest, 11 à Toulouse, Pau et Bordeaux, 14 à Marseille. Pour les maximales, elles plafonnent entre 11 et 16 du nord au sud. Du nord au sud, elles vont même flirter avec les 20 degrés en bord de Méditerranée.
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0: 5h06, très bon réveil en ce jour férié. Vous êtes peut-être au volant pour profiter d'un moment d'évasion. Au volant peut-être aussi direction le travail, parce que ce matin, certaines professions ne s'arrêtent pas. On pense fort à vous et on vous réserve le meilleur, la preuve avec Jean-Louis Aubert.

0: Louis Aubert, Juste une illusion, 5h11, bon début de journée avec toute l'équipe ici des 5h pour vous accompagner.
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0: Avis aux gourmets à quatre pattes. Si vous en avez marre de voir votre toutou bouder ses croquettes marron, plutôt tristoun, direction la rue Franklin, c'est à Lyon. Pourquoi ? Parce que c'est ici Cornella del Prado vient d'ouvrir Doxtronomie.
3: Ah, c'est bien trouvé.
0: Qu'est-ce que c'est ? Ouais, c'est vrai que le nom est plutôt sympa. C'est le tout premier restaurant gastronomique en France, exclusivement réservé aux chiens.
3: Ah oui.
0: Vous oubliez le coin de la table. Ici, Médor a son propre fauteuil à hauteur et sa gamelle, plutôt design aussi. Au menu, merlan frais, riz de Camargue, avec un petit topping de fleurs séchées, rose et pissenlit, s'il vous plaît. C'est coloré, c'est frais. Et on peut même booster le tout avec de la spiruline pour un poil brillant.
3: Et on peut manger aussi, nous ?
0: Alors, oui, c'est ça. On peut grignoter, mais c'est vraiment dédié pour le toutou. Le must du must, c'est le brunch du dimanche ou même le gâteau d'anniversaire qui est personnalisé. Bref, à Lyon, la vie de chien n'a jamais eu aussi bon goût.
3: Alors, moi, mon chat, quand je lui change sa pâtée saumon, je peux vous dire qu'il fait la tête.
0: C'est vrai ?
3: Ah, il n'aime pas que ça change. Donc, je ne sais pas s'il est très gastro.
0: Ah, ben alors, on verra. Faudra tester. On vous réservera une table pour vous et votre chat. Mais visiblement, certains ont de la chance. En tout cas, les toutous ont de la chance. 5h12 dans l'actualité ce jeudi, Aude.
3: On va aller vous voir, vous qui avez l'habitude de vous acheter des chaussures chez Minelli, parce que ça y est, clap de fin, dans 15 jours, toutes les boutiques Minelli auront fermé et ça vous attriste.
0: Côté musique, on se fait plaisir de bon matin. On va pouvoir répéter un petit peu le pas de danse. Les Bee Gees avec Night Fever arrivent dans 5 minutes, mais avant, par ici les économies.
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0: Bonjour Valère Coréard.
5: Bonjour Johan, bonjour Aude.
3: Bonjour.
0: Chaque jour avec vous, un bon plan pour notre pouvoir d'achat. Aujourd'hui, vous vouliez nous parler des aides qui existent au niveau local.
5: Et il y en a un certain nombre. On parle souvent d'environ 1000 euros d'aides ignorées par an, faute de les connaître. Il faut dire que c'est compliqué parce qu'elles sont moins visibles, donc moins connues. Et ça vous concerne peut-être directement. Alors, je n'ai malheureusement pas d'outil parfait. Donc, ce que je vous recommande, c'est de prendre le temps de vous renseigner parce que ça vaut potentiellement le coup. Allez sur le site de votre région, département, ville, intercommunalité aussi, il ne faut pas l'oublier. Les aides peuvent vous concerner si vous entrez dans une catégorie, mais parfois, c'est pour tout le monde. Et ça peut être un soutien ou même une allocation.
3: Valère, vous avez quelques exemples pour nous faire une idée ?
5: Il y en a des centaines, mais par exemple, des villes financent des composteurs ou en vendent des pas chers du tout, avec parfois même un cours avec un maître composteur, ça c'est quand même génial. Vous avez aussi parfois des aides ou le financement partiel de récupérateurs d'eau de pluie, des titres de transport gratuits pour les jeunes, les étudiants. Les aides à l'achat d'un vélo existent aussi souvent au niveau des communes. J'ai vu des primes de naissance, des protections périodiques gratuites, des couches lavables offertes, des passeports aux cultures. Non, franchement, c'est hyper large, donc je vous recommande d'aller voir sur les sites officiels des différentes collectivités autour de chez vous. Vous pouvez aussi contacter votre centre communal d'action sociale et faire quelques recherches en ligne pour compléter. Une fois ce travail fait, vous aurez sans doute effectué le plus long du chemin. Et bien sûr, je suis preneur si vous avez des conseils en la matière ou que vous avez découvert des aides insolites autour de chez vous. Vous connaissez mon mail paricideseconomies@radiofrance.com.
0: Grand merci Valère Coréard. Tous les liens pratiques, on vous les met évidemment sur ici.fr, page par ici les économies.
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0: 5h15, Aude, c'est un nouveau coup dur pour les commerces de centre-ville. Les boutiques Minelli ferment leurs portes.
3: La date est fixée le 30 mai, donc dans 15 jours, il n'y aura plus de boutiques, plus de chaussures Minelli. Disparition d'une nouvelle enseigne française emblématique. Et ça vous fait quelque chose à vous, les clients, on vous tend le micro. Emma Jacob, notre reporter, est allée vous voir dans le centre-ville de Reims.
11: D'ici là, la boutique écoule ses stocks, moins 60% sur tous les articles. Karine a reçu un mail de Minelli le matin.
6: matin même et ressort du magasin avec deux paires.
10: J'ai même demandé si les usines arrêtaient vraiment et elle me dit oui, tout arrêtait et je trouve ça vraiment dommage. On avait la qualité et encore une fois, encore une entreprise qui disparaît.
6: Devant la boutique rémoise, la seule de la Marne et des Ardennes, Isabelle, elle, apprend la nouvelle de la fermeture.
12: C'est une enseigne de ma jeunesse en fait. Ça fait drôle de savoir que ça va s'arrêter.
6: Et ça fait drôle aussi aux autres chausseurs du centre-ville. Marie a ouvert sa boutique de chaussures pour hommes, femmes et enfants il y a deux mois, juste à côté de Minelli.
13: On n'est jamais satisfait quand on a des voisins qui ferment. Quand il y a de la concurrence, c'est très important aussi. C'est ça qui fait tourner les boutiques. C'est des institutions qui tombent, donc on se demande où on va aussi.
6: Le plus gros concurrent aujourd'hui, rappelle Mélanie Vendeuse, s'appelle Internet.
14: C'est sûr que l'intérêt, il est de se dire, ben, on ne prend pas la voiture, on reste chez soi, on est derrière son écran, on renvoie quand ça ne va pas. Il faut qu'on arrive à reconquérir par le conseil. Il faut qu'il y ait un vrai plus, une vraie différence.
6: Plusieurs chausseurs rémois expliquent avoir déjà mis en place cette reconquête de la clientèle, avec la possibilité de commander en ligne, puis de venir essayer en magasin, ou encore la location de chaussures pour quelques semaines seulement.
3: Et je le disais, la fermeture des boutiques Minelli, c'est un nouveau coup dur pour nos centres-villes, Camailleux, Clers, Okaidi, IKKS. Beaucoup d'enseignes ont été placées en redressement judiciaire ou liquidées ces dernières années. On sait aussi que l'autre magasin de chaussures, André, est en redressement judiciaire. André, à qui il reste 16 magasins en France.
0: Et pour Minelli, on peut aller en boutique jusqu'au 30 mai ?
3: Oui, on l'entendait dans ce reportage. Les boutiques Minelli écoulent les stocks jusqu'au 30 mai avec des remises de moins 60%. Les commandes Internet, en revanche, attention, sont suspendues. L'enseigne qui est en difficulté depuis plusieurs années, un premier sauvetage en 2024, avait fait fondre ses effectifs et elle a perdu 3,7 millions d'euros sur l'exercice 2024-2025.
0: Et on a une pensée ce matin pour les salariés de Minelli. 5h17, le tournoi de Roland-Garros débute lui lundi prochain. Eh bien, ce soir sur France 2, on vous propose un documentaire inédit. Vous allez entendre que l'ex-joueuse Amélie Mauresmo a été d'ailleurs décisive dans la fabrication de Roland-Garros entre les lignes. C'est le nom de ce docu. Explication dans les coulisses télé. Mais avant, Night Fever, place aux Bee Gees. Bon réveil.

0: Les Bee Gees, Night Fever, 5h21, l'éphéméride de ce 14 mai. Bonne fête au Mathias aujourd'hui, bon anniversaire. Tiens, aujourd'hui PSG, capitaine Marquinhos, 32 ans aujourd'hui. Jean-Baptiste Guégan, 43 ans, 46 ans pour Florent Père, 55 pour Sofia Coppola. Et puis il y a notamment aussi, tiens, on va rester dans le cinéma, Kate Blanchett, 57 ans, et monsieur George Lucas, 82 ans. Papa de la saga Star Wars.
1: Ça, on adore. Hein.
0: Ah, ça, on adore. Bah, justement, vous allez adorer parce que dans la lignée de cette saga Star Wars, il y a un nouveau film qui arrive. Star Wars The Mandalorian and Grogu. C'est le 20 mai prochain, c'est mercredi prochain, avec notamment Pedro Pascal, c'est Jon Favreau qui a la réalisation.
1: Et surtout le petit bonhomme vert.
0: Ah, mais ouais,
1: avec
0: mais
1: les
0: franchement,
1: grandes oreilles,
0: il est tellement mignon.
1: Le mini Yoda.
0: Ah, ouais, ouais, ça donne très envie d'aller découvrir Grogu, donc, à partir de mercredi prochain au cinéma. Tiens, on va remonter un petit peu dans le temps. Le 14 mai 1914. Henry Ford et Thomas Edison annoncent qu'ils travaillent ensemble sur une voiture électrique abordable.
1: 1914.
0: À l'époque, en fait, les voitures électriques étaient très populaires car elles ne sentaient pas mauvais, ne nécessitaient pas de manivelle pour démarrer, ce qui était plutôt dangereux d'ailleurs à l'époque. Mais étrangement, le projet a été mystérieusement abandonné. Peu après, certains historiens soupçonnent que le lobby pétrolier a fait pression, tandis que d'autres pensent que les batteries en fait d'Edison n'étaient tout simplement pas encore au point pour le démarrage automatique. Ce qui est au point en tout cas ce matin, c'est votre chronique télé.
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3: Levez la main ceux qui sont un peu moins concentrés sur leur travail lorsqu'au mois de mai, ils entendent ça. Le tournoi de Roland-Garros s'apprête à venir nous dissiper, mais surtout nous passionner pendant près de 15 jours. Ce sera à partir du dimanche 24 mai à suivre en direct sur les antennes de France Télévisions. Mais dès ce soir, France 2 nous propose une immersion inédite, spectaculaire, passionnante. Une immersion dans les coulisses de l'un des plus grands tournois de tennis du monde. Roland-Garros, entre les lignes, a été tourné durant le tournoi 2025. Le documentaire nous montre l'envers du décor. Pour la première fois, les caméras s'invitent là où personne n'avait encore filmé, auprès de la direction du tournoi. Et notamment d'Amélie Mauresmo, la chef d'orchestre de l'organisation en tension permanente. D'ailleurs, j'ai demandé à Julien Boisny, co-réalisateur du doc avec Yann Lénoré, en quoi Amélie Mauresmo a-t-elle été décisive dans la réalisation de ce documentaire.
4: Amélie Mauresmo a été décisive d'abord par la confiance. Ouvrir les portes d'un événement aussi exposé que Roland-Garros, ça demande beaucoup de courage, parce qu'on ne maîtrise pas tout ce que les caméras vont capter. Hein. Et de son côté, elle a vite compris qu'on ne voulait pas faire une carte postale promotionnelle, mais raconter la vérité humaine de ce grand tournoi. Ensuite, elle a été décisive parce qu'elle incarne elle-même un personnage très fort et profondément humain. C'est une dirigeante sous pression permanente qui doit arbitrer entre tradition et modernité, entre spectacle et équité, mais aussi les attentes du public qui sont fortes et le respect des athlètes qui est sa mission première. Donc je pense qu'à travers elle, on comprend qu'un tournoi comme Roland-Garros, ça se gagne aussi en coulisses. Et sans cette incarnation-là, la série n'aurait pas eu la même profondeur, tout simplement. J'en suis vraiment persuadé.
3: Julien Boisny, réalisateur du doc à voir ce soir sur France 2. Découvrez les coulisses de Roland-Garros comme jamais vous ne les avez vues. Le tout avec un parti pris de réalisation, une qualité technique, esthétique digne du cinéma.

0: Le documentaire a été tourné durant le tournoi 2025, celui qui marque notamment les adieux de Rafael Nadal et la demi-finale historique entre Carlos Alcaraz et Jannik Sinner. Roland Garros entre les lignes dès 21h10 sur France 2. Quant à moi, toujours premier sur le service, je reviens avec des balles neuves et de nouvelles coulisses télé demain.
1: Merci Patrice Gascoigne. 5h25. Tiens, ce week-end de Pont de l'Ascension, les embouteillages sont nombreux. Justement, ce matin, retour sur la naissance de Bison Futé. On file sur la route du savoir avec Stéphane Bern dans 3 minutes, mais avant, place aux enfoirés avec l'hymne, l'île au trésor, sur votre radio ici. Bon réveil.

0: L'île au trésor, les enfoirés à 5h28. Un peu d'histoire avant l'actu. Stéphane Bern, ce matin, on voyage au temps où un petit personnage souriant a réussi à éviter les embouteillages à des milliers de Français.
1: Il y a tout juste 50 ans, une mascotte inspirée des Indiens d'Amérique organise les départs en vacances dans toute la France. Été 1975, les routes de France sont paralysées. Le samedi 2 août, entre Paris et la Côte Basque, on dénombre 600 km de bouchons cumulés et 60 000 voitures bloquées au même moment. C'en est trop. Jean Pouly, ingénieur des ponts et chaussées, a une idée simple. Prévenir les automobilistes à l'avance des journées les plus chargées et proposer des itinéraires bis. Aujourd'hui, ça paraît évident, mais à l'époque, ça relevait quasiment de la science-fiction. Mais pour que l'information marque les esprits, il faut un symbole. On a tout envisagé, un marsouin, un albatros, et finalement nous avons opté pour le jeune indien, raconte Jean Pouly à la République des Pyrénées. Toujours souriant, coiffé de plumes, Bison Futé apparaît dans les journaux, à la télévision, et surgit même sur les ondes radio.
2: Moi, Bison Futé, je vous aiderai.
1: Évidemment, il n'avait pas communiqué avec des signaux de fumée. Il les invite à suivre ces flèches vertes qui indiquent des itinéraires alternatifs. Il devient le complice malin grâce auquel les automobilistes évitent de s'énerver au volant et de vouloir le scalp des autres conducteurs pour un oui ou pour un non.
2: Suivez les flèches de Bison Futé et préservez vos nerfs.
1: Avant de prendre la route des vacances, consulter des conseils de Bison Futé devient un réflexe pour des milliers de Français. S'il le faut, on décale le départ, on roule de nuit, on emprunte des voies secondaires. Et ça marche, enfin, ça roule plutôt.
3: Vive les départs en vacances! Et puis fais attention, Bison Futé, hein!
1: Dès l'été 1976, la mascotte fait ses preuves. Les autorités dénombrent 30% de bouchons en moins par rapport à l'année précédente. Avant, sur les routes des vacances, c'était le Far West. Il a fallu qu'un Indien nous apprenne à éviter les embuscades.
0: Merci Stéphane Bernet. Évidemment, pour vous accompagner, il y a une radio à avoir dans votre voiture. C'est votre radio ici. 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Nous sommes le jeudi 14 mai. On parlait de Bison Futé. Dans l'info du jour, on s'intéresse au nombre de voitures électriques qui augmentent sur nos routes. On va le constater en Touraine sur l'autoroute A10 dans moins de 2 minutes. Mais avant 5h30, toute l'actualité en français dans le monde, c'est le 90 secondes avec vos draseaux.
4: Le ministère de la Santé se veut rassurant sur l'antivirus. Les 22 Français identifiés comme cas contact n'ont pour l'instant aucun symptôme. Les 4 enfants parmi eux ont été testés négatifs. Tous vont rester hospitalisés pour 2 semaines minimum à l'isolement le plus strict. Un babysitter est mis en examen soupçonné de viol et d'agression sexuelle sur 18 enfants à Lille et dans son agglomération. Cet homme de 37 ans avait déjà été condamné à de la prison pour agression sexuelle. Il avait interdiction d'exercer une activité avec des mineurs. Une cérémonie se tiendra ce midi à Caen en hommage aux 2 agents pénitentiaires tués il y a 2 ans lors de l'évasion meurtrière du narcotrafiquant Mohamed Amra au PH d'Incarville. La cérémonie est présidée par le ministre de la Justice, Gérald Darmanin. Il va échanger en privé avec les familles des victimes. Le Paris Saint-Germain est champion de France. C'est officiel. Victoire des Parisiens hier soir à Lens, 2-0. Et 5e titre d'affilée en Ligue 1 pour le PSG, le 14e de son histoire. Foot encore avec cette question: qui verra l'Amérique et le mondial de cet été? Le sélectionneur Didier Deschamps dévoilera sa liste de joueurs ce soir aux 20h de TF1. Du monde encore sur la route aujourd'hui pour le début du pont de l'Ascension. Bison Futé, voie rouge sur tout le quart nord-ouest avec un trafic très dense dès le début de la matinée en région parisienne. La journée est classée orange sur le reste de la France.
0: Et c'est justement l'info du jour. On est allé voir l'afflux de voitures sur les routes pour ce grand week-end de l'Ascension.
4: On vous a bien regardé, vous qui bouchonnez depuis hier, et constat, ça saute aux yeux. Vous êtes de plus en plus à rouler à l'électrique. On est sur l'autoroute A10 en Touraine, plus précisément sur l'aire de Sainte-Maur de Touraine, avec le micro ici d'Eva King. Visiblement, la flambée des prix à la pompe en a décidé plus d'un.
5: À l'origine, Nelly ne comptait pas acheter une électrique, mais il y a deux mois, elle passe le pas.
6: On a réfléchi un petit peu, mais oui, on est parti là-dessus. Et je pense qu'une prochaine, ce sera toujours une électrique. Quand on roule, c'est silencieux. L'électrique, c'est formidable.
5: Ce qui l'a freiné un peu, c'était le temps de recharge. Mais au final, c'est assez rapide, explique Marc, propriétaire depuis peu d'une Mégane électrique.
7: Je vais attendre, moins de 10 minutes.
5: Et pour trouver les bornes sur son trajet Paris-Niort, Marc utilise une application.
7: Une carte virtuelle. Tout est indiqué, les tarifs, les temps de charge pour faire d'un point de charge à un autre pour aller jusqu'à chez vous.
5: Mais ceux qui roulent à l'électrique ne sont pas à l'abri de quelques galères.
8: J'essaie de me connecter là.
5: Thierry commence un peu à s'énerver, il n'arrive pas à recharger sa Skoda.
8: Alors, vous voyez, j'ai scanné le QR code, voilà, et là j'ai pas accès.
5: Au final, tout est bien. Qui finit bien, il peut rentrer chez lui dans les Deux-Sèvres. Quant à Gilles, c'est direction Poitiers, un voyage depuis Paris qu'il fait pour la première fois avec sa nouvelle voiture électrique. Et ça se passe
9: très bien. Depuis qu'on l'a, je me rends compte qu'il y a des bornes de charge partout. Déjà, on s'arrêtait souvent. Donc, en fait, si on s'arrête toutes les deux heures, ça change pas tellement.
5: Bon, ce qui change, c'est quand même le prix du plein.
9: C'est nettement mieux, oui. Surtout en ce moment, ouais.
5: En moyenne, recharger votre voiture électrique pour 100 km sur une borne publique vous coûte 10 euros, soit 4 euros de moins que pour une essence.
4: Les ventes de voitures électriques, quelques chiffres, hausse de 27% entre avril 2026 et avril 2025. Clairement, la guerre au Moyen-Orient, Johan, et la flambée des prix à la pompe relancent le marché de l'électrique qui marquait le pas ces derniers mois.
0: Et merci à Eva Kling pour ce reportage en Touraine. 5h34, la météo des Pyrénées à l'Auvergne-Rhône-Alpes à la Franche-Comté. Le temps est pluvieux ce matin, plus au nord, éclairci, averse alterne avec un vent sensible. Le temps reste sec et nuageux en bord de Méditerranée. Cet après-midi, hormis autour du golfe du Lion où le temps va rester sec, mais vanté partout ailleurs, les averses se multiplient, s'intensifient, notamment sur un quart nord-est où elles prennent même un caractère orageux accompagné de grésils. En Corse, quelques ondées sont à craindre par moment avec la présence d'un vent fort. Je vous parlais de vent, il va rester bien présent, bien sensible aujourd'hui sur tout le pays avec des rafales atteignant 70 km/h en bord de mer, 50 dans les terres. Les températures à Lille ce matin, nous avons 6 degrés à Nantes, Rouen, Reims, Guéret 7, à Paris, Clermont-Ferrand et Châteauroux 8, 10 à Brest, 11 à Toulouse, Pau et Bordeaux, 14 à Marseille. Vos messages aussi sur la page Facebook ici. 3 petits degrés relevés dans le 77 en Seine-et-Marne par Nadine, 7 en Alsace, on salue Daniel, même température dans le nord à Sainte, nous dit Marie-André, et puis à Limoges, Mathieu, lui, a relevé 10 degrés. Pour les maximales, elle plafonne entre 11 et 16 du nord au sud, ça va flirter avec les 20 degrés en bord de Méditerranée.
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0: 5h35, bon début de journée en ce jour férié. On est heureux de vous accompagner sur la route du travail ou même peut-être en direction de votre lieu d'évasion pour ce week-end prolongé. On vous accompagne en musique avec Fool's Garden et Lemon Tree. Très bon réveil.

0: Lemon Tree, Fool's Garden, 5h39. Bon début de journée.
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0: Pour éviter les pièges, les arnaques, un rendez-vous à ne pas manquer, c'est pas vrai. Aude, ce matin, vous vous intéressez à notre compte Facebook.
3: Oui, avec une arnaque qui tourne beaucoup attention en ce moment et que beaucoup ont déjà reçu. Les escrocs se font passer pour Facebook et essayent de piquer vos identifiants. Je vous explique.
0: Pour la musique du réveil, c'est avec Alain Souchon.

0: Ouais. On l'écoute avant 6h, mais avant, on avance sur la route, direction le département du Nord, où on retrouve Corinne qui est à Bézieux. Bonjour Corinne.
1: Oui, bonjour.
0: Soyez la bienvenue, comment ça va en ce jeudi férié?
1: Très bien,
0: Quel est le programme pour vous aujourd'hui? Vous travaillez ou vous restez à la maison tranquillement?
1: Ah oui, à la maison tranquillement, oui.
0: Et vous êtes déjà debout à 5h39?
1: Eh oui, lève-tôt.
0: Ah, lève-tôt, ben voilà, ben nous en tout cas on est ravis de vous accompagner à l'heure du petit déjeuner. Corinne, quel est le programme aujourd'hui?
1: Rester à la maison et s'occuper de la famille.
0: Ouais. Vous allez profiter ou pas du pont? Vous faites le grand pont, l'aqueduc même de l'Ascension?
1: Oui, voilà. Oui.
0: Bon, ça c'est sympa.
1: Dites-nous,
0: si nous aussi on a envie de profiter de ce pont de l'Ascension et venir découvrir le Nord, qu'est-ce que vous nous proposez de visiter près de chez vous?
1: C'est ce que j'ai dit à votre assistante. Il y a un parc très sympa qui s'appelle le parc Asnapio.
0: Ouais.
1: Qui est un parc archéologique qui reproduit un village gaulois avec fabrication du pain, de l'ancêtre de la bière. Donc c'est très ludique pour les enfants et très sympa aussi pour les parents.
0: Ah, c'est génial. En fait, il y a des reconstitutions, parce que je suis en train de regarder en même temps, des reconstitutions d'habitats du paléolithique supérieur jusqu'au Moyen-Âge. C'est à Villeneuve-d'Ascq, hein, c'est ça?
1: Oui, tout à fait.
0: Génial. Et vous l'avez donc fait, parce que je vois que vous avez une fille, vous l'avez fait avec votre fille?
1: Oui, tout à fait, nous l'avons fait en famille et on a travaillé de la pâte à modeler. En fait, on a fabriqué des petits objets, voilà, c'était sympa, en terre. Ouais.
0: Ah, franchement,
1: original.
0: Et vous les avez ramenés à la maison après, ces petits objets?
1: Oui, exactement, j'en ai encore un là. Et ma fille était petite quand nous l'avons fait. Mais non, c'est une journée très sympathique, s'il fait beau, à faire.
0: Ouais, c'est sympa, ça laisse en plus des super souvenirs comme ça. Bah, la prochaine fois, on fera un petit concours avec Aude, on ira faire aussi des poteries, on verra qui a la meilleure poterie.
2: Alors, j'ai fait des poteries étant jeune, ma maman a gardé le résultat, parce que c'est ma maman.
0: Oui.
2: Mais personnellement, quand je regarde, c'est quand même un peu moche.
0: C'est exposé dans le salon, c'est ça?
2: Tout à fait, sur la bibliothèque, c'est moche quand même, mais... Mais voilà, c'est fait avec amour.
0: C'est une certaine façon de voir l'art, Aude. Corinne, nous en tout cas, on vous offre un super objet. C'est la Radio Collector ici, dernière génération, qui arrivera très bientôt chez vous dans le Nord. On vous souhaite une belle journée, Corinne.
1: Merci beaucoup, merci.
0: On vous embrasse, à bientôt.
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0: C'est pas vrai, le rendez-vous anti-arnaque. Aude, c'est l'arnaque du moment. Des messages très crédibles menacent de bloquer notre compte Facebook.
2: Effectivement, et là où c'est piégeux, c'est que le message en question, Johan, a l'air de venir de Facebook lui-même, alors que ce n'est pas le cas. Ouais. Avertissement de sécurité, c'est comme ça qu'il commence. Une collègue me l'a transféré, elle l'a reçu via Messenger, donc la messagerie de Facebook. Le système a détecté que votre compte contient du contenu enfreignant les droits de propriété intellectuelle. Si vous ne procédez pas à la vérification dans les délais impartis, votre compte pourra être suspendu ou définitivement désactivé. Là, vous aurez noté, l'escroc essaye de vous faire paniquer. Oui. L'expéditeur du message s'appelle MetaSend, et ça fait sérieux, puisque Meta, c'est l'entreprise qui détient Facebook. Dans d'autres cas, il s'appelle MetaMess, ou MetaManager, ou MetaSupport.
0: Bon, visiblement, c'est plutôt MetaStress. Et qui nous écrit, en fait, en réalité?
2: En fait, c'est un profil Facebook qu'un vrai, celui d'un de vos amis, Johan par exemple, qui s'est fait pirater. J'ai trouvé des témoignages un peu partout, j'ai perdu le contrôle de mon compte Facebook, l'escroc l'a renommé en MetaSend, et voilà qu'il envoie des messages frauduleux à tous mes contacts. Le but de ces messages, c'est quoi ? L'escroc cherche à vous faire cliquer sur un lien pour vous renvoyer vers une page mensongère et pour vous piquer tout ce qu'il peut vous piquer, identité, mot de passe, il en veut à vos données personnelles, et vous risquez vous aussi à votre tour de vous faire pirater votre compte Facebook. Retenez bien, Facebook ne fait jamais de vérification de compte via sa messagerie Messenger, jamais. Et le réseau social précise d'ailleurs, si vous recevez un message suspect dont l'expéditeur affirme être Meta, ne cliquez sur aucun lien et aucune pièce jointe. Ma collègue dans le message, on l'incitait à cliquer sur un fichier PDF appelé fichier Meta avec un lien dedans. Attention parce que l'arnaque existe aussi par mail.
0: Merci pour ce point de vigilance ce matin, Aude. Et il y a un site en tout cas sur lequel vous pouvez aller sereinement, c'est ici.fr et vous retrouvez cette chronique. C'est pas vrai. 5h44, voici sur votre radio ici, Amel Bent avec son titre « Tu restes ».

0: Amel Bent, pourquoi tu restes ? À l'heure de la guerre en Iran et celle qui continue en Ukraine, on s'intéresse ce matin au rôle que joue l'intelligence artificielle dans ces conflits. Vous allez comprendre avec le magazine Epsilon que l'IA bouscule les codes et les stratégies militaires, diplomatiques. On en parle dans moins de 2 minutes. 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Bonjour.
1: Bonjour la Lorraine, on espère que vous allez bien avec toute l'équipe d'ici matin qui va vous rejoindre à partir de 6h. Pour l'actu locale, c'est Mathieu Barbier. L'actualité qui nous amène pour découvrir les arts verriers.
2: Oui, c'est un lieu incontournable de l'art verrier en France. Vous le connaissez peut-être, c'est le CERFAV à Vannes-le-Châtel, le Centre Européen de Recherche et de Formation aux Arts Verriers. Bien, figurez-vous qu'il va s'agrandir pour accueillir toujours plus de stagiaires. La première pierre symbolique d'une extension de 2500 m² a été coulée en verre et non pas posée hier. Le chantier du nouveau bâtiment va débuter. Il sera opérationnel à la rentrée 2027. L'an passé, le CERFA va former 450 personnes aux arts du soufflage, du vitrail, du chalumeau et de la pâte de verre. C'est le seul établissement en France à enseigner l'ensemble des techniques verrières. Nous y reviendrons dans le journal de 6h.
1: Un autre bon plan sorti à faire aujourd'hui, si vous avez envie de faire de bonnes affaires, si vous êtes amateur de bonnes affaires. Les bénévoles du comité d'animation et loisirs vous attendent à la porte verte de Pulnoy pour leur grande brocante annuelle. C'est de 8h à 17h. Vous pourrez déambuler entre les étals à la recherche de la perle rare, le tout dans une ambiance festive avec de la musique de rue et un manège pour les enfants. Vous avez une petite faim, un point de restauration varié vous accueille toute la journée sous le chapiteau. Et puis pour les exposants, notez que l'accès se fera uniquement par la rue des 13 lots et qu'un café brioche vous sera offert par l'organisation. N'hésitez pas à aller à la porte verte de Pulnoy pour cette brocante. J'ai d'autres bons plans sortis à vous proposer. Rendez-vous dès 6h sur votre radio locale ici Lorraine.
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3: L'IA, l'intelligence artificielle, va-t-elle multiplier les guerres ? C'est la question que pose le magazine Epsilon dans son nouveau numéro.
0: Et pour y répondre, nous sommes avec son rédacteur en chef. Bonjour Vincent Nouériga.
4: Bonjour.
0: Merci d'être avec nous ce matin. C'est vrai que l'intelligence artificielle s'invite sur des opérations militaires, sur les terrains d'opérations militaires dès maintenant. À quel niveau ?
4: En fait, elle est déjà présente très concrètement en Ukraine, notamment dans les drones. Il y a des modules d'intelligence artificielle embarqués, qui prennent le relais des pilotes de drones dans les dernières centaines de mètres pour pouvoir mieux cibler les militaires russes en l'occurrence. C'est aussi très utilisé par l'armée ukrainienne, par l'armée israélienne pendant les opérations à Gaza, la guerre à Gaza, et en ce moment par les militaires américains en Iran, notamment pour le ciblage. C'est-à-dire que ce sont des modèles de langage un peu comme on les utilise nous dans le grand public, qui fusionnent toutes les informations pour essayer de trouver des informations secrètes ou des images satellites, pour essayer de trouver les cibles les plus... les meilleures cibles, en tout cas, du côté de l'attaquant. Ils évaluent aussi quelles munitions il faudrait utiliser, quels sont les dommages que l'on peut anticiper si on fait une telle frappe. Ça n'empêche pas les tragiques erreurs, malheureusement, mais c'est un outil très utilisé. Et enfin, les états-majors utilisent aussi les modèles de langage classiques pour sans doute faire de la stratégie ou de la tactique.
0: Mais est-ce à dire que cette intelligence artificielle favorise aujourd'hui aussi l'escalade de la guerre ?
4: Oui, on peut penser que ça pourrait rendre les attaques plus faciles, que ça permet d'identifier les failles de l'adversaire plus facilement, ça multiplie les cibles possibles, ça autorise toutes les audaces d'une certaine manière, et également il y a un fait assez saillant, un peu troublant, c'est-à-dire que les intelligences artificielles qui sont utilisées pour la stratégie, la tactique, en tout cas dans les expériences qui sont menées en laboratoire, elles sont très agressives, très escalatoires, c'est-à-dire qu'elles ne se rendent jamais, et elles ont même une fâcheuse tendance à utiliser l'arme atomique, c'est-à-dire qu'elles n'ont pas vraiment le tabou du nucléaire tel que nous l'avons, nous, les humains. Donc, c'est pas très clair les raisons pour lesquelles elles sont si agressives, si cette tendance-là, et justement, c'est un champ de recherche actuel pour essayer de comprendre pourquoi elles sont si agressive, si offensive.
0: Ouais, c'est en tout cas passionnant. Ce que l'on découvre aussi, ce que vous mettez en avant dans ce dossier, c'est que l'IA peut s'inviter aussi, à l'inverse, dans des discussions diplomatiques. Elle peut même devenir en fait pacificatrice d'une certaine manière.
4: Ouais, c'est-à-dire que bon, elle pourrait aider à trouver un bon compromis. Elle pourrait aussi aider au contrôle des armements, c'est-à-dire elle détecte si un pays a tendance à s'armer un peu vite. Elle donne plutôt une image un peu complète de la situation, ce qui a des vertus stabilisatrices. Elle pourrait aussi aider à la cyberdéfense ou même à la défense tout court. Donc elle peut être pacificatrice dans un sens.
0: Des sujets importants en tout cas. Merci beaucoup Vincent Noériga de votre présence. Ce dossier se retrouve dans le dernier numéro d'Epsilon Magazine qui est à la une des kiosques. 5h53. La musique, elle adoucit plutôt, c'est vrai qu'on a tendance à la dire. Elle peut aussi faire du mal, c'est ce qui est arrivé avec le groupe Twin Twin qui représentait la France à l'Eurovision en 2014. Je ne sais pas si vous vous souvenez.
3: Je ne me souviens plus très bien, mais ça me dit quelque chose. Ouais,
0: bah, pire résultat de son histoire pour la France. On en parle dans un instant, mais avant, on avance, c'est le mantra signal, hein, Sochon.

0: Alain Souchon, on avance, 5h57, on avance tout droit vers la finale de l'Eurovision, c'est samedi à Vienne en Autriche. Eh bien, nous ce matin, 70 ans d'Eurovision, ce concours qui a marqué la France, c'est votre chronique inédite à l'occasion de l'anniversaire de la compétition qu'on vous propose. Flavien Groyer nous fait revivre ce matin l'édition 2014. The winner is
1: Conchita Wurst from Austria. Cette année-là, la drag queen autrichienne Conchita Wurst triomphe au Danemark. Le résultat des représentants tricolores, lui, est calamiteux, le pire de toute l'histoire de la France. En 2014, c'est le groupe Twin Twin qui est choisi par les téléspectateurs français. Quentin Mauduit, co-animateur du podcast 12 points et spécialiste de l'Eurovision.
2: Ils avaient peut-être une petite notoriété, mais en tout cas, ils n'avaient pas d'aura médiatique et artistique importante.
1: À la tête de ce trio pop, Laurent, cheveux bruns droits sur la tête et une chemise manche courte qui met bien en valeur ses muscles. La chanson s'intitule « Moustache ». Une simple ode au poil en apparence, mais avec des paroles plus profondes.
2: Il y a un propos assez critique sur la société de consommation, sur le fait que l'individu a tout ce qu'il lui faut pour être heureux, mais il lui manque une moustache. Je vous laisse avec ça.
1: La musique est plutôt entraînante.
2: C'est rare pour la France d'envoyer une musique up-tempo. Il y a quand même des points assez ressemblants à Papa Outé de Stromae.
1: Le groupe est très optimiste.
3: On a pu prendre la température, voir si le morceau marchait. On a trouvé qu'il marchait très bien.
1: Et il donne tout à Copenhague. Mais la mise en scène est trop brouillonne.
2: Ils font des sauts sur scène, ça va dans tous les sens. Il y a des géantes moustaches derrière qui sont incrustées dans les murs LED. Mais on ne comprend pas très bien.
1: Et ça ne prend pas du tout. Le résultat est sans appel. La France termine dernière.
2: C'est la première fois que ça arrive avec deux petits points. C'est-à-dire que non seulement on a fini dernier, et on a failli avoir un zéro pointé. On peut le dire, ça n'a pas marché.
1: Cette dernière place et le très mauvais score l'année suivante sont deux électrochocs. La délégation française change de stratégie avec des chansons plus travaillées, des paroles parfois en anglais et des campagnes de promotion en Europe. Et ça marche. Dès 2016, la France retrouve le chemin du top 10.
0: Et nous ce matin, on délivre nos 12 points à l'équipe d'ici matin qui nous rejoint en studio. Bon jeudi.
4: Bonjour la Lorraine, j'espère que vous allez bien en ce jeudi férié, jeudi 14 mai. 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
4: Ici Lorraine, première radio sur l'actu locale en Meurthe-et-Moselle et dans les Vosges, il est 6h. Vos informations de ce jeudi 14 mai avec Mathieu Barbier. Bonjour Mathieu.
6: Bonjour.
4: Un agriculteur vosgien de nouveau devant la justice.
6: Et pour la même raison, maltraitance animale, les services de protection des animaux ont découvert dans l'exploitation de cet homme à Méménil, entre Épinal et Bruyères, des animaux complètement laissés à l'abandon. C'était déjà le cas en octobre 2024. Tous les détails nous sont donnés par Mohand Chibani.
7: Des carcasses d'animaux en état de décomposition dans les champs, dans les bâtiments agricoles, des animaux complètement délaissés, amaigris, privés d'eau et de soins. Ça, c'est le constat des inspecteurs des services vétérinaires des Vosges lorsqu'ils ont été appelés une première fois par des riverains. C'était en octobre 2024. Le parquet d'Épinal a alors décidé de confisquer le cheptel au propriétaire et d'ouvrir une enquête. Celle-ci a clairement permis d'établir de nombreuses infractions. L'éleveur a été présenté une première fois devant le tribunal en décembre 2025, mais le dossier a été renvoyé au mois de juin prochain. Le problème, c'est que dès le début de cette année, après une nouvelle alerte, on a retrouvé chez le même éleveur de nouveaux animaux. Cette fois, il s'agit de moutons et de chevaux, mais avec le même constat, des cadavres d'ovins abandonnés dans les champs, d'autres tombés dans des trous, des odeurs nauséabondes se dégageaient des lieux, les animaux lui ont été à nouveau retirés et l'éleveur placé en garde à vue au début du mois de mai, il sera jugé le 11 juin prochain. Il encourt jusqu'à 5 ans de prison et 75 000 euros d'amende.
6: Cet exploitant agricole comparaîtra donc prochainement devant le tribunal correctionnel d'Épinal. Le tribunal administratif de Nancy a lui rejeté la demande hier des opposants au projet Cigéo de reporter à l'automne l'enquête publique qui doit s'ouvrir lundi pour un mois et demi. Les associations environnementales environnementale et écologiste mettait en avant que la population ne pourrait pas s'exprimer en connaissance de cause avec un dossier de 12 000 pages à ingérer. L'argument n'a donc pas convaincu les juges. Le projet CIGEO, rappelons-le, prévoit d'enterrer à partir de 2050 des déchets hautement radioactifs dans les sous-sols de la commune de Bure, en Meuse. Une cagnotte en ligne ouverte pour la famille touchée par un terrible drame familial sur la commune de Blénaud-les-Pont-à-Mousson le week-end dernier et la mort d'un enfant de 7 ans abattu par son père qui s'est ensuite suicidé. Un peu plus de 2300 euros ont été pour le moment récoltés. Cette cagnotte sur la plateforme Litchi est destinée notamment à couvrir les frais d'obsèques. Les pompiers ont dû désincarcérer un automobiliste bloqué dans son véhicule hier après-midi après un accident sur la départementale 952 à Arnaville, près de Pagny-sur-Moselle. L'homme est légèrement blessé. Un autre automobiliste s'est lui aussi blessé dans cette collision entre deux voitures. Les propos rassurants de la ministre de la Santé sur l'antivirus, Stéphanie Rist, assurent qu'il ne circule pas dans le monde. Le gouvernement et les autorités sanitaires font la chasse en ce moment au cas contact de la ressortissante néerlandaise morte sur ce fameux bateau de croisière. Il y en a 22 identifiés dans notre pays. Ils sont désormais tous hospitalisés, surveillés de près, de très près, à Lord-Nanier, avec un protocole strict.
8: Les quatre Français qui étaient sur le bateau et qui ne sont pas malades sont testés tous les deux jours à l'hôpital Bichat à Paris. Ceux qui ont pris l'avion avec une croisiériste morte de l'antivirus, ils sont 8, dont 3 adolescents, ont été testés négatifs à leur arrivée dans un autre hôpital parisien, la Pitié-Salpêtrière. Ils ont à nouveau été testés, tout comme les 14 Français qui ont été brièvement en contact avec cette croisiériste et qui sont hospitalisés dans toute la France. Tant qu'ils sont négatifs, il n'y a aucun risque, a affirmé la ministre de la Santé aux députés réunis en commission.
9: Quand vous avez un test négatif, vous n'avez pas pu contaminer des gens avant. Ça, c'est important, je pense, dans le raisonnement, parce que, évidemment, nous travaillons sur tous ces scénarios. Qui est contact de contact, contact de contact de contact. Alors, les 5, on a déjà les tests, hein, une positive et 4 négatifs. C'est refait tous les 2 jours, hein, dans la prise en charge. Et pour l'ensemble des 22, nous aurons l'ensemble des tests ce jour.
8: Pour l'instant, il n'y a que l'Institut Pasteur qui est capable de faire ces tests PCR de biologie moléculaire sur l'antivirus. Mais le gouvernement accélère le travail, a dit la ministre de la Santé, pour que ces tests soient effectués dans d'autres établissements de santé.
6: Et ces 22 personnes devraient rester hospitalisées au moins pour 14 jours, soit la période d'incubation moyenne de l'antivirus, mais cela pourrait aller jusqu'à 42 jours, la durée maximale d'incubation estimée par les scientifiques.
4: La success story du CERFAV de Vannes-le-Châtel.
6: Le Centre européen de recherche et de formation aux arts verriers dans le Toulois va s'agrandir pour accueillir toujours plus de stagiaires. Une extension de 2 500 m² dont la première pierre symbolique a été coulée en Verrières. À la rentrée 2027, les premiers stagiaires intégreront ce nouveau bâtiment. L'an passé, 450 personnes ont été formées dans le seul établissement en France à enseigner l'ensemble des techniques verrières. Vincent Quedeau est le président du centre de formation.
10: Nous avons de plus en plus de jeunes et surtout de jeunes filles qui se tournent vers ces métiers, qui sont des métiers de la main, des métiers de passion. Et donc, ils ont envie de pouvoir aussi suivre des formations dans des conditions exceptionnelles d'apprentissage et de technicité, puisque ces ateliers nécessitent beaucoup d'espace, de manière aussi à apprendre l'ensemble des techniques. On met souvent en avant le soufflage, mais il y a le chalumeau, il y a la pâte de verre, il y a le vitrail, il y a un tas de métiers, justement, de techniques à apprendre. Et donc, il faut de la place. Il faut de la place, il faut des bâtiments les plus confortables possibles, de manière à rendre ça le plus efficient possible. Si nous pouvions atteindre des niveaux de 600 stagiaires, ce serait absolument merveilleux, hein, pour l'utilisation de ce nouveau bâtiment.
6: Et nous reviendrons plus longuement, hein, sur l'extension du Centre européen de recherche et de formation aux arts verriers à Vannes-le-Châtel à 7h30. Dans l'info d'ici avec Isabelle Baudrier. La consommation de vin continue de baisser dans le monde de 2,7% pour la seule année 2025, du jamais vu, hein, depuis plus d'un demi-siècle. Alors comment s'adaptent nos producteurs ici en Lorraine? Sont-ils en danger? Tentent-ils de se diversifier pour amortir la crise? Nous posons ces questions à notre invité à 8h Malcar, Stéphane Vaugien. Il est président de l'organisme de défense et de gestion de l'AOC Côte de Toul. C'est un week-end de 4 jours, pas pour tout le monde, on le voit ce matin, qui pour beaucoup de professionnels du tourisme est un véritable apéritif consistant avant les vacances estivales. Ce pont de l'Ascension ne sera malheureusement pas baigné par le soleil et des températures élevées. Ce sera plutôt fraîcheur et alternance de grisaille, pluie et quand même quelques éclaircies. Léo Limon s'est rendu au camping des Boucles de la Moselle à Liverdun pour savoir si les vacanciers étaient là. Rencontre avec le directeur Thierry Quinault.
11: Je pense qu'on a une carte à jouer en Lorraine, dans toutes les régions frontalières, le Grand Est en général, avec justement ce public nord-européen qui hésitera à descendre dans le sud de la France pour une semaine ou autre, ou 15 jours, et qui ira peut-être faire du tourisme de proximité. Je crois qu'en effet, on a cette opportunité avec cette hausse. Mais on va perdre une autre clientèle qui ne viendra pas, par exemple, je ne sais pas, de l'Ouest ou du Sud, qui montera ici par curiosité, parce qu'on a également ça, ce genre de public qui monte aussi. Donc en fait, les transhumances vont peut-être moins se réaliser. On est à 500 km d'Utrecht. Utrecht, c'est le centre des Pays-Bas. Donc 500 km, c'est une journée de route avec une caravane ou avec un camping-car. Voilà, une journée de route, c'est pas mal. Après, est-ce qu'ils veulent refaire une deuxième journée de route ou est-ce qu'ils préfèrent rester là? Après, c'est à leur envie, leur budget également. Mais ce sont quand même des publics qui ont des moyens.
6: Léo Limon au camping des Boucles de la Moselle à Liverdin. Puis c'est ce soir dans le journal de 20h de TF1 que Didier Deschamps dévoilera la liste des joueurs retenus pour la Coupe du Monde de foot qui s'ouvre dans un mois aux États-Unis. Les amateurs de ballon rond ici en Lorraine espèrent qu'Esteban Le Poll, passé par Épinal, sera sélectionné. L'actuel meilleur buteur de la Ligue 1 avec Rennes n'a jamais été convoqué en bleu pour le moment, mais on peut espérer une surprise.
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6: Après, Didier Deschamps, en 12 ans de pouvoir, n'a jamais montré une appétence particulière pour faire des surprises, mais bon.
4: Il avait Clément Lenglet quand même.
6: Oui, il peut dégager Colomani et mettre Esteban Le Poll, on n'y perdra pas.
4: Ça, c'est le mot qu'on puisse dire. Allez, on a un ciel couvert ce matin pour démarrer ce jeudi 14 mai, ce jour férié avec des températures aux alentours de 7 degrés. Puis alors là, pour cet après-midi, on pourra avoir de la pluie, voire des orages. Vigilance jaune pour risque d'orage sur l'ensemble de la région avec des rafales de vent qui pourraient être proches des 65 km/h cet après-midi. Et des températures qui sont plutôt fraîches, on va pas se le cacher, pour un 14 mai, puisqu'elles devraient être comprises entre 9 et 12 degrés avec les maximales pour Saint-Dié-des-Vosges. Si vous êtes au volant ce matin, tout va bien évidemment ce jeudi 14 mai, ce jour férié. Rien à vous signaler sur les routes et autour de Meurthe et Moselle et dans les Vosges. Je vous rappelle quand même que si vous devez prendre le train à partir de demain 23h jusqu'à dimanche 11h, pas de train en gare de Nancy, que ce soit à l'arrivée ou au départ, avec des cars de substitution qui vous emmèneront à Lorraine TGV. Donc prévoyez quand même qu'il n'y aura aucun train en gare de Nancy de demain 23h jusqu'à dimanche 11h. Et nous, on est toute la journée à vos côtés au 03 83 36 20.
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4: Et pour la musique, il chante pour vous ce matin, pour accompagner votre petit déjeuner pendant que vos enfants sont en train de dormir ou peut-être devant les dessins animés. C'est Florent Pagny. À bientôt 6h10 sur votre radio locale, ici Lorraine.

0: fait du bien de chanter, surtout qu'en tout cas Florent Pagny à 6h13 sur votre radio locale ici Lorraine.
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0: Bon, c'est un jeudi férié, certes, mais un jeudi sous la grisaille. Heureusement, on a de quoi vous mettre du soleil dans votre réveil, puisqu'on vous emmène dans les Vosges pour vous présenter celle qui fait bouger le département grâce à des concerts. On vous la présente dans le prochain quart d'heure. Aujourd'hui, on fête les Mathias, donc bonne fête à vous. Et c'est également l'anniversaire du réalisateur Robert Zemeckis, qui a réalisé Forrest Gump. Vous vous souvenez de la bande originale, magnifique. Ben lui, quand il était petit, on lui disait « Jardine, Roland, jardine !» Maintenant, il vous conseille... Il nous rejoint dans un instant pour sublimer soit vos balcons, soit vos jardins.
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0: C'est le messie du sécateur, le Zidane du potager. Roland Motte est avec nous. Bonjour Roland.
5: Bonjour Maxime.
0: Ah oui, vu qu'hier vous nous avez parlé du Zamioculcas, le ZZ du jardin.
5: Oui.
0: J'ai envie de faire une petite référence à Zinedine Zidane ce matin. On est sur les digitales. Alors je connaissais les Digimon, le dessin animé qui faisait concurrence à Pokémon, mais qu'est-ce que c'est que ces digitales?
5: Ah, je connaissais pas du tout le Digimon.
0: Petit monstre, tu es le champion exceptionnel. Non,
5: dans les années
0: 2000.
5: Super. Bon,
0: on est sur les digitales.
5: Ouais, digital, c'est une plante vivace, essentiellement vivace, parce qu'il en existe des bisannuelles. Mais bon, on va s'intéresser aux vivaces, qui poussent relativement bien, même un peu à l'état sauvage, quand on monte dans les Hauts-de-Vosges. Mmh. Et donc, c'est une très belle plante, parce que ça fait des hampes florales, avec des clochettes, tellement grosses ces clochettes, qu'on peut mettre son doigt dedans. Attention, faut pas qu'il y ait une abeille dans le fond.
0: D'accord.
5: Puisque, en plus, elle attire les pollinisateurs. Donc, c'est vraiment une belle plante, et qui fleurit printemps, et ça fait vraiment une hampe assez monstrueuse. Alors, il y a différents coloris, et donc c'est pour ça qu'on l'aime bien. Et puis, c'est sa structure, parce que comme elle est assez droite, assez rectiligne, un peu comme le lupin, eh bien, ça permet de structurer... Vous connaissez le lupin ?
0: Arsène, bien sûr.
5: Non, pas Arsène, je vous en ai parlé il y a quoi ? Il y a un mois à peine, mais vous avez déjà oublié. Bon, c'est pas grave. C'est une autre vivace qui a cette tronche-là, avec cette épi qui sort, cet épi floral qui est assez impressionnant. Et donc, ça permet de structurer un petit peu. Quand on fait des mélanges de massifs de vivaces, ça permet de donner un peu de hauteur et c'est plutôt sympa.
0: Où est-ce qu'on les voit le mieux, ces petites clochettes?
5: Eh ben justement,
0: mis à part dans le pays imaginaire avec Peter Pan.
5: Oui, mais non, c'est pas là. C'est la fée clochette qui n'a rien à voir. On va les mettre quand on va se promener dans les Hauts-de-Vosges, par exemple, on peut en voir, mais plutôt en lisière de forêt. Donc c'est vraiment un petit peu ombragé, mais pas trop. Ouais, si vous arrivez à traduire ce que j'ai dit, c'est bien. Mais
0: donc
5: voilà.
0: En gros, il faut, parce que j'arrive à décortiquer le langage de Roland Motte.
5: Oui.
0: Il faut un peu de, en gros, ombragé. En gros, en dessous d'un arbre avec des fleurs épaisses qui laisse entrevoir quelques rayons de soleil à certains moments.
5: C'est ce que je viens de dire, quoi.
0: Ombragé,
5: bon. Ok, d'accord. Et donc là, c'est l'endroit idéal. Et puis, on les met plutôt en fond de massif, parce que devant, on peut mettre des plantes tapissantes et derrière, on a ces plantes-là qui peuvent être sympas.
0: Le conseil vert du jour sur les clochettes.
5: Alors, on va laisser quelques hampes, parce qu'on coupe les hampes florales normalement, mais on va laisser quelques-unes monter pour avoir des graines et que ça puisse se ressemer.
0: Voilà, vous en savez plus, hein. N'hésitez pas à découvrir les chroniques de Roland Motte en vidéo sur nos réseaux sociaux ici Lorraine. Et d'ailleurs, Roland qui sera avec vous demain à partir de 9h avec Frédéric Brun. Vous pouvez poser toutes vos questions à notre jardinier demain en direct à partir de 9h dans Bienvenue chez vous au jardin au 03 83 36 20 20. On vous emmène dans les Vosges ce matin pour vous présenter celle qui fait bouger le département grâce à des concerts. C'est juste après Jean-Jacques Goldman pour bien démarrer la journée tous ensemble sur votre radio locale ici Lorraine avec Elle a fait un bébé toute seule. Excellent réveil.

0: indémodable, inégalable. Hein. Jean-Jacques Goldman sur votre radio locale ici, Lorraine, à 6h20. Il était une fois des Lorrains, c'est votre rubrique où chaque jour, Véronique part à votre rencontre pour vous présenter des Lorraines et des Lorrains au parcours exceptionnel. Aujourd'hui, rencontre avec celle qui fait vivre la culture à Épinal pendant des années avec les festivals et les concerts en plein air l'été. Elle s'appelle Isabelle Sartoré, elle est en retraite depuis mars 2025 et elle est propriétaire désormais d'une chapelle à Saint-Étienne-lès-Remiremont où elle programme des concerts et des spectacles.
1: Bon, alors, vous saviez tout ça, que ça allait arriver quand vous êtes parti en retraite? C'était dans les tuyaux, déjà?
2: Pas du tout. Ben, c'est-à-dire qu'il y a quand même déjà un moment que je me pose la question de ce que je ferai après la retraite. Il était hors de question que je coupe les ponts avec tous mes amis artistes de France et de Navarre. Et je cherchais quand même, comme ça, bon, de manière... je cherchais un lieu. Je me dis, j'aurais un lieu, ça serait quand même plutôt sympa. Et puis, en fait, j'étais en retraite, donc en mars, vraiment officiellement en mars 2025. Et en janvier 2025, j'ai vu donc que la chapelle était à vendre. Et il se trouve que le vendeur Daniel Petit-Genet est quelqu'un que je connais bien, c'est un ami de mon papa, et voilà. Et donc je l'ai appelé, et je lui ai dit, et pourtant moi je suis de Saint-Étienne et Remiremont, hein. T'es jamais entré dans cette chapelle. Et je lui dis, j'aimerais bien voir le lieu et tout, bah, pas de problème, viens quand tu veux et tout. Je suis allé le week-end d'après. Et quand je suis rentrée, j'ai eu le coup de cœur. Et les gens du coin sont venus, sont déplacés, tout heureux que cette chapelle revive, parce que c'est une histoire, hein, c'est cette chapelle à Saint-Étienne-et-Remiremont et à la Suche. À l'époque, quand elle a été créée, les habitants ont participé à sa construction, parce qu'en fait, les gens qui allaient à la messe à l'époque, étaient quand même à 4 kilomètres des Lois. Et puis à 5-6 kilomètres de l'église de Saint-Étienne. Donc, ils n'avaient pas de lieu. Donc, ils ont participé à la construction. Donc, du coup, c'est un lieu aussi qui parle de liens, de... Voilà, on est là, il faut qu'on ait un lieu pour se retrouver, se rassembler. Alors, moi, j'ai décidé d'en faire un lieu de rassemblement, mais pour la culture.
1: Vous avez grandi dans ce village?
2: Alors, moi, j'ai grandi à Saint-Étienne-et-Remiremont. Alors, pas à la Suche, mais pas très loin. Pas très loin. Ça touche la Suche, d'où je viens, en fait.
1: Ah, mais parce que la Suche, c'est un quartier de Saint-Étienne-lès-Remiremont.
2: Oui, c'est un lieu dit de Saint-Étienne-lès-Remiremont. C'est ça, c'est ça.
1: Donc, vous connaissez bien l'endroit, quoi.
2: Ah ben, moi, j'y passais très souvent. À l'époque, quand il n'y avait pas la 4 voies, on passait par là quand on allait à Épinal. Je vous parle de ça, on ne va pas donner l'année parce que ça va faire beaucoup de mal. Mais oui, bien sûr, je connaissais, mais je n'étais jamais rentrée dans cette chapelle.
1: Bon, ben, je vais vous prendre en photo là avec la chouette devant le logo. Ça vous va comme ça?
2: Oui.
1: Hein? Bon, ben, c'est un beau projet, hein.
2: Ça vous plaît, Véronique?
1: Oui, c'est bien. Ça vous ressemble vraiment. Bon.
2: Ah, ça, c'est gentil.
1: Allez, je continue. Je vais rencontrer quelqu'un à Pouxeux.
2: C'est bien les Vosges, hein, Véronique.
1: Oui, j'adore.
2: Merci d'être venue jusqu'à ce magnifique temple du spectacle vivant.
1: Merci beaucoup. Au revoir.
2: Bon, Véronique.
0: Et si vous voulez découvrir ce magnifique temple du spectacle vivant, rendez-vous ce dimanche à la chapelle de Suche à Saint-Étienne-lès-Remiremont, puisque deux musiciens d'exception feront dialoguer avec la trompette et l'accordéon autour de grandes pages de la musique française. Le concert est à 15h. On a une nouveauté ici, Lorraine. Taylor Swift avec Opalite ce matin à 6h24.

0: Opalite, ou Opalite en français, de Taylor Swift sur votre radio locale ici Lorraine. Dans un instant, on vous donne la tendance astrale de ce 14 mai.
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0: Que vous pourrez d'ailleurs remporter la semaine prochaine. On vous donne la tendance astrale de ce 14 mai avec Catherine Viguier.
3: De feu et ça secoue un peu. Bélier, ça vous réussit. Mais là encore, pas de précipitation. Agissez en réfléchissant avant.
4: Taureau, ça se passe en secret et vos mots privilégiés seront complicité et intimité.
5: Gémeaux, de très bonnes choses au sujet du rôle que vous jouez en société.
6: Cancer, vous aurez besoin de simplicité, d'activités qui vous vident la tête. Peut-être allez-vous cuisiner ou marcher.
7: Lion, vous êtes ravi, une invitation au voyage vous fait le plus grand bien.
8: Vierge, vous allez détester être bousculé, mais pourtant, vous risquez de l'être un peu.
9: Balance, vous êtes en pleine remise en question côté cœur ou job. Ça avance aujourd'hui.
10: Scorpion, si vous passez par une petite déprime, allez voir à l'extérieur, on volera à votre secours.
11: Sagittaire, eh bien la lune vous va bien avec des réjouissances narcissiques, valorisantes pour votre ego.
12: Capricorne, on compte sur vous au sujet de votre famille. Soyez présent et juste.
13: Verseau, ce qui prime, c'est de rencontrer des personnes qui vous aident à vous sentir mieux.
14: Poisson, vous devez faire face à un souci d'ordre financier. Agissez aujourd'hui.
15: Et pour nous tous, surtout, on ne se fait pas de mal, on se ménage.
0: Merci Catherine. À 6h30, c'est le 90 secondes. Paro Drazo.
16: Aucun symptôme n'a été détecté à ce jour chez les 22 Français identifiés comme cas contact de la Néerlandaise morte de l'antivirus. Les 4 enfants parmi eux ont été testés négatifs. Tous vont rester hospitalisés pour 2 semaines minimum à l'isolement le plus strict. Les mesures de confinement sont partiellement levées pour le paquebot de croisière arrivé hier à Bordeaux. Pas d'antivirus, les analyses le confirment. Le bateau est touché par une épidémie de gastro-entérite. Les croisiéristes qui n'ont pas de symptômes vont pouvoir débarquer. Un babysitter est mis en examen soupçonné de viol et d'agression sexuelle sur 18 enfants à Lille et dans son agglomération. Les victimes présumées avaient entre 2 mois et 5 ans. L'homme avait déjà été condamné pour agression sexuelle. Il avait interdiction d'exercer une activité avec des mineurs. Un bébé de 21 mois retrouvé alcoolisé à sa sortie de la crèche. Une enquête préliminaire est ouverte dans l'Oise. Un hôpital avait fait un signalement en mars dernier. Les parents ont porté plainte. L'enfant aujourd'hui se porte bien. Le Paris Saint-Germain est champion de France. C'est officiel pour la 14e fois de son histoire et la 5e fois d'affilée. Victoire des Parisiens hier soir à Lens, 2-0. Le RC Lens, dauphin du PSG et qui a fait du très bon boulot cette saison selon l'entraîneur parisien Luis Enrique. Gare au bouchon si vous prenez la voiture aujourd'hui pour le pont de l'Ascension. Bison futé, voie rouge sur tout le quart nord-ouest avec des déplacements particulièrement difficiles. La journée est classée orange sur le reste de la France.
17: Merci Audrazo, on vous retrouve tout à l'heure à 7h30. La guerre au Moyen-Orient plombe de plus en plus les entreprises lorraines. C'est le message qu'ont tenté de faire passer hier les acteurs économiques de notre région au préfet Grand Est. À Strasbourg, une vingtaine d'organisations professionnelles et consulaires préconisent, Olivier Vogel, 5 mesures pour sortir de la crise.
18: C'est le branle-bas de combat. La situation est grave et inédite pour Jean-Paul Asseler, le président de la CCI Grand Est.
19: Sur les grandes crises qu'on a pu traverser ces dernières années, en général, vous n'aviez que 1, 2 ou 3 secteurs qui étaient impactés. Là, ce sont tous les secteurs de l'économie qui sont impactés.
18: Et les experts comptables sont aux avant-postes pour le constater. Catherine Hansen est la présidente du conseil régional de l'ordre des experts comptables du Grand Est.
20: Il y a un fort infléchissement des chiffres, ce qui fait qu'à mars, si on compare le chiffre d'affaires par rapport à celui de 2025 réalisé par 49 000 entreprises dont on déclare la TVA, on est à moins 2,5 d'infléchissement. Les secteurs les plus touchés, c'est tout ce qui est agricole, commerce de proximité, tout ce qui est hôtellerie-restauration.
18: Mais avec la flambée des prix du pétrole, le transport est lui aussi touché de plein fouet. Philippe Virtel est le coprésident de TLF Est, l'Union des entreprises de transport et logistique.
21: L'impact en valeur absolue par camion, c'est de l'ordre de 1 200 à 1 400 euros par mois.
2: mois et par camion, il ne faut pas que ça dure encore 2 mois parce que sinon, beaucoup d'entreprises vont aller au tapis là.
18: Et les salariés ne sont pas épargnés, alertent les chambres de commerce et d'industrie, car la redistribution via les primes est en berne. Anne-Christine Frère est la présidente de la CCI des Vosges.
21: Quand le système économique se tend, les salariés touchent moins, ils consomment moins et en corrélation directe, on a les petits commerces qui sont très impactés puisqu'on assiste quasiment entre 8 et 10% de diminution de consommation entre janvier et avril 2026. En plus, en territoire rural, les gens se déplacent beaucoup plus pour aller au travail, ont des coûts de carburant quand même assez conséquents.
18: Pour inverser la vapeur, la CCI Grand Est défend 5 mesures, des prêts bonifiés pour soulager les trésoreries en surchauffe, le respect impératif des délais de paiement, l'application immédiate des clauses de révision des prix dans tous les marchés, un soutien fort à l'économie locale par la commande publique et le report des écotaxes poids lourds qui doivent entrer en vigueur l'an prochain en Alsace et dans le Grand Est.
17: Un reportage signé Olivier Vogel.
0: Dans moins d'une demi-heure, Mathieu Barbier à la une du journal de 7h.
17: Nous irons dans l'un de vos endroits préférés, à savoir les campings. Maxime, avec le week-end de l'Ascension, on va voir s'il y a du monde, notamment à celui de Liverdun, grande boucle de la Moselle. Ça préfigure souvent les vacances d'été.
0: Faudra attendre pour sentir l'été. J'avais préparé mes tongs. On aurait pu danser la danse des tongs ensemble, Mathieu. Vous rappelez la danse des tongs?
17: Je la connais pas. Je connais la danse des canards, mais pas celle des tongs. Je suis pas un habitué des campings, faut le dire. Donc, je connais pas la danse des tongs.
0: Et vous savez quoi? On devrait faire une émission ensemble au camping. Et passer la nuit ensemble au camping.
17: Non, on passera pas la nuit ensemble au camping, mais on peut se donner rendez-vous au camping, ouais.
0: Avec un ciel couvert ce matin, des températures aux alentours de 7 degrés. Et pour cet après-midi, on pourrait avoir quelques gouttes de pluie, voire des orages. En fin de journée, vigilance jaune pour risque d'orage avec des rafales de vent qui vont être proches des 65 km/h. Et les températures devraient être comprises entre 9 et 12 degrés avec les maximales pour Saint-Dié. Si vous êtes dans la voiture, tout va bien sur nos routes et autoroutes de Meurthe et Moselle et dans les Vosges. En revanche, si vous devez prendre le train en ce week-end de 4 jours, c'est important de vous le rappeler, pas de train en gare de Nancy à partir de demain 23h jusqu'à dimanche 11h. En raison de travaux d'aiguillage. Et donc les départs et les arrivées se feront en gare de Lorraine TGV avec des cartes de substitution qui vous seront proposées. 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
0: Et n'oubliez pas, vous pouvez aller faire un petit tour sur notre site internet ici.fr. vous avez mis une carte interactive des stations-service les moins chères de notre région. On a également vos chansons préférées qui vous accompagnent même pendant les jours fériés, parce que je vous rappelle, on n'est pas en best-of ce matin. C'est Alain Bachung, Gabi au Gabi.

0: Alain Bachung avec Gabi Oyabi. À bientôt 7h-20 sur votre radio locale ici Lorraine.
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0: 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Tout d'abord, on vous raconte l'histoire d'un grand duc de Lorraine. Jérôme Prodhomme vous prouve que quand c'est Lorrain, c'est forcément fin bien.
3: Rien ne rendra jamais, à notre époque, l'immense affection qu'avaient nos prédécesseurs pour le duc Léopold. Alors c'est vrai, on a bien à Lunéville la place Léopold, à Nancy le cours Léopold, mais c'est bien peu quand on y pense pour un homme si grand dans notre histoire. Léopold le Grand, né à Innsbruck en Autriche le 11 septembre 1679. Il a passé son enfance en Autriche, lui qui était le fils de Charles V, vainqueur de Pest et de Vienne contre les Ottomans, mais duc sans duché puisque la France l'occupait, la Lorraine, depuis des années. Et pourtant, alors que la France avait pour ainsi dire digéré notre duché après une occupation de plus de 50 ans, Louis XIV a dû reconnaître qu'il n'avait finalement aucun droit sur les duchés de Lorraine et de Bar et les rendre à leur héritier légitime. Et les Lorrains de 1697, de voir arriver ce jeune garçon de 18 ans, grand, svelte, au regard mystérieux et magnifique, arrivant depuis Vienne avec sa suite et précédé de chameaux pris aux Turcs par son père, qui ont d'ailleurs donné longtemps le nom de place des chameaux à la place Vaudémont de Nancy, là où ils ont été exposés, après la joyeuse entrée, c'est-à-dire l'entrée officielle du duc souverain de Lorraine en 1697. 60 ans à l'époque, que les Lorrains n'avaient pas vu leur souverain. Le duché dont Léopold a hérité, et qu'il a découvert littéralement, n'était plus qu'une ombre ténue, fragile, de ce qu'il avait été avant la guerre de 30 ans. Un Lorrain sur 3, peut-être même sur 2, disparu dans la tourmente de la guerre et de l'épidémie de peste. Et Léopold, il a su reconstruire. Il a littéralement repeuplé ses 2 duchés avec des Savoyards, avec des Auvergnats qu'il a fait s'installer pour reprendre les terres dont les morts ne pouvaient plus s'occuper. Les broussailles, qui avaient tout mangé, ont dû reculer. Et Léopold a su imposer la Lorraine, dans ses murs notamment, puisque c'est lui, rappelez-vous, qui a fait bâtir le château de Lunéville. Dépensier au jeu, très amoureux de sa maîtresse, la princesse de Beauvau, il a pourtant toujours fait passer la Lorraine devant, la Lorraine à qui il a redonné sa fierté. Il a fait revenir la richesse, et il est, lui, le terreau de ce 18e siècle, qui est le siècle d'or des Lorrains. Souvenez-vous de Léopold, quand vous passez devant le château de Lunéville, sur le cours Léopold, c'est grâce à lui qu'on peut toujours être Lorrain et fier de l'être aujourd'hui.
0: Et oui, on doit tout au duc Léopold de Lorraine. Il est 6h42, vous écoutez votre radio locale et vous devez faire vacciner votre chat et ça vous stresse, rassurez-vous, on est là pour vous conseiller grâce à Pierre Fabin, le veto de la radio qui nous rejoint dans un instant.
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4: Le plein qui explose, les restrictions sur les véhicules thermiques, les aides gouvernementales, les nouvelles marques chinoises qui cassent les prix. 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
0: Vous avez un chat, vous venez de lui servir ses croquettes ce matin. Il est peut-être à vos pieds ou peut-être sur vous. Pierre Fabin, le veto de la radio, est là pour vous conseiller. Puisque si votre chat passe ses journées sur le canapé et n'a jamais une patte dehors et ne croise aucun congénère, vous vous dites logiquement, à quoi bon le vacciner? Il ne risque absolument rien. Et pourtant, il faut le faire, n'est-ce pas Pierre?
5: On pense effectivement souvent à tort que la porte d'entrée bloque les virus. Mais on oublie un détail crucial. Le maître, lui, sort tous les jours. Nous ramenons des microbes sous nos semelles de chaussures ou sur nos vêtements. Les 2 grands ennemis du chat contre lesquels on doit vacciner, ce sont le typhus, une gastro-entérite foudroyante, très souvent mortelle, dont le virus est en plus ultra résistant dans l'environnement, et le coryza, souvent vulgarisé comme le rhume du chat, mais qui est une maladie respiratoire très contagieuse et qui peut devenir chronique. Que votre chat vive en studio, au cinquième étage ou à la campagne, le vaccin typhus coryza est le bouclier minimum absolu.
0: Donc le typhus coryza, c'est le pack de base pour tous les chats, mais si on a un chat aventurier qui sort se bagarrer avec les matous du quartier, est-ce qu'il y a d'autres vaccins à prévoir ?
5: Absolument, dès que votre chat franchit la porte ou a des contacts avec d'autres félins, il faut impérativement ajouter la leucose, le virus de la leucémie féline ou FELV. C'est un virus redoutable qui détruit le système immunitaire du chat, un peu comme le sida chez l'humain. Il se transmet par la salive et le sang, donc principalement lors de bagarres, de morsures profondes ou d'accouplements. C'est la maladie des chats d'extérieur par excellence. Et enfin, n'oublions pas la rage, elle n'est plus obligatoire sur le territoire français de manière générale, mais elle le devient si vous comptez voyager avec lui hors de nos frontières.
0: On connaît maintenant nos ennemis. Pierre, concrètement, quel est le calendrier à suivre et à quel âge doit-on commencer ce protocole ? Est-ce qu'il faut vraiment revenir tous les ans ?
5: Le protocole commence très tôt. La primo-vaccination démarre vers l'âge de 8 semaines. Pour que l'immunité se construise solidement, il est crucial de faire un rappel environ 3 à 4 semaines plus tard. Et ensuite, on passe aux rappels qui sont généralement annuels. Cette visite, c'est un moment clé de la prévention vétérinaire. Elle permet d'examiner votre chat sous toutes ses coutures, d'écouter son cœur, de vérifier ses dents et de détecter les premiers signes de vieillissement. C'est le rendez-vous le plus important de son année.
0: Et on en profite pour saluer la Casa Cat à Pont-à-Mousson, qui œuvre pour les chats du secteur. Avec Nathalie Imbruglia, avec Thorne, ce matin, 7h moins l'écart. Et puis j'ai des infos pratiques, local utile et sympa. Des petites idées de sortie juste après.

0: 7h10, dans 30 secondes tout pile avec Thorne et Nathalie Imbruglia. Un week-end de 4 jours, peut-être pour vous, et ça tombe bien, on a des infos pratiques locales utiles et sympas, notamment à Nancy et Pulnoy. C'est votre A+, d'ici Lorraine, qui vous aide à organiser ce week-end.
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0: Vous vous souvenez, cette magnifique bande originale du train sifflera 3 fois avec Gary Cooper. Bah, figurez-vous qu'il n'y aura aucun train qui va siffler ce week-end à Nancy, puisque ça sera impossible de prendre un train à partir de vendredi 23h jusqu'à dimanche 11h, puisque les circulations de train seront complètement interrompues pour cause de travaux sur des aiguillages. À la place des cars et des départs de Lorraine TGV, aucune desserte des gares d'Épinal, Remiremont, Saint-Dié, Lunéville, Sarrebourg et Saverne. La gare Lorraine TGV assurera les départs et arrivées avec des trains supplémentaires et des autocars en correspondance directe avec Nancy. Pour les liaisons Nancy-Lyon, le trajet entre Nancy et Culmont-Chalindré s'effectuera en car avant de récupérer le train intercité. Et ça vaut également aussi dans le sens Lyon-Nancy. Et puis, ça sera pareil, d'ailleurs, notez bien, les 2 prochains week-ends. Donc, faites attention si vous devez prendre les trains ce week-end et les 2 d'après. On prévoyait quand même un parapluie, hein, parce que si vous avez prévu d'aller faire le tour des brocantes ce week-end, il y en a une, notamment à la Porte Verte de Pulnoy, et c'est aujourd'hui pour la grande brocante annuelle, c'est de 8h à 17h. Vous pourrez déambuler entre les étals à la recherche de la perle rare, le tout dans une ambiance festive avec de la musique de rue et un manège pour les enfants. Et si vous avez une petite faim, rassurez-vous, il y a une petite restauration qui vous est proposée. C'est un rendez-vous convivial incontournable en ce jeudi de l'Ascension, c'est évidemment un événement ici Lorraine. 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En attendant vos appels, on a tous quelque chose en nous de Johnny Hallyday avec quelque chose de Tennessee.
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0: Quelque chose en nous de Tennessee, de Johnny Hallyday ce matin sur votre radio locale ici Lorraine. Et vous allez avoir quelque chose de la foire exposition de Nancy, avec déjà 4 entrées. Et on prend la direction de Frambois ce matin avec Céline qui est avec nous. Bonjour Céline.
1: Bonjour Maxime.
0: Céline, est-ce que vous avez l'habitude de faire du vélo?
1: Ah oui, j'aime bien ça.
0: Mais est-ce que vous avez un vélo électrique?
1: Non, pas du tout.
0: Eh bien, le 11 juin, Céline, vous aurez peut-être le vélo électrique ici, Lorraine. Valeur de 600 euros quand même. Hein.
1: Ben oui, j'espère le gagner. Et j'avais justement envie d'en avoir un.
0: Eh bien, je croise les doigts pour vous, Céline. En tout cas, ce qui est sûr, c'est que vous remportez vos 4 entrées pour la foire exposition de Nancy.
1: Eh bien, merci, ici France Bleu, ici.
0: C'est... Céline, aujourd'hui c'est férié. Est-ce que vous travaillez, vous, ou c'est repos?
1: Non, je travaille.
0: Ah, qu'est-ce que vous faites dans la vie, Céline?
1: Je suis soignante.
0: Eh oui, ça c'était sûr que ce matin, il y a la radio, les soignants, le personnel hospitalier, et on pense fortement à vous, Céline, ce matin.
1: Eh ben merci.
0: Faites attention, il va pleuvoir aujourd'hui, hein, Céline. Hein.
1: Bah là, pour l'instant, c'est lumineux. Il pleut pas.
0: Il faut bien en profiter. Mais il faut bien en profiter. Et d'ailleurs, pour celles et ceux qui se posaient la question, dans une semaine tout pile, on va repasser la barre des 20 degrés, même des 25 degrés. C'est-à-dire que la semaine prochaine, il fera 28 degrés. Ça va nous faire du bien. Faut qu'on en profite. Hein. Oui. On va profiter la semaine prochaine.
1: Vite.
0: Ah, il est temps que ça arrive, hein, Céline. En tout cas, merci beaucoup d'avoir été avec nous. Quelle est la radio de la foire exposition de Nancy, Céline?
1: Ici, je suis Lorraine.
0: La radio de tous les Lorrains. Belle journée à Frambois et bon courage pour le boulot, Céline. On pense à vous. Dans moins de 3 minutes, le journal de 7h, présenté par Mathieu Barbier.
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0: Et tout à l'heure, à partir de 11h, en ce jour férié, on va pas changer nos bonnes habitudes. On va vous servir une part de notre quiche des champions. C'est le jeu 100% Lorrain présenté par Jérôme Prodhomme. Avec deux équipes de Neufchâteau qui s'affrontent toute cette semaine autour de questions amusantes, locales et musicales. Un petit extrait qu'on vous propose ce matin avec une question culture générale.
6: De quel pays une frontière de 623,2 km nous sépare-t-elle? Top chrono. Là, c'est les capitaines, hein. Angélique.
7: 623 km.
6: Gilles, 623,2 km. Ouais, ils se sont arrêtés juste avant une boutique de souvenirs. Alors ouais. Alors, vous aussi qui nous écoutez.
8: Plutôt l'Allemagne, non?
6: Passez en revue les frontières françaises.
8: Espagne.
6: Qui a dit Espagne? Bonne réponse des sportifs. C'est tout pile la taille de la frontière entre la France et l'Espagne. Voici les animaux du monde. Question à 10 points. On va la poser à Olivier. Tiens, Olivier. Réfléchissez bien. Combien d'estomacs a la fourmi? Top chrono. Oh. Tu te dis, un petit bestiau comme ça, ça n'a pas qu'un seul estomac. Alors combien la fourmi, le public, a l'air de... Ah, la dame dit 2, le monsieur dit 2 aussi. Oh bah alors, la grand-mère de Louis, elle dit 6, mais elle est très optimiste dans la vie. Hein. Ah ouais, c'est une femme, elle n'a jamais compté, hein, c'est vrai. Hein. Bon, à chaque fois, oui, tu veux pas acheter un cadeau au gamin, elle revient avec 6. Ah oui, alors
9: ah bah on est joueur, on va proposer la réponse suivante, elle n'a pas d'estomac.
6: Alors, je sais que le Vosgien n'en fait qu'à sa tête, même. On dit têtu comme un Vosgien, mais c'est pas possible. Donc, il y en a 2. Mais c'est bien, ça nous rappelle que d'être Vosgien, bah, c'est partout, y compris à Neufchâteau. Hein. Quand ils ont décidé un truc... Tu les feras pas changer d'avis, ils sont aignants.
0: Bah oui, ils sont comme ça les néo-castriens. 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
0: 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Il est un chouïa, un petit peu plus de 7 heures. Vos informations de ce jeudi 14 mai avec Mathieu Barbier. C'est un avant-goût des vacances d'été pour les professionnels du tourisme lorrain.
7: Ce week-end de l'Ascension ne sera malheureusement pas très chaud, pas très ensoleillé non plus, mais la clientèle sera-t-elle refroidie pour autant ? Réponse avec une plongée au cœur du camping des Boucles de Moselle à Liverdun avec Léo Limon.
8: Même quand il pleut, les boucles de la Moselle, c'est joli, mais pas assez pour faire rester ces touristes néerlandais. Départ un jour plus tôt, il fait trop froid. Si vous pouvez faire venir le soleil et la chaleur, je reste, dit le client qui garde quand même son sourire, il part en Ardèche. Mais au camping, les touristes, essentiellement néerlandais ou allemands, sont quand même là. Avec une affluence qui s'annonce donc moins forte cette année, selon le patron Thierry Quino.
10: C'est un énorme week-end. Normalement, on est comme en haute saison. Tout à coup, c'est un test pour l'été, en effet. Il est probable qu'on ne soit pas complet, contrairement à ce qui se passe chaque année à l'Ascension.
8: Pour le moment, il y a une trentaine de réservations par jour sur les 200 places que compte le camping, sans compter les arrivées de dernière minute, selon Joanie Demange, adjointe de direction du camping.
11: On a quand même des réservations. Donc, malgré le froid et la pluie, on aura un petit peu de monde. Un peu moins que l'année dernière, où on avait eu du beau temps.
8: Mais... voilà de quoi rassurer les dirigeants du camping, parce que pour la saison à venir, il y a déjà 800 réservations. C'est une centaine de plus que l'an dernier à la même époque.
7: Le temps qui vous attend pour ces 4 jours de week-end, c'est à la fin de ce journal. C'est un récidiviste de la maltraitance animale. Un exploitant agricole vosgien installé sur la commune de Mémenil comparaîtra dans un mois devant le tribunal correctionnel d'Épinal. Les inspecteurs des services vétérinaires du département ont retrouvé il y a quelques jours dans sa ferme des carcasses de moutons et de chevaux dans les champs, dans les bâtiments agricoles et d'autres amaigris et livrés à eux-mêmes. Un constat que les autorités avaient déjà fait en octobre 2024, cette fois avec des ovins. L'individu en court jusqu'à 5 ans de prison et 75 000 euros d'amende. Le tribunal administratif de Nancy a confirmé hier la tenue à partir de lundi de l'enquête publique sur le projet d'enfouissement à grande profondeur de déchets radioactifs les plus dangereux dans les sous-sols de la commune de Bure en Meuse. C'est le projet CIGEO. Une soixantaine de citoyens et une trentaine d'associations antinucléaires avaient saisi le tribunal pour tenter d'obtenir son report pour l'automne, afin de permettre à la population de prendre connaissance des 12 000 pages du dossier. Les contestataires estiment par ailleurs que le rayon retenu 10 km autour des communes concernées n'est pas suffisant. L'avocat du collectif des opposants, Laure Abramovitch.
12: Pourquoi en termes de délai, déjà, c'est pas suffisant? Parce que les délais qui sont octroyés pour l'organisation de l'enquête publique permettent pas de comprendre et de prendre connaissance du dossier de manière suffisante sur un dossier pareil. On a quand même plus de 12 000 pages de dossier. Et là, l'enquête publique, le délai prévu est pour un dossier lambda de toute petite dimension. Alors que là, il s'agit quand même de l'enfouissement de déchets nucléaires sur plusieurs centaines d'années à venir. Ensuite, pourquoi en termes d'espace sur 10 km, c'est très insuffisant? Parce que c'est évident que les enjeux liés à CIGEO ne concernent pas que les 10 km à la ronde. Déjà parce qu'il va y avoir du transit de ces déchets nucléaires sur tout le territoire. Et ensuite parce qu'on sait qu'il va y avoir des rejets dans les milieux aquatiques notamment qui vont remonter potentiellement jusqu'en Île-de-France mais aussi dans les États voisins qui n'ont même pas été avisés de l'enquête publique et qui n'y sont pas associés. Et
7: rappelons que si le projet va à son terme, les premiers déchets arriveront à l'horizon 2050. Une cagnotte en ligne ouverte pour la famille touchée par un terrible drame familial sur la commune de Blénaud-les-Pont-à-Mousson et la mort d'un enfant de 7 ans abattu par son père qui s'est ensuite suicidé. Un peu plus de 2300 euros ont été pour le moment récoltés. Cette cagnotte sur la plateforme Litchi est destinée notamment à couvrir les frais d'obsèques. Après la guerre au Moyen-Orient, dont on ne voit pas le bout, les entreprises lorraines sont aux abois selon leurs représentants. Les porte-paroles des chambres de commerce et d'industrie de Meurthe-et-Moselle et des Vosges notamment ont tenté de faire passer ce message alarmiste au préfet de notre région Grand qui les recevait hier à Strasbourg. Pour sortir de cette crise, Jean-Paul Asseler, président de la CCI Grand Est, formule 5 propositions.
13: Le premier, c'est les mesures concernant l'urgence sur la trésorerie des entreprises, hein, avec, pourquoi pas, la mise, c'est ce qu'on a proposé au préfet, la mise en place de prêts bonifiés. La deuxième proposition, c'est de nous aider au respect impératif des délais de paiement, qui sont en train de partir dans tous les sens. La troisième proposition, c'est la généralisation des clauses de révision de prix dans l'ensemble des contrats. Quatrième proposition, un moratoire sur certaines normes. Et puis, un sujet particulier qui est l'écotaxe alsacien. Et enfin, un dernier axe qui concerne le soutien à l'économie locale avec une orientation renforcée sur la commande publique avec la mise en place d'une opération qui a déjà été mise en place dans le temps qui s'appelait acheter local. Voilà.
7: Jean-Paul Asselaire, président de la CCI Grand Est, répondait à Olivier Vogel. La consommation de vin continue de baisser dans le monde. Pour la seule année 2025, c'est moins 2,7. C'est du jamais vu, hein. Depuis plus de 60 ans. Alors comment s'adaptent nos producteurs ici en Lorraine? Sont-ils en danger? Bien, nous poserons ces questions à notre invité à 8h moins le quart. Stéphane Vaugien, il est président de l'organisme de défense et de gestion de l'AOC Côte de Toul. Le Centre européen de recherche et de formation aux arts verriers à Vannes-le-Châtel dans le Toulois va s'agrandir pour accueillir toujours plus de stagiaires. Une extension de 2500 m² pour le CERFAV, dont la première pierre symbolique a été coulée en verre hier. Les premiers stagiaires intégreront ce nouveau bâtiment à la rentrée 2027. L'an passé, 450 personnes ont été formées dans le seul établissement en France, il faut le dire, à enseigner l'ensemble des techniques verrières. Marie Alice Scaper est directrice générale du CERFAV.
14: Notre public est vraiment très large. On a la formation initiale avec l'apprentissage où là sont des apprentis qui vont dans leur entreprise pour apprendre le métier de verrier. Mais on a aussi les formations de créateurs verriers ou de concepteurs créateurs où là ce sont des jeunes qui en général sortent d'une école d'art ou de design, donc ils sont déjà à bac plus 5 voire plus, qui ont du coup tout un bagage théorique et qui viennent pour apprendre techniquement à travailler le verre en repassant un CAP dans nos locaux. Et ensuite on a aussi une partie des stagiaires qui sont des personnes en reconversion. Je pense particulièrement à une stagiaire actuellement qui est en train de créer son activité, qui était dans le monde hospitalier et qui avait besoin de couleurs dans sa vie, qui avait besoin de construire des choses et qui est venue se former, qui est venue faire le travail du verre au CERFAV et qui aujourd'hui est prête à créer son activité, donc qui va abandonner finalement son premier métier à l'hôpital.
7: Et nous reviendrons plus longuement sur l'extension du Centre européen de recherche et de formation aux arts verriers à Vannes-le-Châtel à 7h30 dans l'info d'ici.
0: Pierre Arditi ne se produira pas demain soir à Tomblaine.
7: Non, le comédien est souffrant. Il aurait été hospitalisé même en début de semaine, si l'on en croit la direction du festival Aux Actes Citoyens, qui programme du coup une autre pièce, La Fleur au Fusil. C'est à l'espace Léo Ferré demain.
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0: Des nuages hein, ce matin avec des températures plutôt fraîches aux alentours de 7 degrés. Pour cet après-midi, on pourrait avoir de la pluie, voire des orages, puisque nous sommes en vigilance jaune pour risque d'orage sur l'ensemble de la région avec des rafales de vent qui vont avoisiner les 65 km/h. Côté température, elles vont être encore fraîches, puisqu'elles devraient être comprises entre 9 et 12 degrés avec les maximales. Pour Saint-Dié-des-Vosges, à 7h08, vous êtes peut-être dans la voiture, tout va bien sur nos routes et autoroutes de Meurthe et Moselle et dans les Vosges en ce jeudi férié. Et si vous devez prendre le train ce week-end de 4 jours, je vous rappelle qu'il n'y a pas de train en gare de Nancy. À partir de demain, 23h, jusqu'à dimanche, 11h, avec des cars de substitution qui vous amèneront à Lorraine TGV. 03 83 36 20, ici Lorraine, toute la journée à vos côtés.
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0: Pour accompagner votre début de journée, pendant que vos enfants ou vos petits-enfants sont en train encore de dormir, en même temps c'est un jeudi férié, c'est Les Voisines de Renan Luce avec votre radio locale ici Lorraine.

0: Les voisines de Renan Luce pour bien démarrer la journée ensemble en ce jeudi 14 mai.
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0: Avec la pluie et les orages qu'on va avoir cet après-midi, vous vous dites « Ah, je vais rester chez moi, je vais peut-être cuisiner ». Bah, ça tombe bien, on a un panier gourmand d'une valeur de 200 euros de la Maison Moine à l'occasion de leur porte ouverte du 23 au 25 mai à Xertigny de 10h à 19h. On vous offre ce panier garni tout à l'heure à 7h25 dans notre quiche aux chansons. Tout d'abord, ça c'est une actu qui va faire parler la rédaction d'Ici Lorraine, ne l'a pas manqué Mathieu.
3: Oui, on va essayer de comprendre pourquoi un fromage pas très loin de chez nous, un fromage franc-comtois, fait un buzz phénoménal sur les réseaux sociaux ces dernières semaines.
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3: Et ce matin, Gérald de Roux, on met pas de confiture sur sa tartine, mais du fromage.
4: Oui, on étale de la cancoyotte, parce que c'est la tendance du moment sur les réseaux sociaux. Plusieurs influenceurs en sont tombés raide dingue. Regardez comme c'est bon, c'est coulant, c'est rigolo, c'est pas gras et c'est pas cher. L'influenceur Johan Paps est conquis. Ma diète vient de changer à tout jamais, dit-il. C'est le plus beau jour de ma vie. Sa vidéo a été vue plus de 3 millions de fois sur TikTok ou Instagram. Bref, cette jeune génération a l'impression d'avoir découvert la lune. Alors que la cancoyotte, beaucoup d'entre vous connaissent probablement depuis longtemps, surtout en Franche-Comté, où ce fromage est né il y a plusieurs siècles. Là-bas, la cancoyotte, on la verse sur du pain, sur des patates, tout en dégustant une bonne saucisse de Morteau ou de Montbéliard. Le chanteur Thiéphène, originaire de Dole, en Franche-Comté, chantait la cancoyotte sur son premier album en 1978. Et puis, il y a tous ceux qui connaissent la cancoyotte parce qu'un jour, ils sont allés voir un nutritionniste ou un cardiologue en leur disant « J'ai trop de cholestérol, il faut que je me calme avec le fromage. » Et là, le professionnel a prononcé le mot magique, la cancoyotte. Vous en mangez tant que vous voulez, monsieur. Il y a seulement 5 à 10% de matière grasse et en plus, ça a du goût. C'est magique. Mais voilà, cette cancoyotte mania a une conséquence qui peut être frustrante. Il y a bien souvent rupture de stock dans les rayons des magasins et ce n'est pas la faute aux Détroits d'Ormuz. Quoi qu'il en soit, en ces temps de division, de crispation, la cancoyotte a au moins réussi l'exploit de rapprocher deux Frances qui sont a priori bien éloignées l'une de l'autre, la France de TikTok et la France des terroirs.
3: Merci Gérald Doron, on vous retrouve demain.
0: Ici ça marche dans un instant, Mathieu Barbier, avec un art martial et une personne qui le pratique.
3: Oui, à Jarville, l'aïkido. Sylvie Bonner, elle a 80 ans, ça fait 60 ans qu'elle pratique cet art martial. Elle a reçu récemment une médaille d'or lors d'une cérémonie organisée dans son club d'aïkido. On l'a rencontré.
0: On devrait faire de l'aïkido ensemble, Mathieu. J'ai une âme de samouraï.
3: Oh, je fais du judo. Et je vous mets à terre tout de suite.
0: Non,
3: on m'appelle le king du tatami, le Teddy Riner de Nancy.

Small Town Boy, bon ski beat ce matin à 7h20 sur votre radio locale ici Lorraine. Ici ça a marché tous les

0: que bon, ben, je me suis dit, c'est ça que je vais faire. Et depuis, ben, vous voyez, 60 ans après, je suis toujours sur le tatami.
1: Tous ces gestes sont harmonieux. Sylvie donne l'impression de danser sur le tatami. C'est un art qu'elle a appris à maîtriser.
0: C'est surtout, oui, aussi une façon de vivre aussi. J'ai ça en moi et l'aïkido, c'est deux fois par semaine et je ne m'en passerai pas. Quoi.
1: 60 ans de pratique plus tard, ne dites surtout pas à Sylvie d'aller se reposer.
0: Ah ben ça, je suis en pleine forme. Voilà, là où j'étonne tout le monde, c'est de dire que je ne prends aucun médicament, rien du tout. Je fais de la gym, je fais de la randonnée, puis voir la vie d'une façon positive.
1: Et ce n'est donc pas aujourd'hui que Sylvie rangera son kimono.
0: Oh ben encore au moins 10 ans. Hein.
1: Monique, 70 ans, est l'une des élèves de Sylvie Bonner. Depuis leur première rencontre, elles ne se sont jamais quittées.
2: C'est génial, elle a une pêche. Elle est incroyable, quoi. Elle est incroyable. Il y en a beaucoup qui devraient prendre modèle. Elle a une énergie, elle s'entretient.
1: Et pour célébrer et les 80 ans de Sylvie et les 60 ans de pratique d'aïkido, son club a réuni cette semaine tous les adhérents pour lui remettre la médaille d'or de la Fédération d'Aïkido. Un vrai moment d'émotion.
3: C'est vraiment une source d'inspiration de vous voir pratiquer avec tant d'entrain et de dynamisme. C'est, je pense, un exemple pour tous à regarder et à poursuivre.
4: Rendez-vous dans 10 ans.
3: Oui, bah avec plaisir, j'espère bien. Et bravo.
5: Monde Shibani avec Sylvie Bonner. On lui souhaite encore 10 bonnes années d'aïkido.
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8: Si vous avez envie de vous régaler à l'occasion des journées portes ouvertes de la Maison Moine du samedi 23 au lundi 25 mai de 10h à 19h à Certigny, votre radio locale vous offre, écoutez bien, panier gourmand d'une valeur de 200€ avec de quoi vous régaler et de faire plaisir à toute la famille. 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Et pour ça, vous nous dire quelles sont les paroles manquantes dans la quiche aux chansons qu'on a cuisinée avec Yves Montand. Écoutez bien l'extrait.
9: Quand on partait de bon matin, quand on partait sur les chemins à bicyclette, nous étions quelques bons. Il y avait Fernand, il y avait Firmin, il y avait Francis et Sébastien.
8: Étaient les paroles manquantes. Est-ce que c'était les coin-coins, les cochons ou les copains? 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En attendant vos appels, on ouvre le carnet à spirale de William Scheller à 7h24.

0: Carnet à spirale de William Scheller sur votre radio locale ici, Lorraine, à 7h27. Et dans un instant, on va connaître là où le grand gagnant du panier garni de la Maison Moine à l'occasion de leurs portes ouvertes qui vont se dérouler du samedi 23 au lundi 25 mai à Xertigny.
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0: Nous sommes à Civry ce matin dans notre quiche aux chansons qui va permettre à Pierre de peut-être se régaler avec un magnifique panier garni de la Maison Moine à l'occasion de leurs portes ouvertes qui vont se dérouler du 23 au 25 mai. Bonjour Pierre.
7: Bonjour Maxime.
0: Pierre, est-ce que vous êtes prêt?
7: Je suis prêt.
0: Quelles étaient les paroles manquantes dans la quiche aux chansons qu'on a cuisinée avec Yves Montand? Est-ce que c'était les coin-coin, les copains ou les cochons?
7: Les copains.
0: On vérifie. Pierre.
8: Nous étions quelques bons copains. Il y avait Fernand, il y avait Firmin, il y avait Francis et Sébastien.
0: C'est une bonne réponse.
9: Ah, bicyclette,
0: Paulette. Et vu ce cover entre Mathieu Barbier et Yves Montand. Magnifique ça.
7: Oui.
0: Ah, quand Mathieu il chante, c'est magnifique. Et puis ça nous apporte un peu de pluie. Voilà, il a chanté. Et
9: un c'est peu de bonheur surtout.
7: C'est ça.
9: C'est bel organe.
0: Pierre, qu'est-ce que vous avez prévu de faire en ce jeudi férié, même en ce week-end de 4 jours?
7: Eh ben, je vais aller faire le tour des cimetières, j'ai pas eu le temps avant. Chez les grands-parents, les parents, et puis voilà. Alors c'est notre petite journée, comme il fait pas beau, alors je dis, on va faire un petit tour dans le nord de la Meurthe-et-Moselle.
0: Vous allez jusqu'où du coup, Pierre?
7: Pienne, c'est Pienne.
0: Mm-hmm.
7: Et puis là, à Blénaud, les Pont-à-Mousson.
0: D'accord, ok. En tout cas, dans le panier gourmand de la Maison Moine, il y a de quoi vous faire plaisir. Je ne sais pas si vous avez pris le petit déjeuner. Il y a du jus de pomme, il y a un paquet de biscuits de la biscuiterie du Col de Salle. Si vous aimez la liqueur, il y a de la liqueur de rhubarbe également, Pierre.
7: Ah oui, et là, j'ai jamais goûté ça, c'est super.
0: Eh ben moi non plus. Buvez un petit schluck pour nous, hein, Pierre.
7: Je viendrai.
0: Allez, quelle est la radio parfaite, la radio des gourmands et la radio de la Maison Moine?
7: Ici Lorraine.
0: La radio de tous les Lorrains, belle journée à Civry.
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0: L'info d'ici dans deux minutes, Mathieu Barbier avec la formation aux arts verriers.
9: Elle a la cote en Lorraine. Le CERFAB de Vannes-le-Châtel va s'agrandir pour faire face à la demande croissante. Un nouveau bâtiment va sortir de terre.
0: Tout d'abord, à 7h30, c'est le 90 secondes présenté par Audrazo.
10: La demande de masques FFP2 a été multipliée par 5 en France en moins d'une semaine, multipliée par 4 pour les masques chirurgicaux. Conséquence de la peur de l'antivirus, aucun symptôme n'a été détecté à ce jour chez les 22 Français identifiés comme cas contact. Les 4 enfants parmi eux ont été testés négatifs. Le parquet de Lille annonce la mise en examen d'un baby-sitter soupçonné de viol et d'agression sexuelle sur 18 enfants âgés de 2 mois à 5 ans. Cet homme avait déjà été condamné pour agression sexuelle. Il avait interdiction d'exercer une activité avec des mineurs. Une cérémonie se tiendra ce midi à Caen en hommage aux deux agents pénitentiaires tués il y a 2 ans lors de l'évasion meurtrière du narcotrafiquant Mohamed Amra au péage d'Incarville. Le ministre de la Justice, Gérald Darmanin, va échanger en privé avec les familles des victimes. Vous risquez encore de bouchonner aujourd'hui pour le top départ du pont de l'Ascension. Bison futé, voie rouge sur le quart nord-ouest avec des déplacements particulièrement difficiles. La journée est classée orange sur le reste de la France. Des ralentissements sont à prévoir sur le sud-ouest et sur le quart sud-est. Le Paris Saint-Germain est champion de France, c'est officiel. Victoire des Parisiens hier soir à Lens 2-0 et 5e titre d'affilée en Ligue 1 pour le PSG. Madonna, Shakira et le groupe coréen BTS vont faire le show le 19 juillet à la mi-temps de la finale du Mondial de foot aux États-Unis. Leur nom vient d'être dévoilé.
9: Merci Audrazo, on vous retrouve à 8h30. C'est le seul établissement en France à enseigner l'ensemble des techniques verrières. Le Centre européen de recherche et de formation aux arts verriers à Vannes-le-Châtel, le CEFAV, va s'agrandir pour accueillir encore plus de stagiaires. La première pierre symbolique d'un nouveau bâtiment de 2500 m² a été coulée en verre hier. Il sera opérationnel à la rentrée 2027. Isabelle Baudrier était sur place pour Ici Lorraine.
10: Son père a travaillé à Vannes-le-Châtel chez Dôme. À son tour, Benjamin Voineau participe à la coulée symbolique de verre dans l'atelier du Cerfave.
2: C'est une grande émotion parce que fils de verrier, c'est pas rien.
10: C'est le président de la communauté de communes du pays de Colombey et du sud toulois.
2: J'ai pu le côtoyer en étant plus jeune, en allant souffler avec mon papa quand on avait encore le droit d'aller à l'usine. Donc effectivement, pour moi aujourd'hui, de voir cette extension, cette continuité, c'est pour moi exceptionnel.
10: Depuis 1991, le Cerfave forme aux arts du vitrail, du soufflage, du chalumeau et de la pâte de verre. Devant le four et ses 1200 degrés, Alexandre et Anne-Cécile façonnent un petit huilier et son bec verseur.
6: C'est un peu une danse qu'on réalise avec le matériau et je pense que c'est aussi un peu un effet miroir de l'état d'esprit dans lequel on peut être.
11: Je dirais que c'est vraiment une sorte de réponse à la quête de l'instant présent. Le verre à chaud permet ça. Je sais pas, c'est presque ésotérique, merci. Spirituel, enfin, il y a vraiment une histoire d'intuition très forte. C'est ça qui est très plaisant avec cette matière-là, quoi.
10: 450 stagiaires ont été formés au Cerfave l'an passé. Leur nombre a doublé en 5 ans.
12: Il y a cet attrait pour les arts du feu.
10: Marie-Alice Scapper, directrice générale du centre.
12: Et puis, surtout, c'est le travail de la matière. En fait, on en revient à l'intelligence de la main. Et le matériau est vert, est vraiment un matériau merveilleux avec lequel on peut faire tellement de choses. Et donc, il y a un regain pour les métiers artisanaux de manière générale, je pense.
10: Le Cerfave offre, selon son président Vincent Quedeau, un rayonnement aujourd'hui international, un village de 500 habitants.
13: C'est un lieu référence et c'est lorsqu'on voyage un peu en France ou à l'étranger qu'on nous renvoie cette reconnaissance d'excellence puisque nous réussissons à accueillir en résidence des artisans du monde entier qui viennent justement découvrir aussi, approfondir certaines techniques pour leur expression artistique et maîtriser et transmettre justement donc leurs gestes.
10: Un Américain se trouve actuellement au centre de Vannes-le-Châtel en résidence d'artiste. Quelques mois auparavant, c'était un verrier japonais.
9: Un reportage signé Isabelle Baudrier.
0: Dans moins d'une demi-heure, Mathieu Barbier, à la une du journal de 8h.
9: Nous irons dans un camping de Meurthe-et-Moselle à Liverdun pour voir si ce week-end de l'Ascension, qui est important pour les professionnels du tourisme, s'annonce bien côté ciel, c'est pas génial.
0: J'espère qu'ils ont bien planté leurs sardines, hein, les campeurs, parce que là, ça va souffler cet après-midi avec des rafales de vent qui pourraient avoisiner 65 km/h. On a un ciel couvert tout au long de la journée avec de la pluie prévue cet après-midi. Les températures sont aux alentours des 7 degrés ce matin. Et pour cet après-midi, les températures devraient être comprises entre 9 et 12 degrés avec les maximales pour Saint-Dié. On sera en vigilance jaune pour risque d'orage. Donc faites attention. À 7h35 bientôt, si vous êtes au volant ce matin, bah je regarde sur mon écran, tout va bien hein, sur nos routes et autoroutes de Meurthe-et-Moselle et dans les Vosges, rien à vous signaler sur la nationale 57, la nationale 4, la 33, la 31 ou encore la 330. Un problème, une difficulté pour circuler, 03 83 36 20 20, vous êtes nos yeux sur les routes, n'hésitez pas à consulter également la page Facebook de notre partenaire Info Radar 54.
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0: Et en ce week-end de 4 jours, si vous avez prévu de prendre le train en gare de Nancy, eh ben figurez-vous qu'il n'y aura pas de train en gare à partir de demain, 23h jusqu'à dimanche, 11h, avec des cars de substitution qui vous seront proposés. Les départs et les arrivées se feront à partir de Lorraine TGV. Donc prenez en compte qu'il n'y aura aucun train ce week-end en gare de Nancy. Pour accompagner votre début de journée, on a AA Economy à 7h36 pour accompagner votre jeudi 14 mai.

0: Take On Me AA sur votre radio locale, ici Lorraine.
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0: J'espère que vous allez bien en ce jeudi férié. Ce n'est pas un best-of d'ici matin. Nous sommes bien en direct. Et d'ailleurs, vous avez la parole chaque jour au 03 83 36 20 20, jour férié inclus, sur des sujets d'actualité qui vous sont proposés par Mathieu Barbier.
3: Ben, je ne sais pas si vous avez entendu Kylian Mbappé, un avançant de l'équipe de France, mais il a pris position lors d'une interview. Il faut savoir qu'elle a été enregistrée au mois de mars, mais elle a été sortie seulement il y a 48 heures, contre le Rassemblement National, en disant à quel point, selon lui, c'était un danger que le Rassemblement National arrive au pouvoir en France. C'est l'occasion pour nous de vous demander, au-delà de Kylian Mbappé, si vous comprenez que des artistes ou des sportifs qui ont une notoriété, qui ont, comme on appelle ça sur les réseaux sociaux, des followers, c'est-à-dire des gens qui les suivent, prennent position. Est-ce que vous pensez que c'est leur rôle? Ou alors, ils doivent rester dans leur couloir, comme on dit, dans leur spécialité. Vous nous appelez au 03 83 36 20 20. Dites-nous si c'est d'une nature de pour vous influencer, vous, par exemple. Ou alors, vous considérez véritablement que ces gens-là, parce qu'ils sont célèbres, n'ont pas pour autant le besoin de venir dire ce qu'ils pensent. 03 83 36 20 20. Pour ou contre les célébrités et sportifs qui prennent la parole sur le plan politique, vous nous appelez, on en discute ensemble d'ici un petit quart d'heure en direct.
0: 8h-20, on est jeudi 14 mai avec les jours fériés, les ponts du mois de mai. Dès que la météo le permet, on enfile une bonne paire de chaussures, on s'offre une belle marche. Notre région regorge de beaux sentiers qui nous permettent autant de respirer un grand coup que d'admirer les paysages. Et dans l'esprit sportif, ce matin, on prend le sac de rando en compagnie de Laurent Piloni.
4: Le retour des beaux jours n'est pas qu'une question de thermomètre, c'est un signal. Celui qui nous murmure qu'il est temps de renouer avec l'essentiel. Marcher. C'est d'abord retrouver son propre rythme dans un monde qui court après la seconde. La randonnée nous offre le luxe de la lenteur. C'est une reconnexion immédiate. Chaque pas sur la terre affermit notre esprit autant que notre corps. Vous êtes, et nous sommes, 27 millions à travers le pays à nous oxygéner. L'esprit en avalant les kilomètres. Et quel meilleur terrain de jeu que notre Lorraine ? Quitter le bitume pour s'enfoncer dans le massif des Vosges, c'est s'offrir un tête-à-tête avec le silence des grandes forêts de sapins. C'est grimper vers les hautes chaumes pour voir l'horizon s'ouvrir à l'infini, là où le vent semble balayer tous les soucis du quotidien. Mais la richesse de nos sentiers, c'est aussi cette diversité surprenante. Le miroitement des étangs en Moselle, les côtes de Meuse qui se parent de fleurs, ou les chemins de la forêt de haies aux portes de Nancy. Randonner en Lorraine, c'est traverser l'histoire. On y croise des vestiges de pierre, des légendes oubliées, et une nature qui, après l'hiver, explose de vie. On ne marche pas seulement pour l'exercice, on marche pour l'émerveillement, pour ce moment où au détour d'un chemin, on tombe sur un point de vue que l'on ne partage qu'avec les oiseaux. Allez, vous lassez vos chaussures, que vous soyez en quête de défis sportifs ou d'une simple flânerie, nos sentiers n'attendent que vous. Car après tout, le plus beau voyage commence toujours par un premier pas, juste là, devant chez nous, devant chez vous.
0: Magnifique, il est d'humeur poétique, notre Laurent Piloni.
3: Comme souvent, hein. Oui, c'est notre Baudelaire à nous. Hein.
0: C'était qui parle de marche à pied, et ça y est, c'est la poésie qui prend le pas.
3: Prenez-en de la graine.
0: Vous avez entendu ou pas? Ouais. Poésie qui prend le pas,
3: oui,
0: jeu de mots. Voilà, ouais.
3: Mais il y en a plein, des jeux de mots ce matin. Les arts verriers, j'aurais pu m'amuser avec vous, mais je ne l'ai pas fait.
0: Oui, c'est vrai. C'est
3: ça
0: vrai,
3: n'a
0: c'est...
3: pas de sens.
0: C'est vrai. En tout cas, l'esprit sportif, c'est chaque matin, avec de belles découvertes et de belles histoires autour du sport, Laurent.
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0: Dans un instant, Mathieu Barbier, l'invité d'ici matin, Lorraine.
3: Le marché du vin est en chute libre, c'est du jamais vu hein, depuis 1957. Et pour en parler avec les conséquences pour nos vignerons ici en Lorraine, nous recevrons Stéphane Vaugien, il est président de l'organisme de défense et de gestion de l'AOC Côte de Toul.
0: Tout d'abord, une magnifique chanson qui rend hommage au jardin. Vanessa Paradis qui a laissé Joe le taxi pour le bouquet final. À bientôt, 8h moins le quart.

0: Le bouquet final de Vanessa Paradis sur votre radio locale, ici Lorraine. Vous prenez peut-être la voiture aujourd'hui, bah, tout va bien, hein, sur nos routes et autoroutes de Meurthe et Moselle et dans les Vosges. Vous rencontrez le moindre obstacle, la moindre difficulté pour circuler, vous n'hésitez surtout pas à nous appeler. Je vous rappelle que si vous devez prendre le train, pas de train en gare de Nancy, à partir de demain 23h jusqu'à dimanche 11h.
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0: L'invité d'Ici Matin Lorraine aujourd'hui est Stéphane Vaugien, Mathieu.
3: Oui, président de l'organisme de défense et de gestion de l'AOC Côte de Toul. Stéphane Vaugien, bonjour.
4: Bonjour.
3: C'est du jamais vu. Depuis 1957, le marché du vin est en chute en 2025 de 2,7%. Avez-vous des explications, oui. Stéphane Vaugien?
4: Bah, écoutez, des explications à notre niveau, étant donné que nous sommes quand même un tout petit vignoble, c'est assez difficile à trouver des explications. Mais bon, il y a le contexte international qui est pas du tout favorable, hein, avec des tensions par-ci par-là, des droits de douane à d'autres endroits. C'est sûr que ça n'arrange pas le commerce.
3: Mmh. Et ici en France, Stéphane Vaugien, n'est-ce pas aussi une conséquence de changement de la vision qu'ont nos générations de l'alcool? Je m'explique, dans les années 60, un Français buvait plus de 100 litres de vin par jour, contre 34 aujourd'hui. Les jeunes ne sont-ils pas les fossoyeurs des vignes?
4: Je sais pas si c'est les jeunes en particulier, mais ça correspond à un mode de consommation un petit peu différente. Avant, c'est vrai que le vin était beaucoup plus consommé qu'aujourd'hui. Aujourd'hui, il est consommé à table, sur des moments un peu moins fréquents. Après, c'est vrai que le vin en lui-même a évolué. On consomme plus le même vin aujourd'hui que ce qu'on pouvait consommer à l'époque. À l'époque, c'était des vins de consommation courante, donc des vins assez simples, très bon marché. Aujourd'hui, le vin, globalement, a quand même plutôt monté en gamme. Et les prix s'en ressentent également, et ce qui, du coup, limite également l'attractivité du vin par rapport à d'autres produits alcoolisés.
3: Alors, comment les vins de Toul, Stéphane Vaugien, peuvent tenter de tirer de leur épingle jeu? On rappelle que les vins de Toul, c'est 120 hectares, 16 domaines, hein, de mémoire, pour une production globale de 4000 hectolitres. C'est un marché de niche, hein?
4: Exactement, c'est un marché de niche, donc pour nous, on a la chance de pouvoir susciter la curiosité, puisque c'est pas des vins qu'on va rencontrer partout, hein. On n'est pas diffusé dans toutes les caves, donc du coup on suscite la curiosité, et c'est pour ça qu'on l'aime et qu'on l'apprécie quand on a la chance de le connaître et de le découvrir.
3: Mais quand on dit que c'est un marché de niche, c'est que ça peut pas être une production de masse. Vous n'avez pas les vignes pour le faire, hein, de toute façon.
4: De toute façon, oui, il y a des très peu de volumes qui sont diffusés, donc on va être plutôt dans une tendance différente où finalement on n'a peut-être pas assez de production pour pouvoir fournir toute la demande. Et la demande, nous, on est plutôt dans la démarche où on essaye de la créer. Et c'est vrai qu'on est plutôt dans une démarche un petit peu plus dynamique de ce fait. Bon, ça n'empêche pas que la crise, les tensions, les droits de douane américains ont des répercussions sur nos chiffres d'affaires et notre vente. Hein, parce qu'on sent quand même depuis quelques mois, voire un peu plus d'un an, quand même un peu plus de frilosité de la part de nos acheteurs.
3: En tant que président de l'organisme de défense et de gestion de l'AOC Côte de Toul, Stéphane Vaugien, est-ce que vous pouvez nous donner le portrait type de celles et ceux qui consomment ces 4000 hectolitres par an? Ce sont des Français, ce sont des étrangers, des Européens, des Américains, des Asiatiques?
4: Historiquement, bien sûr, c'est des Français, je dirais même c'est des Lorrains, puisque la Lorraine reste principale débouchée des vins des Côtes de Toul.
3: D'accord.
4: Mais depuis une vingtaine, une trentaine d'années, on a appris à aller chercher notre clientèle bien au-delà des frontières lorraines. Il est très très très diffusé au niveau français déjà. On en trouve à peu près dans toutes les régions de France, au niveau européen également, et puis également les destinations un peu plus éloignées comme les États-Unis, l'Amérique du Sud, en Asie, C'est vrai qu'il est, il est apprécié un peu partout maintenant, oui.
3: On voit de plus en plus de vins sans alcool. Ça peut surprendre les plus puristes, hein, les amateurs de vin. Est-ce que c'est une cible pour vous, notamment hein, les plus jeunes qui consomment ces vins sans alcool?
4: Pour nous, producteurs des Côtes de Toul, je sais pas trop. Je pense qu'on est un petit peu éloigné pour l'instant de cette tendance.
3: Ouais.
4: Même si on, peut-être qu'on sera amené à essayer. Hein, je sais pas encore. Aujourd'hui, c'est vrai que c'est un marché plutôt très dynamique puisqu'a priori ça a doublé en volume sur une année. Donc c'est quand même un marché en très forte expansion. Je pense qu'aujourd'hui c'est plutôt encore dans un marché de découverte plus que vraiment un marché structuré et sur du long terme.
3: Mais en tout cas, certains de vos confrères tentent quand même de se diversifier, pas spécialement avec ce vin sans alcool, mais certains produisent de la bière ou des jus de fruits. Ça, c'est une source de développement pour vous?
4: C'est un élargissement de la gamme.
3: Ouais.
4: Hein, comme chaque domaine, il y a très longtemps, on faisait quasiment que du gris de Toul. On a fait du blanc, du rouge, des bulles. On fait également, vous venez de le dire, des jus de fruits, de raisins. La gamme, elle s'enrichit petit à petit. Effectivement, pourquoi pas de la bière ou d'autres produits alcoolisés, quoi.
3: Merci beaucoup Stéphane Vaugien d'avoir été en direct avec nous. Vous êtes, je vous rappelle, président de l'organisme de défense et de gestion de l'AOC Côte de Toul. Et puis pour ce week-end de l'Ascension, à boire avec modération, mais n'hésitez pas à mettre une bouteille de vin du gris de Toul sur votre table plutôt qu'un vin étranger ou bordelais par exemple. Hein,
4: oui, ils en ont beaucoup besoin,
3: voilà,
4: les bordelais.
3: Voilà, exactement.
4: Tout, hein. C'est vrai
3: qui nous laisse notre marché. Bonne journée.
4: Merci, vous également, bon week-end.
0: On rappelle évidemment que l'abus d'alcool est dangereux pour la santé et à consommer avec modération. On remonte le temps. Si vous prenez la voiture, vous avez l'habitude de consulter Bison Futé pour connaître l'état du trafic. Il est arrivé en France en 1975.

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0: Bernard Lavillier avec ses idées noires sur votre radio locale ici Lorraine dans moins de 3 minutes maintenant, le journal de 8 heures présenté par Mathieu Barbier. Tout d'abord, on remonte le temps avec Stéphane Bern qui va vous raconter un fait historique marquant.
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0: On voyage dans le temps juste avant votre journal de 8 heures. C'est avec Stéphane Bern. Ce matin, on voyage au temps où un petit personnage souriant a réussi à éviter les embouteillages à des milliers de Français.
3: Il y a tout juste 50 ans, une mascotte inspirée des Indiens d'Amérique organise les départs en vacances dans toute la France. Été 1975, les routes de France sont paralysées. Le samedi 2 août, entre Paris et la Côte Basque, on dénombre 600 km de bouchons cumulés et 60 000 voitures bloquées au même moment. C'en est trop. Jean Pouly, ingénieur des ponts et chaussées, a une idée simple. Prévenir les automobilistes à l'avance des journées les plus chargées et proposer des itinéraires bis. Aujourd'hui, ça paraît évident, mais à l'époque, ça relevait quasiment de la science-fiction. Mais pour que l'information marque les esprits, il faut un symbole. On a tout envisagé, un marsouin, un albatros, et finalement nous avons opté pour le jeune indien, raconte Jean Pouly à la République des Pyrénées. Toujours souriant, coiffé de plumes, Bison Futé apparaît dans les journaux, à la télévision, et surgit même sur les ondes radio.
4: Moi, Bison Futé, je vous aiderai.
3: Évidemment, il n'avait pas communiqué avec des signaux de fumée. Il les invite à suivre ces flèches vertes qui indiquent des itinéraires alternatifs. Il devient le complice malin grâce auquel les automobilistes évitent de s'énerver au volant et de vouloir le scalp des autres conducteurs pour un oui ou pour un non.
4: Suivez les flèches de Bison Futé et préservez vos nerfs.
3: Avant de prendre la route des vacances, consulter des conseils de Bison Futé devient un réflexe pour des milliers de Français. S'il le faut, on décale le départ, on roule de nuit, on emprunte des voies secondaires. Et ça marche, enfin, ça roule plutôt.
5: Vive les départs en vacances! Et puis fais attention, Bison Futé, hein!
3: Dès l'été 1976, la mascotte fait ses preuves. Les autorités dénombrent 30% de bouchons en moins par rapport à l'année précédente. Avant, sur les routes des vacances, c'était le Far West. Il a fallu qu'un Indien nous apprenne à éviter les embuscades.
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0: Ici Lorraine, première radio sur l'actu locale en Meurthe-et-Moselle et dans les Vosges, il est 8h. Vos informations de ce jeudi 14 mai avec Mathieu Barbier, un agriculteur vosgien devant la justice.
6: Et ce sera le mois prochain devant le tribunal correctionnel d'Épinal pour maltraitance animale. Et c'est un récidiviste. Les services de protection des animaux ont découvert dans son exploitation à Mémenil, entre Épinal et Bruyères, il y a quelques jours, des animaux complètement laissés à l'abandon. C'était déjà le cas en octobre 2024. Les détails nous sont donnés par Mohand Chibani.
7: Des carcasses d'animaux en état de décomposition dans les champs, dans les bâtiments agricoles, des animaux complètement délaissés, amaigris, privés d'eau et de soins. Ça, c'est le constat des inspecteurs des services vétérinaires des Vosges lorsqu'ils ont été appelés une première fois par des riverains. C'était en octobre 2024. Le parquet d'Épinal a alors décidé de confisquer le cheptel aux propriétaires et d'ouvrir une enquête. Celle-ci a clairement permis d'établir de nombreuses infractions. L'éleveur a été présenté une première fois devant le tribunal en décembre 2025, mais le dossier a été renvoyé au mois de juin prochain. Le problème, c'est que dès le début de cette année, après une nouvelle alerte, on a retrouvé chez le même éleveur de nouveaux animaux. Cette fois, il s'agit de moutons et de chevaux, mais avec le même constat, des cadavres d'ovins abandonnés dans les champs, d'autres tombés dans des trous, des odeurs nauséabondes se dégageaient des lieux, les animaux lui ont été à nouveau retirés et l'éleveur placé en garde à vue au début du mois de mai, il sera jugé le 11 juin prochain. Il encourt jusqu'à 5 ans de prison et 75 000 euros d'amende.
6: Le tribunal administratif de Nancy rejette la demande des opposants au projet Cigéo de reporter à l'automne l'enquête publique qui s'ouvre lundi et pour un mois et demi. Les associations environnementales et écologistes mettent en avant que la population ne peut pas s'exprimer en connaissance de cause avec un dossier de 12 000 pages. L'argument n'a pas convaincu les juges. Le procès Cigéo, rappelons-le, prévoit d'enterrer à partir de 2050 des déchets hautement radioactifs dans les sous-sols de la commune de Bure-en-Meuse. Une cagnotte en ligne ouverte pour la famille touchée par ce drame terrible sur la commune de Blénaud-les Pont-à-Mousson et la mort d'un enfant de 7 ans abattu par son père qui s'est ensuite suicidé. Un peu plus de 2300 euros ont pour le moment été récoltés. Cette cagnotte sur la plateforme Litchi est destinée notamment à couvrir les frais d'obsèques. Les pompiers ont dû désincarcérer un automobiliste bloqué dans son véhicule hier après-midi après un accident à Arnaville près de Pagny-sur-Moselle sur la départementale 952. L'homme est légèrement blessé. Un autre automobiliste s'est lui aussi blessé dans cette collision. Les propos rassurants de la ministre de la Santé sur l'antivirus. Stéphanie Rist assure qu'il ne circule pas dans le monde. Le gouvernement et les autorités sanitaires font la chasse au cas contact de cette ressortissante néerlandaise morte sur un bateau de croisière. Il y en a 22 identifiés chez nous. Ils sont désormais tous hospitalisés et tous surveillés de près, de très près, Anne-Laure Danier, avec un protocole strict.
8: Les 4 Français qui étaient sur le bateau et qui ne sont pas malades sont testés tous les 2 jours à l'hôpital Bichat à Paris. Ceux qui ont pris l'avion avec une croisiériste morte de l'antivirus, ils sont 8, dont 3 adolescents, ont été testés négatifs à leur arrivée dans un autre hôpital parisien, la Pitié-Salpêtrière. Ils ont à nouveau été testés, tout comme les 14 Français qui ont été brièvement en contact avec cette croisiériste et qui sont hospitalisés dans toute la France. Tant qu'ils sont négatifs, il n'y a aucun risque, a affirmé la ministre de la Santé aux députés réunis en commission.
9: Quand vous avez un test négatif, vous n'avez pas pu contaminer des gens avant. Ça, c'est important, je pense, dans le raisonnement, parce que, évidemment, nous travaillons sur tous ces scénarios. Qui est contact de contact, contact de contact de contact. Alors, les 5, on a déjà les tests, hein, 1 positive et 4 négatifs. C'est refait tous les 2 jours, hein, dans la prise en charge. Et pour l'ensemble des 22, nous aurons l'ensemble des tests ce jour.
8: Pour l'instant, il n'y a que l'Institut Pasteur qui est capable de faire ces tests PCR de biologie moléculaire sur l'antivirus. Mais le gouvernement accélère le travail, a dit la ministre de la Santé, pour que ces tests soient effectués dans d'autres établissements de santé.
6: Même si les scientifiques et les épidémiologistes sont dans leur ensemble plutôt rassurant, ils se disent qu'on est très loin d'une éventuelle épidémie comme la Covid-19, eh bien la demande de masques FFP2 vient d'être multipliée par 5 en moins d'une semaine et celle pour les masques chirurgicaux par 4, c'est ce que révèle France Inter. Et c'est d'autant plus compliqué à gérer que les 3 grossistes répartiteurs qui détiennent pratiquement à 100% du marché de masques, eh bien ont tous les 3 envoyé un message d'alerte aux pharmaciens pour leur expliquer qu'ils n'étaient plus en mesure de les livrer ou alors en quantité limitée.
0: La success story du CERFAF de Vannes-le-Châtel.
6: Le Centre Européen de Recherche et de Formation aux Arts Verriers dans le Toulois va s'agrandir pour accueillir toujours plus de stagiaires. Une extension de 2500 m² dont la première pierre symbolique a été coulée en verre hier à la rentrée 2027. Les premiers stagiaires intégreront ce nouveau bâtiment. L'an passé, 450 personnes ont été formées dans le seul établissement en France à enseigner l'ensemble des techniques verrières. Vincent Quedeau est le président du centre de formation.
10: Nous avons de plus en plus de jeunes et surtout de jeunes filles qui se tournent vers ces métiers, qui sont des métiers de la main, des métiers de passion. Et donc, ils ont envie de pouvoir aussi suivre des formations dans des conditions exceptionnelles d'apprentissage et de technicité, puisque ces ateliers nécessitent beaucoup d'espace, de manière aussi à apprendre l'ensemble des techniques. On met souvent en avant le soufflage, mais il y a le chalumeau, il y a la pâte de verre, il y a le vitrail, il y a un tas de métiers, justement, de techniques à apprendre. Et donc, il faut de la place. Il faut de la place, il faut des bâtiments les plus confortables possibles, de manière à rendre ça le plus efficient possible. Si nous pouvions atteindre des niveaux de 600 stagiaires, ce serait absolument merveilleux, hein, pour l'utilisation de ce nouveau bâtiment.
6: Un reportage complet, je vous attends sur ici.fr grâce à Isabelle Baudrier. C'est un week-end de 4 jours qui, pour beaucoup de professionnels du tourisme, est un apéritif consistant avant les vacances estivales. Il donne sans doute souvent le ton à ce pont de l'Ascension. Malheureusement, il ne sera pas baigné de soleil et de températures élevées. Ce sera plutôt fraîcheur et alternance de grisailles, pluie et éclaircies. Léo Limon s'est rendu au camping des Boucles de la Moselle à Liverdun pour savoir si les vacanciers étaient là. Rencontre avec son directeur Thierry Quinault.
11: Je pense qu'on a une carte à jouer en Lorraine, dans toutes les régions frontalières, le Grand Est en général, avec justement ce public nord-européen qui hésitera à descendre dans le sud de la France pour une semaine ou autre, ou 15 jours, et qui ira peut-être faire du tourisme de proximité. Je crois qu'en effet, on a cette opportunité. d'activité avec cette hausse. Mais on va perdre une autre clientèle qui ne viendra pas, par exemple, je ne sais pas, de l'Ouest ou du Sud, qui montera ici par curiosité, parce qu'on a également ça, ce genre de public qui monte aussi. Donc en fait, les transhumances vont peut-être moins se réaliser. On est à 500 km d'Utrecht. Utrecht, c'est le centre des Pays-Bas. Donc 500 km, c'est une journée de route avec une caravane ou avec un camping-car. Voilà, une journée de route, c'est pas mal. Après, est-ce qu'ils veulent refaire une deuxième journée de route ou est-ce qu'ils préfèrent rester là? Bah, après, c'est à leur envie, leur budget également. Mais ce sont quand même des publics qui ont des moyens.
6: Léo Limon au camping des Boucles de la Moselle à Liverdun.
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6: Les jours pour louer un mobilhome ou planter une tente avec des sardines ou...
0: Ah bah les sardines, faut bien les planter. Hein, parce que là, ça va souffler cet après-midi.
6: On précise les sardines, ceux qui savent pas, c'est des trucs en fer. Hein, c'est pas les poissons pour
0: monde,
6: pêche.
0: Tout le monde connaît les sardines, Mathieu Barrévier.
6: Ça fait 40 ans que j'ai pas planté une sardine. Hein.
0: Mais vous avez déjà fait du camping?
6: Quand j'étais jeune, ouais.
0: On devrait faire du camping ensemble.
6: Non, je crois pas, non.
0: Vous savez quoi, vous êtes propriétaire d'un camping, et ben en Lorraine, vous nous appelez au 03 83 36 20 et puis avec Mathieu, on vient passer la nuit dans votre camping sous la tente.
6: Je crois pas.
0: À la belle étoile.
6: Vous serez tout seul.
0: Mais on va attendre la semaine prochaine avec des températures qui vont dépasser les 20 degrés parce que là aujourd'hui, elles sont aux alentours de 7 degrés pour démarrer la journée. Cet après-midi, elles devraient attendre entre 9 et 12 degrés. Vigilance jaune pour risque d'orage avec des rafales de vent qui pourraient atteindre les 65 km/h. Vous êtes au volant ce matin, à part ce ralentissement sur la Nationale 4, puisque je vous rappelle, vous circulez sur une seule voie dans le Lunet-Villois, dans les deux sens de circulation. Tout va bien sur nos routes et autoroutes de Meurthe et Moselle et dans les Vosges. Dans les gares, tout va bien aujourd'hui, mais en revanche, demain, pas de train en gare de Nancy à partir de 23h jusqu'à dimanche 11h avec des cars de substitution qui vous amèneront ou qui vous ramèneront de Lorraine TGV.
6: Ah oui, c'est mieux. Ah, dans les deux sens.
0: Et oui, et on est toute la journée à vos côtés au 03 83 36 20.
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0: Avec ABBA pour bien démarrer la journée ensemble.

0: N'oubliez pas, il y a l'Eurovision hein, ce week-end, présenté par notre Stéphane Bern. C'était Abba, Take a Chance on Me.
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0: Et ça y est, nous à Nancy, ça commence à souffler, c'est très gris. J'espère que vous allez bien, en tout cas en ce jeudi 14 mai, c'est férié. Et rassurez-vous, il faudra attendre une petite semaine avant que les températures repassent la barre des 20 degrés. Pour vous faire patienter, si vous aimez la musique, que vous avez envie de vivre un concert magique, il y a le Nancy Open Air qui va se dérouler au mois de juin avec Gims qui sera en concert le 19 juin au Zénith de Nancy. Vous pouvez venir tenter votre chance dans la quiche aux chansons de 8h25 pour remporter deux places pour amener vos enfants ou vos petits-enfants. Tout d'abord, vous avez peut-être reçu un message Messenger de Meta, l'entreprise qui détient Facebook. Bah, faites attention parce que c'est totalement faux. Audrazo va vous en dire plus dans un instant.
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0: 8h15, c'est votre rendez-vous anti-arnaque chaque jour sur votre radio locale. Ici Lorraine pour vous aider à démêler le vrai du faux, parce qu'en ce moment, il y a une grosse arnaque, hein, Aude. Ce sont des messages très crédibles qui menacent de bloquer notre compte Facebook. Alors qu'est-ce que c'est ?
4: Effectivement, et là où c'est piégeux, c'est que le message en question a l'air de venir de Facebook lui-même, alors que ce n'est pas le cas. Avertissement de sécurité, c'est comme ça qu'il commence. Une collègue me l'a transféré, elle l'a reçu via Messenger, donc la messagerie de Facebook. Le système a détecté que votre compte contient du contenu enfreignant les droits de propriété intellectuelle. Si vous ne procédez pas à la vérification dans les délais impartis, votre compte pourra être suspendu ou définitivement désactivé. Là, l'escroc, vous aurez noté, essaye de vous faire paniquer. L'expéditeur du message s'appelle Meta Send, et ça fait sérieux puisque Meta, c'est l'entreprise qui détient Facebook. Dans d'autres cas, il s'appelle MetaMess ou Meta Manager ou Meta Support.
0: Mais attendez, Aude, qui nous écrit en réalité ?
4: En fait, c'est un profil Facebook, un vrai, celui d'un de vos amis par exemple, qui s'est fait pirater. J'ai trouvé des témoignages un peu partout, j'ai perdu le contrôle de mon compte Facebook, l'escroc l'a renommé en MetaSend, et voilà qu'il envoie des messages frauduleux à tous mes contacts. Le but de ces messages, c'est quoi ? L'escroc, en fait, cherche à vous faire cliquer sur un lien pour vous renvoyer vers une page mensongère et pour vous piquer tout ce qu'il peut vous piquer, identité, mot de passe, s'il en veut, à vos données personnelles, et vous risquez, vous aussi, à votre tour, de vous faire pirater votre compte Facebook. Retenez bien, Facebook ne fait jamais de vérification de compte via sa messagerie Messenger, jamais. Et le réseau social précise d'ailleurs, si vous recevez un message suspect dont l'expéditeur affirme être Meta, ne cliquez sur aucun lien et aucune pièce jointe. Ma collègue, dans ce message, on l'incitait à cliquer sur un fichier PDF appelé fichier Meta avec un lien dedans. Attention parce que l'arnaque existe aussi par mail.
0: Donc faites attention que ce soit par mail ou sur vos réseaux sociaux. Et si vous êtes victime d'une arnaque, vous pouvez la raconter à aude@ici.arnaque@radiofrance.com. On vous emmène dans les Vosges ce matin pour vous présenter celle qui fait bouger le département grâce à des concerts. C'est juste après Beau Papa de Vianney. J'avais

0: De la douceur ce matin avec Beau Papa de Vianney sur votre radio locale ici, on a 8h20. Aujourd'hui, dans Il était une fois des Lorrains, Véronique Laure nous propose une retrouvaille avec celle qui fait vivre la culture à Épinal pendant des années avec les festivals et les concerts en plein air l'été. C'est Isabelle Sartori. Aujourd'hui, Véronique est allée à Dommartin, les Remiremont, devant la chapelle de la Suche, où cette passionnée de culture commence une nouvelle aventure.
1: Ça va?
2: Ça va, oui, c'est super.
1: Moi, je vous ai quitté la dernière fois, vous partiez en retraite.
2: Oui, parce que je suis en retraite depuis mars 2025.
1: Donc vous n'avez pas pu vous empêcher.
2: Non.
1: Alors, la culture, c'était toute votre vie à Épinal, votre vie professionnelle, hein?
2: Ah ben complètement, parce que j'ai vraiment démarré avec Philippe Seguin. Mmh. En 1990, Denis Antoine, qui était directeur de la culture, souvenir très très très très sympa. Et là, à l'époque, quand je m'occupais des sculptures contemporaines in situ, du Festival Écrivain du XXe siècle. Mmh. Et après, chemin faisant, j'ai pris les rênes du Festival Rue et Compagnie, du Festival Les Larmes du Rire,

0: la superbe chouette
1: devant.
0: Alors, Véronique, et c'est une chouette qui est quand même très haute, hein, qui fait 2,20 m, je crois, et qui a été sculptée par Daniel Petitgenet, qui était le propriétaire précédent de la chapelle de la Suche. La chouette, en latin, se dit noctua, et en plus, ça veut dire nature, organisation, concert, théâtre, universel, art. Moi, j'ai racheté le lieu.
2: Ah ouais ?
0: Oui. Pour être totalement indépendante. Et c'est l'association Noctua qui organise d'avril à septembre une programmation très diversifiée, très ouverte pour le public d'ici et d'ailleurs.
1: Donc propriétaire d'une chapelle.
0: Mais pourquoi pas, je dirais. On appelle comment ? Mais je ne veux pas qu'on m'appelle chapelaine. Hein.
1: Alors, si vous avez la bonne clé.
0: Oh, je les ai. C'est une vraie chapelle.
1: Et oui, et c'était déjà aménagé en salle de spectacle. Ah non, pas du tout. Ah, c'est vous qui avez mis l'estrade et tout ça, quoi.
0: On a ragrandi la scène. Et puis, j'ai fait poser donc un rideau de scène noir qui lui donne vraiment une allure de scène, de spectacle.
1: Benoît Frère, Nancy 1955, c'est eux qui ont fait les vitraux.
0: Ils sont vraiment très, très beaux. Et ça donne vraiment une lumière particulière quand on fait des concerts le soir ou même l'après-midi avec le soleil. C'est magnifique.
3: Et d'ailleurs, il y a des concerts à vivre dans cette magnifique chapelle de la Suche à Dommartin-lès-Remiremont, notamment ce dimanche autour des grandes pages de la chanson française et tout ça à l'accordéon.
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1: 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Est-ce qu'elle cherchait son pote, son spot ou sa compote? Vous avez la réponse, vous nous appelez dès maintenant. 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À 8h24 pour accompagner votre réveil, elle voulait jouer cabaret. Elle voulait

0: voulez jouer cabaret de notre Lorraine, notre Patricia Cass, ce matin sur votre radio locale ici Lorraine, et dans moins de 3 minutes, le 90 secondes pour avoir l'actualité en France et dans le monde, présenté par Audrazo.
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0: On joue ensemble dans la quiche aux chansons pour aller voir Gims en concert dans le cadre du Nancy Open Air le 19 juin. L'ancien leader du groupe Sexon d'Assaut va faire peut-être danser Roderick de Lunéville qui est avec nous. Bonjour Roderick.
7: Oui, bonjour.
0: Roderick, on a cuisiné une quiche avec Eddie Mitchell.
8: Oui.
0: Les yeux couleur mentalo, est-ce que c'était son pote, son spot ou sa compote ?
7: Son spot.
0: On vérifie.
9: Cherche du regard un spot.
8: Bah oui. Chercher du regard une compote, ça m'intéresse.
0: Ça dépend si c'est à l'heure du petit déjeuner, par exemple à 8h29.
8: Ouais, mais elle vous regardera jamais la compote.
0: Ça, c'est, ça,
8: ou alors c'est que vous n'avez pas bu du lait le matin.
0: Roderick, c'est gagné. Vous remportez vos places pour aller voir Gims le

0: Oh, qu'est-ce qu'il est mignon aussi.
1: Jacques Martin, l'école des fans est de retour. 10 sur 10, Tim.
0: Merci beaucoup, Roderick, d'avoir été avec nous et passé une belle journée à Lunéville.
2: Allez,
0: avec Tim.
2: Bonne journée. Allez, au revoir, bonne journée à vous.
0: L'info d'ici dans 2 minutes, Mathieu Barbier.
3: Les entreprises tirent la langue à cause de la guerre au Moyen-Orient. Les présidents des chambres de commerce et d'industrie tirent la sonnette d'alarme.
0: Tout d'abord, à 8h30, c'est le 90 secondes pour avoir l'actualité en France et dans le monde, présenté par Audrazo.
4: Conséquence de la peur de l'antivirus, la demande en masques chirurgicaux a été multipliée par 4 en France en moins d'une semaine, multipliée par 5 pour les masques FFP2. Aucun symptôme n'a été détecté à ce jour chez les 22 Français identifiés comme cas contact. Les 4 enfants parmi eux ont été testés négatifs. Un babysitter est mis en examen, soupçonné de viol et d'agression sexuelle sur 18 enfants à Lille et dans son agglomération. Les victimes présumées avaient entre 2 mois et 5 ans. L'homme avait déjà été condamné pour agression sexuelle. Il avait interdiction d'exercer une activité avec des mineurs. La Fédération française de l'habillement s'inquiète d'un effet domino dramatique après la fermeture annoncée de toutes les boutiques de chaussures Minelli. Les marques tombent les unes après les autres, alerte la Fédération. Elle prévoit la fermeture d'un commerce sur 3 d'ici 2030 dans nos centres-villes. Du monde encore sur la route aujourd'hui pour le début du pont de l'Ascension. Bison futé, voie rouge sur tout le quart nord-ouest avec des déplacements particulièrement difficiles. La journée est classée orange sur le reste de la France. Le Paris Saint-Germain est champion de France. C'est officiel pour la 14e fois de son histoire. Victoire des Parisiens hier soir à Lens, 2-0 score final. Foot encore avec cette question, qui verra l'Amérique et le Mondial de cet été? Le sélectionneur Didier Deschamps dévoilera sa liste de joueurs ce soir aux 20h de TF1, ceux qui partiront en quête d'une 3e étoile mondiale.
3: Merci Audrazo. La guerre au Moyen-Orient plombe de plus en plus les entreprises lorraines. C'est le message qu'ont tenté de faire passer hier les acteurs économiques de notre région au préfet du Grand Est à Strasbourg. Une vingtaine d'organisations professionnelles et consulaires préconisent 5 mesures pour sortir de la crise. Olivier Vogel.
5: C'est le branle-bas de combat. La situation est grave et inédite pour Jean-Paul Asseler, le président de la CCI Grand Est.
6: Sur les grandes crises qu'on a pu traverser ces dernières années, en général, vous n'aviez que 1, 2 ou 3 secteurs qui étaient impactés. Là, ce sont tous les secteurs de l'économie qui sont impactés.
5: Et les experts comptables sont aux avant-postes pour le constater. Catherine Hansen est la présidente du conseil régional de l'ordre des experts comptables du Grand Est.
7: Il y a un fort infléchissement des chiffres, ce qui fait qu'à mars, si on compare le chiffre d'affaires par rapport à celui de 2025 réalisé par 49 000 entreprises dont on déclare la TVA, on est à moins 2,5 d'infléchissement. Les secteurs les plus touchés, c'est tout ce qui est agricole, commerce de proximité, tout ce qui est hôtellerie-restauration.
5: Mais avec la flambée des prix du pétrole, le transport est lui aussi touché de plein fouet. Philippe Virtel est le coprésident de TLF Est, l'union des entreprises de transport et logistique.
8: L'impact en valeur absolue par camion, c'est de l'ordre de 1200 à 1400 euros par mois. Et par camion, il ne faut pas que ça dure encore 2 mois, parce que sinon, beaucoup d'entreprises vont aller au tapis. Là.
5: Et les salariés ne sont pas épargnés, alertent les chambres de commerce et d'industrie, car la redistribution via les primes est en berne. Anne-Christine Frère est la présidente de la CCI des Vosges.
9: Quand le système économique se tend, les salariés touchent moins, ils consomment moins, et en corrélation directe, on a les petits commerces qui sont très impactés, puisqu'on assiste quasiment entre 8 et 10% de diminution de consommation entre janvier et avril 2026. En plus, en territoire rural, les gens se déplacent beaucoup plus pour aller au travail, ont des coûts de carburant quand même assez conséquents.
5: Pour inverser la vapeur, la CCI Grand Est défend 5 mesures, des prêts bonifiés pour soulager les trésoreries en surchauffe, le respect impératif des délais de paiement, l'application immédiate des clauses de révision des prix dans tous les marchés, un soutien fort à l'économie locale par la commande publique et le report des écotaxes poids lourds qui doivent entrer en vigueur l'an prochain en Alsace et dans le Grand Est.
3: Olivier Vogel.
0: Dans moins d'une demi-heure, Mathieu Barbier, à la une du journal de 9h.
3: Nous irons dans un camping de Liverdun pour savoir si ce week-end de l'Ascension se présente bien pour nos professionnels du tourisme en Lorraine.
0: Ça va être un peu plus compliqué pour les campeurs, avec un ciel majoritairement couvert, voire de la pluie et des températures aux alentours de 7 degrés. Pour cet après-midi, les températures devraient atteindre entre 10 et 12 degrés, entre 9 et 12 degrés. Vigilance jaune pour risque d'orage avec des rafales de vent qui vont être proches des 65 km/h. Donc faites attention si vous avez prévu de sortir, prévoyez le parapluie cet après-midi. Si vous êtes au volant ce matin, tout va bien sur nos routes et autoroutes de Meurthe-et-Moselle et dans les Vosges. Un problème, une difficulté pour circuler, vous n'hésitez pas, 1, à nous appeler au 03 83 36 20 et 2, à consulter la page Facebook de notre partenaire Info Radar 54. Et puis n'oubliez pas que si vous devez prendre le train en gare de Nancy, à partir de vendredi 23h jusqu'à dimanche 11h, pas de train, que ce soit au départ et à l'arrivée de la gare de Nancy, avec des cartes de substitution qui vous amèneront à Lorraine TGV.
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0: Avec Laurent Voulzy, le rêve du pêcheur à 8h35 pour accompagner votre petit déjeuner en ce jeudi férié.

0: Le rêve du pêcheur de Laurent Voulzy sur votre radio locale ici Lorraine. Et si vous aimez la pêche, retrouvez au fil de l'eau avec Laurent Piloni et François Rouillon chaque week-end sur votre radio locale ici Lorraine.
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0: Bah décidément, dès qu'on parle de Laurent Piloni, boum, il y a une idée de sortie qui me vient avec la fête du club de foot de Dombasle. On va faire le point avec Nathalie Mion avant 9h. Tout d'abord, si vous avez envie de connaître une histoire de Lorraine qui fait écho à l'actualité du jour, c'est chaque matin avec Vianney Huguenot qui est bien là. Bonjour Vianney.
3: Bonjour Maxime, bonjour à tous.
0: Et les championnats de foot d'ailleurs s'achèvent et on sait que le grand derby lorrain Nancy-Metz sera de retour la saison prochaine. Je peux vous dire qu'on va manger du gras au lit.
3: Ouais, et Laurent Piloni aspire vraiment cette matinée, hein, vraiment,
0: ah bah ça, vraiment,
3: on parle c'est foot.
0: Vrai. On pense
3: alors, c'est vrai, vous avez raison, Maxime, c'est le grand derby lorrain, mais on peut même dire au-delà, hein, c'est l'un des grands derbys français, un des plus passionnants. À vrai dire, bon, on va se le dire, on aurait aimé que le FC Metz se maintienne en Ligue 1 et que la SNL monte, et on aurait eu du derby de Ligue 1, mais ce sera du derby de Ligue 2. Si on fait les comptes, hein, 48 fois dans leur histoire, les Nancéens et les Messins se sont rencontrés en Ligue 1 ou première division, on disait à l'époque, 8 fois en Ligue 2, 4 fois en Coupe de France, 3 fois en Coupe de la Ligue, c'est-à-dire 63 fois au total. Et Metz a gagné 27 fois, Nancy 19 fois, il y a eu 17 matchs nuls. Alors, au tout début de l'histoire des derbys, on parlait du choc des FC, hein, FC Metz contre FC Nancy, qui ne s'appelait pas encore SNL, hein, SNL je crois que ça date de 1967. Et le tout premier derby a eu lieu il y a 80 ans, 46, et alors, désolé, hein, le score est brutal pour Nancy qui perd 6-0. Il y a un journaliste messin du Républicain Lorrain qui explique que Nancy était plutôt favori car techniquement plus fort et que si Metz a gagné, c'est grâce à son sang-froid. Et pourtant, sur la période qui va de 46 jusqu'au début des années 60, bah c'est plutôt Nancy qui l'emporte, en tout cas qui l'emporte majoritairement. Bon, cela dit, Nancy, Metz, c'est bien beau, mais il faut pas oublier que lorsqu'on parle de derby lorrain, il y a d'autres clubs, il y a d'autres confrontations qui ont fait vibrer le cœur des Lorrains.
0: Comme par exemple Épinal contre Saint-Dié, Taon contre Raon, Nancy Longwy ou encore Metz-Forbach.
3: Exactement. Et signale au passage d'ailleurs que demain, c'est le 50e anniversaire d'un derby mémorable. Le 15 mai 1976, Épinal jouait contre Saint-Dié à la Colombière et Saint-Dié l'emporte 1-0, ce qui lui permet de se maintenir en Ligue 2. Alors, bien sûr, il y a les rencontres de Coupe de France, dont le hasard des tirages au sort fait que deux clubs d'une même région se rencontrent. Mais en regardant les derbies au niveau des championnats, c'est plus intéressant, je trouve, car on constate que Nancy et Metz n'ont pas été les seuls à naviguer dans les plus hauts niveaux du foot français. Épinal a joué 10 saisons en Ligue 2, on disait alors deuxième division. Forbach, 9 saisons. Saint-Dié, 7 saisons. Longwy et Thionville, 2 saisons également en Ligue 2. Et puis, c'est beaucoup moins connu, il y a trois petits clubs. Merlebac en saison 1970-71, puis en 73-74, c'est Vittel qui évolue en deuxième division et il ne manquera pas grand-chose d'ailleurs pour que les Vittellois se maintiennent. Et puis 8 ans plus tard, c'est Blénaud les Pont-à-Mousson, on est alors en 82-83, qui évolue en Ligue 2. Il joue dans le même groupe que l'OM, Guignon, Nice ou Reims. Et c'est d'ailleurs la saison où joue au CS Blénaud les Pont-à-Mousson le chanteur Jean-Pierre François, connu surtout pour sa chanson « Je te survivrai » que vous connaissez par cœur, Maxime.
0: Ah, ça, c'est bien. Le moins qu'on puisse dire, hein, Vianney Huguenot. Et n'empêche, Forbach, 9 saisons, vous avez oublié de citer un grand joueur de Forbach à l'époque.
3: Dites-moi tout.
0: L'illustre Laurent Piloni, le Bichente Lizarazu de la Moselle-Est.
3: Je peux, non, vous, dire sérieux,
0: que, je peux vous dire que quand il débordait le Laurent Piloni, je peux vous dire que ça s'entrait. Le Roberto Carlos Lorrain.
3: Sacré Lolo.
0: Ah, oui, exactement. Et pour l'année prochaine, pour le derby, une seule chanson, Vianney, celle-ci. Oui, c'est qu'un gros lézard. Merci beaucoup, Vianney Huguenot.
3: À demain.
0: À demain. Ouais, on vous redonne du pouvoir d'achat, nous, ce matin, grâce aux aides locales. Valère Correa a des astuces, c'est dans un instant.
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0: On vous redonne du pouvoir d'achat chaque matin grâce à Valère Coréard. Et aujourd'hui, Valère, vous voulez nous parler des aides qui existent au niveau local.
5: Et il y en a un certain nombre. On parle souvent d'environ 1000 euros d'aides ignorées par an, faute de les connaître. Il faut dire que c'est compliqué parce qu'elles sont moins visibles, donc moins connues. Et ça vous concerne peut-être directement. Alors, je n'ai malheureusement pas d'outil parfait. Donc, ce que je vous recommande, c'est de prendre le temps de vous renseigner parce que ça vaut potentiellement le coup. Allez sur le site de votre région, département, ville, intercommunalité aussi, il ne faut pas l'oublier. Les aides peuvent vous concerner si vous entrez dans une catégorie, mais parfois c'est pour tout le monde, et ça peut être un soutien ou même une allocation.
0: Et vous avez quelques exemples pour nous faire une idée, hein ?
5: Il y en a des centaines, hein, mais par exemple, des villes financent des composteurs ou en vendent des pas chers du tout, avec parfois même un cours avec un maître composteur, ça c'est quand même génial. Vous avez aussi parfois des aides ou le financement partiel de récupérateurs d'eau de pluie, des titres de transport gratuits pour les jeunes, les étudiants. Les aides à l'achat d'un vélo existent aussi souvent au niveau des communes. J'ai vu des primes de naissance, des protections périodiques gratuites, des couches lavables offertes, des passeports aux cultures. Non, franchement, c'est hyper large, donc je vous recommande d'aller voir sur les sites officiels des différentes collectivités autour de chez vous. Vous pouvez aussi contacter votre centre communal d'action sociale, hein, et faire quelques recherches en ligne pour compléter. Une fois ce travail fait, vous aurez sans doute effectué le plus long du chemin. Et bien sûr, je suis preneur si vous avez des conseils en la matière ou que vous avez découvert des aides insolites autour de chez vous. Vous connaissez mon mail, parici-les-économies@radiofrance.com.
0: Et d'ailleurs, Valère, vous avez fait une petite carte. On l'offrira la semaine prochaine, juste après votre rendez-vous chaque jour à 9h moins le quart. On va vous redonner le sourire, non seulement avec une belle idée de sortie, avec le premier marché artisanal inclusif de Flavigny, qui va se tenir de 10h à 17h. Mais pas que. Il y a également la fête à Dombasle-sur-Meurthe du football. C'est aujourd'hui. Nathalie Millon va vous en dire plus, juste après, justement, une chanson qui vous donne... Bah, mon sourire, c'est le titre de la chanson. Une nouveauté, hein. On adore cet artiste. Le tout nouveau Zaz.

0: Mon sourire, enfin en tout cas celui de Zaz, qu'on a très envie de voir ce matin sur votre radio locale ici Lorraine. Avec une belle idée de sortie, si vous aimez le ballon rond, c'est avec Nathalie Millon et notre invité.
1: Nabil Aliagoubi, bonjour.
2: Bonjour Nathalie.
1: Alors, merci de prendre un petit moment aujourd'hui, je sais que vous êtes très très occupé, puisque le Grand Festival Nouvelle Édition 2026 revient. Ça démarre dans combien de temps ?
2: Dans quelques minutes. Tout le monde est en train de s'habiller, de se préparer sur les terrains, donc dans une petite demi-heure, on va attaquer.
1: 9h-9h30, c'est la grande fête du football. Si vous passez à Dombasle aujourd'hui, ne vous étonnez pas, il y a des milliers de gamins qui seront là pour jouer au foot. Ils viennent de la France entière ?
2: À peu près, oui. Voilà, de région parisienne, l'Oise, ça vient d'un peu partout dans les régions.
1: Alors pourquoi faire ? Qu'est-ce qu'ils vont faire à Dombasle aujourd'hui ?
2: Alors, c'est la 15e édition du festival. On est le premier événement d'ampleur pour cette catégorie d'âge, pour les enfants de moins de 9 ans. Donc, il y a 15 ans, il n'y avait rien qui existait pour ces enfants-là. Et donc, on organise une grande journée festive avec des plateaux, des rencontres entre les enfants pour la partie sportive, mais également tout un tas de jeux et d'animations pour que tout le monde puisse profiter de la journée.
1: Alors ça, c'est pour les gamins, mais vous qui nous écoutez ce matin, vous pouvez déjà aller les voir, jouer au football, et puis participer à toutes les animations qui seront proposées pour les petits, mais aussi pour les grands.
2: C'est valable de 7 à 77 ans, comme on dit.
1: Alors qu'est-ce qu'on va trouver, par exemple, Nabil ?
2: Alors, on a nos fameuses buvettes, déjà, pour se restaurer et s'hydrater. Donc ça concerne tout le monde. On va avoir des structures gonflables, un baby-foot humain, on va avoir un mur d'escalade, et plein d'autres jeux que je vous invite à venir découvrir à Dombasle aujourd'hui.
1: Pourquoi cet événement? Pour montrer que le foot, c'est la fête avant tout, c'est le vivre ensemble, c'est passer un bon moment tous ensemble?
2: Oui, surtout sur cette catégorie d'âge. C'est la première catégorie. Les U9, c'est les plus petits. Comme il n'y a pas de compétition, c'était une catégorie qui était un peu délaissée. Donc il y a 15 ans, quand le club a lancé ce grand rassemblement, ce grand événement, c'était vraiment pour faire passer un bon moment à nos enfants.
1: Donc ça se passe au stade hein, aujourd'hui, c'est un lieu
2: stade
1: historique.
2: Parajot.
1: Monsieur Parajot, qui était le patron de l'entreprise Solvay. Dombasle, c'est lié à Solvay. Le foot à Dombasle, c'est lié à Solvay.
2: Exactement, il y a beaucoup de choses à Dombasle qui sont l'héritage de l'usine Solvay.
1: Ça s'appelle Festival, c'est la 15e édition, ça démarre là dans quelques minutes. Si vous voulez taper dans le ballon, ce sera possible ou pas, Nabil ?
2: Oui, on a des jeux pour, un jeu de tir au but pour ça.
1: Donc quel que soit votre niveau, quel que soit votre âge, venez passer une très très belle journée. Aujourd'hui, ça démarre dans quelques minutes à Dombasle pour le Festival. Merci beaucoup Nabil et bonne journée football.
2: Merci beaucoup, à tout à l'heure au stade.
0: Allez faire un tour à Dombasle-sur-Meurthe pour ce festival avec les U9 qui vont s'affronter, des U9 qui viennent de partout en France. Ça commence à cet âge-là et puis 15 ans après, ça peut être appelé par Didier Deschamps et notamment la liste pour la Coupe du Monde sera donnée tout à l'heure dans le journal de 13h de TF1. On a également le docteur Kerzek qui va vous aider si vous avez des aftes, c'est juste après Super Tramp. On vous propose un peu de rêve quand même, malgré la pluie, ce matin sur votre radio locale, ici Lorraine.

0: Super Tramp avec Dreamer sur votre radio locale. Ici Lorraine, il y a quelques minutes, juste avant cette magnifique chanson, je vous avais parlé de la liste de Didier Deschamps qui sera révélée non pas dans le JT de 13h de TF1, mais ce soir dans le JT de 20h. On connaîtra enfin la liste qui va participer à la Coupe du Monde. On a également le docteur Kerzak qui nous a rejoint un peu plus de 9h-5. Ce matin, on fait le point sur les aftes. Ils peuvent nous gâcher la vie. Bonjour Doc.
1: Bonjour à tous. Ils sont petits, mais ils sont extrêmement désagréables et ça peut nous rendre la vie compliquée, notamment pour manger. Vous l'avez deviné, ces petites ulcérations qui font la loi dans notre bouche. L'aft, c'est un petit nid de poule microscopique qui se niche sur la gencive, sur la langue ou à l'intérieur de la joue. Et concrètement, c'est une ulcération qui est bénigne, de la muqueuse buccale. Mais le symptôme numéro un, et ça nous fait grimacer quand on prend notre café le matin par exemple, c'est la douleur. Et pas n'importe laquelle, une douleur aiguë, intense et très localisée. Lui, il ne se voit presque pas, mais il va vraiment nous handicaper pour mâcher, pour parler ou simplement pour avaler la salive. On reconnaît facilement l'aft, hein, car c'est une ulcération bien ronde avec un fond jaunâtre ou grisâtre. Et autour, c'est un petit peu rouge, c'est un petit halo rouge. C'est très différent de l'herpès, le bouton de fièvre dont on parlait, qui lui va se manifester par des petites vésicules qui sont remplies de liquide. L'aft, pas du tout, ça fait plutôt un trou. L'herpès, il est contagieux. Lui, l'aft, il ne l'est pas du tout. Donc pas de panique, si vous embrassez quelqu'un qui a un aft, vous n'allez pas l'attraper.
0: Ah bah, c'est parfait, tu vois, il a plein d'aftes en plus. On fait quoi, docteur, pour s'en débarrasser?
1: Si la douleur est vraiment insupportable, le geste le plus simple, c'est de prendre du paracétamol. Ça fonctionne aussi pour la douleur des aftes. Ensuite, direction la pharmacie, vous trouverez des gels anesthésiants à base de lidocaïne. C'est un anesthésiant local. Vous l'appliquez directement sur l'aft. Ça a un effet un peu camisole chimique sur la douleur. C'est extrêmement efficace. Et puis, il y a des bains de bouche antiseptiques. Ça évite la surinfection. Vous pouvez prendre un peu de bicarbonate aussi dilué. Et puis surtout, on va éviter les aliments agressifs. On évite le citron, le piment, les chips trop salés ou les noix, parce que là ça peut raviver et racler la muqueuse et raviver la douleur et les aftes. Et puis la soupe, le yaourt ou la compote en phase aiguë, c'est plutôt pas mal, ça va chouchouter la bouche. Et attention, si vous êtes un craqueur d'aftes récidivant, c'est-à-dire que vous en avez tout le temps, c'est peut-être pas un simple désagrément, c'est peut-être une stomatite afteuse récurrente. Alors ça veut dire quoi ça? Ben, ça veut dire qu'à force de se mordre la joue par exemple, ou avec le stress, eh bien, il y a des gens qui vont pouvoir déclencher justement ces aftes. Et puis, une petite astuce, ça peut être le dentifrice aussi. Donc, si vous avez changé de dentifrice et que vous avez plus d'aftes, c'est peut-être lui qui est en cause. Et en tout cas, comme toute ulcération dans la bouche, quand ça dure plus de 10 à 15 jours, on ne banalise pas, on ne dit pas c'est un aft, il dure, il est récurrent, etc. On consulte son médecin, son stomato ou son dentiste. Allez, d'ici là, portez-vous bien.
0: Merci, docteur Kerzak. Voilà, Mathieu Barbier, mollo sur les noix.
2: Oui.
0: Là, vous ressemblez un peu trop à Casse-Noisette. En tout cas, les conseils du docteur Kerzak, c'est chaque matin sur votre radio locale ici Lorraine. Avec Mathieu, on vous souhaite un bon week-end. On revient, moi je reviens lundi. Mathieu, vous revenez mardi?
2: Oui.
0: Et puis demain, vous pourrez vous réveiller avec Nathalie Mion qui est déjà en train de s'installer pour vous rejoindre dans quelques minutes.
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0: La journée continue avec Nathalie Mion. Bonjour Nathalie.
5: C'est un jeudi électrique. Bonjour Maxime.
0: Au bout du tout.
5: Bah non, mais c'était un jeu de mots. On va parler des voitures électriques. Alors, on l'a déjà fait dans cette émission avec Rudy Rummel de l'Automobile Club Lorrain. Mais là, on a vraiment un sujet d'actualité.
0: Ah bah oui, avec le prix du carburant, on en parlait pas.
5: Prix à vendre leur diesel, leur essence pour se procurer une voiture électrique. Alors, soit en location longue durée, soit à l'achat. Il y a des pénuries hein, de voitures électriques chez certains garages. Alors, est-ce que vous avez sauté le pas? Est-ce que vous avez envie d'acheter une voiture électrique? Est-ce que vous avez renoncé? Pourquoi? Dites-le nous. Moi, j'aimerais avoir surtout votre avis sur les nouvelles chinoises, les BYD, les autres.
0: J'ai vu un 4x4 électrique, ouais. Tout simplement extraordinaire, et en plus il n'était pas si cher que ça.
5: C'est-à-dire, c'est quoi pas si cher?
0: Moi j'ai trouvé ça. Bah, pour un électrique, cher, hein. Un 4x4 électrique, c'était je crois 20 000, je crois.
5: Non, c'est pas possible, c'est une Dacia?
0: Non, c'est une marque chinoise justement.
5: Ah, c'est une marque chinoise. Bah, alors dites-le nous si vous avez testé, un petit coup de fil.
0: J'ai vu sur les réseaux. Hein.
5: 03 83 36 20 20, on en parle dans un instant avec Rudy Rummel de l'Automobile Club Lorrain.
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5: Excellente journée à l'écoute d'ici Lorraine, il est 9h. Le journal est présenté par Mathieu Barbier. Bonjour Mathieu.
2: Bonjour, le ministre de l'Intérieur est attendu à Nancy lundi matin. Laurent Nunez vient présider une cérémonie d'hommage au maréchal des logis qui a trouvé la mort la semaine dernière, percuté par un automobiliste à Léhir, près de Pont-à-Mousson, alors qu'il était en intervention. C'est un récidiviste de la maltraitance animale, un exploitant agricole vosgien installé sur la commune de Mémenil, comparaîtra dans un mois devant le tribunal correctionnel d'Épinal. Les inspecteurs des services vétérinaires du département ont retrouvé il y a quelques jours dans sa ferme des carcasses de moutons, de chevaux, dans les champs, dans les bâtiments agricoles, et d'autres ont été retrouvés amaigris et livrés à eux-mêmes, un constat que les autorités avaient déjà fait en octobre 2024, cette fois avec des ovins. L'individu en court jusqu'à 5 ans de prison. Le tribunal administratif de Nancy a confirmé hier la tenue à partir de lundi de l'enquête publique sur le projet d'enfouissement à grande profondeur des déchets radioactifs les plus dangereux dans les sous-sols de la commune de Bure en Meuse. Une soixantaine de citoyens et une trentaine d'associations antinucléaires avaient pourtant saisi le tribunal pour tenter d'obtenir son report à l'automne afin de permettre à la population de prendre conscience des 12 000 pages du dossier. Les contestataires estiment par ailleurs que le rayon retenu 10 km autour de communes concernées n'est pas suffisant. L'avocate du collectif des opposants, Laure Abramovitch.
6: Pourquoi en termes de délai, déjà, c'est pas suffisant? Parce que les délais qui sont octroyés pour l'organisation de l'enquête publique permettent pas de comprendre et de prendre connaissance du dossier de manière suffisante sur un dossier pareil. On a quand même plus de 12 000 pages de dossier. Et là, l'enquête publique, le délai prévu est pour un dossier lambda de toute petite dimension, alors que là, il s'agit quand même de l'enfouissement de déchets nucléaires sur plusieurs centaines d'années à venir. Ensuite, pourquoi en termes d'espace sur 10 km, c'est très insuffisant? Parce que c'est évident que les enjeux liés à CIGEO ne concernent pas que les 10 km à la ronde. Déjà parce qu'il va y avoir du transit de ces déchets nucléaires sur tout le territoire. Et ensuite parce qu'on sait qu'il va y avoir des rejets dans les milieux aquatiques notamment qui vont remonter potentiellement jusqu'en Île-de-France mais aussi dans les États voisins qui n'ont même pas été avisés de l'enquête publique et qui n'y sont pas associés.
2: Rappelons que si le projet va à son terme, les premiers déchets arriveront à l'horizon 2050. Le Centre européen de recherche et de formation aux arts verriers à Vannes-le-Châtel dans le Toulois va s'agrandir pour accueillir toujours plus de stagiaires. Une extension de 2 500 m² pour le CERFAV, dont la première pierre symbolique a été coulée en verre hier. Les premiers stagiaires intégreront ce nouveau bâtiment à la rentrée 2027. L'an passé, 450 personnes ont été formées dans le seul établissement en France, il faut le dire, à enseigner l'ensemble des techniques verrières. Marie-Alice Scaper est directrice générale du CERFAV.
7: Notre public est vraiment très large. On a la formation initiale avec l'apprentissage, où là sont des apprentis qui vont dans leur entreprise pour apprendre le métier de verrier. Mais on a aussi les formations de créateurs verriers ou de concepteurs créateurs, où là ce sont des jeunes qui en général sortent d'une école d'art ou de design, donc ils sont déjà à bac plus 5, voire plus, qui ont du coup tout un bagage théorique et qui viennent pour apprendre techniquement à travailler le verre en repassant un CAP dans nos locaux. Et ensuite, on a aussi une partie des stagiaires qui sont des personnes en reconversion. Je pense particulièrement à une stagiaire actuellement qui est en train de créer son activité, qui était dans le monde hospitalier et qui avait besoin de couleurs dans sa vie, qui avait besoin de construire des choses et qui est venue se former, qui est venue faire le travail du verre au CERFAV et qui aujourd'hui est prête à créer son activité, donc qui va abandonner finalement son premier métier à l'hôpital.
2: Un reportage complet vous attend grâce à Isabelle Baudrier sur ici.fr. C'est un avant-goût des vacances d'été pour les professionnels du tourisme lorrain ce week-end de l'Ascension. Malheureusement, il ne fera pas très beau, il ne fera pas très chaud. Mais la clientèle ne semble pas refroidie pour autant. On verra d'ici dimanche soir, mais nous allons au camping des Boucles de Moselle à Liverdun avec Léo Limon.
8: Même quand il pleut, les Boucles de la Moselle, c'est joli, mais pas assez pour faire rester ces touristes néerlandais. Départ un jour plus tôt, il fait trop froid. Si vous pouvez faire venir le soleil et la chaleur, je reste, dit le client qui garde quand même son sourire, il part en Ardèche. Mais au camping, les touristes essentiellement néerlandais ou allemands sont quand même là. Avec une affluence qui s'annonce donc moins forte cette année, selon le patron Thierry Quino.
9: C'est un énorme week-end. Normalement, on est comme en haute saison. Tout à coup, c'est un test pour l'été, en effet. Il est probable qu'on ne soit pas complet, contrairement à ce qui se passe chaque année à l'Ascension.
8: Pour le moment, il y a une trentaine de réservations par jour sur les 200 places que compte le camping, sans compter les arrivées de dernière minute, selon Joanie Demange, adjointe de direction du camping.
10: On a quand même des réservations. Donc, malgré le froid et la pluie, on aura un petit peu de monde. Un peu moins que l'année dernière, où on avait eu du beau temps.
8: Mais... voilà de quoi rassurer les dirigeants du camping, parce que pour la saison à venir, il y a déjà 800 réservations. C'est une centaine de plus que l'an dernier à la même époque.
2: Un reportage signé Léo Limon.
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2: On va pas aller au camping tous les deux aujourd'hui.
5: Alors j'ai une bonne et une mauvaise nouvelle. Je commence par la bonne.
2: Ouais.
5: À mon avis, il y aura pas de tondeuse à gazon. Vous savez, le voisin qui a oublié que les jours fériés,
2: c'était pas, midi, il a le droit, hein.
5: Voilà, qu'il n'avait pas le droit l'après-midi, par exemple. Bah, parce qu'il fait tellement moche que bah, c'est raté. Les températures vraiment fraîches, hein, 9 à 12. 12, c'est le plus chaud. Pour vous dire que c'est quand même un peu frais. Un peu de vent également. Et puis, bah, surtout, beaucoup de nuages, des averses qui sont assez faibles le matin, mais qui seront quand même plus fortes cet après-midi, voire orageuses sur le massif en particulier. Alors voilà, ça c'est pour aujourd'hui. Demain, c'est à peine mieux si vous avez fait le pont, si vous avez posé une RTT vendredi. Bah, fou. Il fera 12 demain, c'est un truc de fou. Et alors à partir de samedi, ben, le temps redevient sec et très ensoleillé. Ça va remonter mais très poussivement, 12 à 14 côté Mercure. On aura 17 dimanche avec toujours du soleil. Et on va vers le beau la semaine prochaine. Voilà, ça c'est une bonne nouvelle. On la prend comme elle est. Tiens, sur la route, on avait un accident ce matin sur la 33. Au niveau de Saint-Nicolas-de-Port, dans le sens Nancy, vers Lunéville, aux alentours de 7h30. Je suis en train de regarder sur mes cartes, c'est fini, hein. C'était il y a 1h30 maintenant, tout est dégagé, vous circulez normalement. Si vous avez repéré quelque chose sur les routes, un petit coup de fil, 03 83 36 20 20.
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5: Allez, un très bon jeudi de l'Ascension à tous ceux qui nous écoutent ce matin à 9h07, ceux qui ont peut-être fait une petite grasse matinée et puis qui, ça y est, sont d'attaque pour une belle journée fériée. On va écouter Francis Cabrel, voici Question d'équilibre.

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0: On va remettre un petit coup d'électrique dans le moteur ce matin avec Rudy Rummel de l'Automobile Club Lorrain. Bonjour Rudy.
3: Bonjour Nathalie.
0: C'est une émission qu'on a fait il n'y a pas si longtemps que ça, une émission sur les voitures électriques, électriques versus thermiques, mais c'est vrai qu'on est un petit peu obligé par l'actualité du moment. Et la flambée affolante des prix du carburant, ça y est, ils sont tous au-dessus de 2 euros. Hein.
3: Ouais, un truc de fou.
0: Et la ruée vers les véhicules électriques de bon nombre de Français, alors soit en location, soit à l'achat. Et on avait envie de vous entendre, vous, ce matin, au 03 86 20 20. Alors peut-être sur les nouveaux modèles, est-ce que vous avez testé les chinoises par exemple, dont on dit le plus grand bien, on dit même que tout est à venir avec des nouvelles batteries qui vont aller plus loin. Vous avez des infos vous sur les nouvelles batteries, Rudy?
3: Oui, tout à fait. Bon, en fait, c'est vrai que les chinois sont quand même précurseurs hein, là-dessus, ouais. Hein, comme il y a quelques années, les japonais sur d'autres
0: c'est
3: sujets.
0: C'est vrai, hein, ouais, c'est vrai. Ouais.
3: Hein, je sais pas si vous vous souvenez, dans les années 90, on disait, oh, les voitures japonaises, on a peur, les pièces, etc. Et puis finalement, on a vu ce que c'est devenu. Après, on a vu les coréens. Et maintenant, on a les chinois qui sont vraiment.
0: Donc ça se passe toujours dans ce point-là du monde. Il y a les américains
3: ouais,
0: aussi, vrai. Enfin, si Tesla, c'est américain.
3: Ouais.
0: La Tesla Y, qui a été la voiture la plus vendue ces dernières semaines, avec une bataille des prix. Incroyable.
3: Ouais. Bah, c'est vrai qu'on a quand même les gens qui roulent Tesla, on n'entend pas beaucoup de mal. Hein. C'est-à-dire les gens on a des gens qui achètent des véhicules électriques, qui regrettent, ils disent oh, j'aurais dû prendre thermique. Mais c'est vrai que sur le modèle Tesla, entre guillemets, même si moi personnellement, comme vous savez, je suis encore pas passé l'électrique.
0: Ouais. Un jour ça viendra.
3: Mais, voilà, peut-être. c'est vrai, on dit toujours les imbéciles ne changent rien. Hein, je change pas d'avis. Et voilà, mais c'est vrai que les gens sont quand même relativement contents. Je parle du modèle de ce modèle.
0: Alors, on va vous écouter ce matin au 03 83 36 20 20. Vous avez une voiture électrique, vous venez de l'acheter, vous l'avez depuis un moment, vous avez fait le tour des concessionnaires pour aller voir les différents prix, les différents modèles. Vous avez une voiture chinoise, venez nous le dire. Voilà, 03 83 36 20 20, on va jouer franc jeu. Qu'est-ce que vous en pensez? Qu'est-ce qui est bien, qu'est-ce qui est moins bien? Un petit coup de fil ce matin pour nous le dire. Bonjour Laurence.
4: Bonjour à tous.
3: Bonjour Laurence.
0: Laurence, qui est une auditrice très régulière d'ici Lorraine. Alors Laurence, on va refaire un petit historique avec vous. Vous avez eu des voitures électriques?
4: Oui, j'ai eu une voiture électrique que j'ai rendue, parce que j'étais en location longue durée, professionnellement parlant, il y a à peu près 6-8 mois. Et à ce tour-ci, je regrette.
0: Ouais. Donc vous l'avez eu pendant 3 ans.
4: C'était pour le prix, hein, non plus. Hein, c'est pour le prix. Hein.
0: D'accord. C'était une LOA. C'était quoi comme voiture? On peut citer
4: c'était
0: la marque.
4: Une location longue durée, toute simple.
0: Ouais, c'était quoi
4: en location? Une 4 de chez Volkswagen.
0: Je vous ai pas entendu. On a été coupé juste au moment où vous avez donné le nom de la voiture, Laurence.
4: C'est
0: la concurrence.
4: Oui.
0: On vous écoute.
4: Une ID4.
3: Une ID4.
0: Oui. D'accord, que vous aviez pris.
4: Une moyenne de 380 km d'autonomie à peu près.
0: Ok. Mm-hmm. Donc ça, c'était votre voiture, on va dire, de travail. Qu'est-ce que vous faites dans la vie, Laurence?
4: Alors moi, je suis pédicure podologue et à l'époque, je faisais un peu de... et puis j'allais au boulot un peu plus loin qu'actuellement.
0: Ouais.
4: Et donc à ce tour-ci, maintenant je vais à pied au travail, donc une deuxième voiture n'était plus une nécessité.
0: Ouais.
4: Donc c'est pour ça que j'ai pas repris, mais c'est vrai qu'à ce tour-ci, de par le prix, quand je vois le prix du plein de mon gasoil que j'ai actuellement, je regrette, quand je vais à la pompe, chaque fois je regrette.
0: Il y a une économie certaine avec votre électrique. Vous aviez fait le calcul, Laurence, entre ce que vous payez d'essence?
4: À l'époque, oui. À l'époque, j'avais fait le calcul, j'avais à peu près 180 euros en moins par mois.
0: Okay. Par mois?
4: C'était moi je faisais à l'époque, les pleins faisaient entre 90 et 95 euros, ce qui n'est pas le cas actuellement. Ouais. Donc ça faisait 180. Mais un plein, moi, pour le même nombre de kilomètres avec l'électrique, je faisais 3 branchements. J'avais la borne à la maison.
0: Ouais.
4: Et l'avantage en plus, c'est que j'ai des panneaux photovoltaïques, donc c'est gratuit, donc au pire, ça me coûtait 30 euros. Quoi.
0: Vous faisiez combien de kilomètres, Laurence, par mois?
4: À l'époque, j'en faisais pas tant que ça. Avant, j'en faisais beaucoup plus, mais je faisais à peu près un plein tous les 15 jours à l'époque.
0: Un plein tous les 15
4: jours. En gasoil, voilà. Donc, moi, j'avais calculé que ça me faisait 180 euros à l'époque. Donc, à ce tour-ci, je suis largement, à mon avis, je serais largement des.
0: Et puis, on rajoute aussi le prix des vidanges, le prix des passages au garage, qui sont quand même bien moindres. Hein. Voilà, il n'y a pas d'entretien avec les voitures électriques. Laurence, ce qu'on va faire, je vais vous reprendre dans un instant parce qu'on vous entend assez mal, ça coupe. Donc, je vais passer une chanson, la nouvelle chanson de Gaëtan Roussel, et puis on vous rappelle, hein, si vous le voulez bien, pour essayer de vous capter un petit peu mieux. Je ne sais pas, mettez-vous dans la cuisine, levez le bras.
4: Je vais changer de...
0: pour faire antenne.
3: Ou appeler le soleil.
0: Voilà. On vous embrasse, Laurence. Merci. 03 83 36 20 20. Et alors, vous, la voiture électrique, est-ce que vous avez testé comme Laurence, que vous avez été séduite, ou au contraire, voilà, aujourd'hui, c'est un petit peu plus compliqué. Vous trouvez que la voiture électrique, c'est pas tout à fait les promesses vendues au départ. Venez nous le dire. J'aimerais avoir des, comment on peut dire ça, des propriétaires ou des conducteurs de nouvelles marques. Oui. Alors, on a cité les chinoises, mais il y en a d'autres. Hein. Oui, venez nous dire ce que vous en pensez. On peut parler Tesla également, puis les françaises. 03 83 36 20 20. On est avec Rudy Rumel de l'Automobile Club Lorrain. Voici Gaëtan Roussel, Tout s'en va.
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0: On parle voiture électrique ce matin, on vous attend hein, au 03 83 36 20 20 avec Rudy Rumel de l'Automobile Club Lorrain. On a Laurence qui nous appelle de Blénod-lès-Toul. Alors Laurence, je vais rappeler le contexte. Hein, vous avez eu pendant 3 ans en LOA une voiture électrique. Et puis parce que vos conditions de travail ont changé, vous faisiez moins de kilomètres, vous n'avez plus besoin d'une deuxième voiture. Vous avez décidé de ne pas renouveler votre contrat. Vous le regrettez un petit peu aujourd'hui. Mmh. Vous nous avez dit, Laurence, je le regrette, mais pas uniquement pour le prix. Pourquoi d'autre vous regrettez ?
3: Bah, la fluidité de la conduite, voilà, c'est plus calme aussi parce qu'on a moins de bruit, voilà, donc il y a des choses comme ça qui sont, c'est agréable, très agréable d'ailleurs.
0: Ce qui veut dire que quoi, vous allez repasser le pas, vous allez.
3: Il y a des chances, oui, il y a des chances. Bon, moi, je pense racheter une petite voiture d'ici quelques années, là, d'ici 2-3 ans. D'ici là, en plus, la technologie a encore évolué. Ouais. Et je pense qu'on récupérera quelques kilomètres en plus. Ouais. Donc, je pense que ça devrait être un peu plus valable. Et puis, certainement, des charges plus rapides encore. Enfin, voilà. Donc, oui, je pense que je repasserai par l'électrique pour une deuxième voiture. Un petit peu avant la retraite.
0: Qu'est-ce que vous vouliez demander, Rudy, à Laurence ? Qu'est-ce que ça vous inspire ?
4: Non, bah justement, c'est vrai que on parle électrique. Alors, bien entendu, on le sent qu'il y a un engouement, surtout actuellement, avec le prix du carburant, forcément. C'est ce qui explique aussi que les voitures électriques d'occasion, les prix ont tendance un peu à grimper. Hein, ça, on le voit. Au niveau de la location, vous donniez combien par mois ?
3: Alors, au niveau de la location, je donnais 524 euros.
0: 524 pour combien de kilomètres ?
4: Voilà.
3: J'avais sur 3 ans 96 000 kilomètres, je crois.
0: 96 000 ?
4: Ah oui, c'est pas mal.
0: Par an, c'est ça ?
4: Non,
3: 96 000. Non, pour les 3 ans de location.
0: Ça fait 33 000 par an, en fait.
3: Ouais, voilà. Ouais. Et je l'ai rendue, elle avait 92 000, je crois, un truc comme ça.
4: Ouais. Oui, donc tu t'es suite, les 524 euros, je me suis dit, tiens, c'est un prix, un montant assez élevé quand même. Mais bon, après, c'est une ED4, hein, quand même, c'est pas un petit modèle. Mais surtout.
3: Mon gasoil me coûtait 514 euros hein, par mois.
4: Ça fait. Bah, c'est surtout le fait.
3: En location aussi. Hein.
4: C'est le fait du fort kilométrage. Hein, ouais. Vous avez.

0: son kilométrage. Là, ouais. ça devient vraiment ouais. intéressant. Je comprends que vous regrettiez un petit peu.
1: Et Laurence, qu'est-ce qui vous a fait pencher vers ce modèle? C'est vrai qu'aujourd'hui, on a pas mal de voitures chinoises, de nouveaux concessionnaires. Pourquoi vous êtes allé vers quelque chose de connu?
2: Alors moi, je suis une pro Volkswagen, donc voilà. Je
0: ne veux
2: que de la Volkswagen, donc je suis restée fidèle à la marque. Donc voilà, c'est vraiment pas une question. J'avoue que j'ai pas fait le tour. Moi, j'ai gardé mon concessionnaire. Bon, dommage, maintenant il est reparti sur Nancy, mais c'est vrai que voilà, moi, je suis une pro Volkswagen, donc c'est ça.
1: Est-ce qu'on peut creuser un petit peu, Laurence, s'il y a eu un point négatif ou pas?
2: On va dire que le point négatif, c'est quand on fait du long kilométrage avec cette recharge qui dure un petit peu plus. Voilà, c'est juste ce petit côté-là. Mais moi, j'ai pas trouvé de négatif. Quand on faisait vraiment du grand kilométrage, on prenait la gasoil pour les vacances, on prenait la gasoil, quoi. Voilà, c'est pas.
0: Ouais, c'est ça.
1: Bon,
0: c'est
1: moi, je vais prêcher pour ma paroisse. Moi, j'ai une Tesla. Et c'est vrai que Tesla, il y a des recharges. Enfin, il y a un réseau de recharge qui fait qu'on se pose pas la question, en fait, là.
0: Voilà, c'est vrai.
2: Maintenant, il y a quand même beaucoup de bornes partout. Je me rappelle une année où on est parti en vacances dans la Drôme avec des tout petits villages. Sur les places de tout petits villages, il y avait deux bornes à chaque fois. Quand on est parti, voilà, on s'est dit, on part pas avec la voiture électrique parce qu'on va avoir du mal à recharger. Et en fin de compte, pas du tout.
0: Oui, tout à fait. C'est vrai qu'il y a un réel engouement en ce moment, puisque, comme on disait, le coût du carburant, mais aussi on a de plus en plus de bornes de recharge. Les voitures ont des autonomies qui s'allongent, ça c'est important. Alors, sauf quand même une chose, quand on fait de la route, quand on est à haute vitesse, c'est là où l'autonomie a tendance à fondre un petit peu. C'est-à-dire que l'autonomie, quand on est à 130, là ça baisse quand même.
2: On voit vite descendre
0: vite.
2: Les pourcentages, c'est vrai.
0: En fait, ça c'est les deux choses, c'est la route à haute vitesse et l'hiver.
1: Oui.
0: C'est là où vraiment on a une différence d'autonomie.
1: Merci beaucoup Laurence, merci pour votre
0: coup de fil.
1: On vous embrasse, bonne journée à
2: bon
1: vous.
2: Bon grand week-end à tout le monde.
1: 0383 36 20 20. Et vous, est-ce que vous avez une voiture électrique? Est-ce que vous voulez sauter le pas? Est-ce que vous avez des points positifs et des points négatifs à nous exposer? Un petit coup de fil pour nous le dire. Et j'aimerais vraiment avoir des auditeurs qui ont testé les nouvelles voitures, enfin les nouvelles marques de voitures, un petit coup de fil pour nous le dire. Et si vous êtes sur le classique, je rappelle que la voiture la plus vendue électrique en ce moment, c'est la R5. Voilà, c'est toujours la Renault 5. Ouais. 03 83 36 20 20, on en parle jusque 10h avec Rudy Rumel de l'Automobile Club Lorrain.
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1: Avis aux conducteurs de voitures électriques, on vous attend ce matin au 03 83 36 20 20. Pourquoi est-ce que vous êtes heureux d'avoir une voiture électrique aujourd'hui? Et pourquoi vous êtes peut-être un petit peu moins content? On se retrouve juste après Ted Sharp.

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0: On parle voiture électrique avec Rudy Rumel de l'Automobile Club Lorrain, puis surtout votre expérience, hein, cette émission, c'est la vôtre, au 03 83 36 20 20. Bonjour Nadia.
3: Bonjour Nadia.
4: Bonjour à vous deux.
0: Nadia qui est à Toul et qui se dit pourquoi est-ce que je n'achèterais pas une voiture électrique, c'est ça Nadia?
4: J'aimerais bien, mais bon, je pense pas que mes moyens me le permettent. En fait, ma question est la suivante. J'ai une Ford Fiesta diesel qui date quand même de 2008.
0: Ouais.
4: Que j'entretiens très bien, hein.
3: Mm-hmm.
4: Mais là, elle est au garage, chez moi, et je n'arrête pas à faire des dépenses conséquentes, puisque maintenant, effectivement, les dépenses au garage n'ont pas diminué, comme
0: ouais,
4: beaucoup de choses.
0: Ouais, ouais.
4: Et la question que je me posais, elle a 200 000 km, ouais. J'en ai quand même mis pour 2 500 € de réparation cette année, le contrôle technique est OK. Ouais. Qu'est-ce que je dois faire? Est-ce que je dois la garder? Est-ce que je dois prendre quoi? Reprendre une occasion en essence? Voilà,
0: c'est vrai que c'est une question qu'on se pose tous, hein, Nadia. Hein. Moi, je vais vous dire, j'ai changé ma voiture comme ça, parce qu'on m'a annoncé 2 500 € sur mon vieil Espace.
4: Oui, c'est souvent le déclencheur, sûrement.
0: Voilà, il faut changer. Alors, qu'est-ce qu'on peut conseiller à Nadia Rudy, hein?
3: Voilà. Alors, déjà, Nadia, votre voiture aujourd'hui, vous avez dépensé 2 500. Est-ce que, d'après le garagiste, normalement, à un moment donné, j'espère que ça va s'arrêter pour vous, mais est-ce qu'il vous dit qu'il y a d'autres choses à revoir prochainement?
4: Oui, là, je ne peux pas la sortir depuis 15 jours. Je suis tombée en panne, le moteur s'est mis en sécurité. On m'a dit que c'était un injecteur.
3: Mmh.
4: Donc, a priori, c'est une panne encore assez chère.
3: Oui, oui, tout à fait.
4: Voilà quoi. Je voudrais me dégager de ce souci de voiture, sachant que je vis seule. Bon, bah, c'est pas toujours évident. Aller au garage, se faire accompagner, etc. Mes enfants ne sont pas sur place. Je ne veux plus avoir de soucis avec le diesel, parce qu'en fait, le diesel, je m'aperçois qu'il y a trop d'entretien.
3: Et vous roulez pas assez.
4: L'entretien coûte cher, quoi.
0: Et vous faites combien de kilomètres par an, Nadia, si c'est...
4: Oh, j'en fais plus beaucoup, maintenant. Ouais. J'en fais 8000, quoi.
3: Oui, donc surtout plus de diesel pour vous. Hein,
4: bah parce que
3: les diesels des dernières générations, de toute façon, si vous roulez trop peu, vous serez embêté, un jour
4: c'est
3: ou l'autre,
4: ça,
3: quoi qu'il arrive. Moi, ce que je vous conseille, alors c'est très rapide ce que je vais vous dire, mais par rapport à ce que vous me dites, vous roulez peu, vous êtes seul, pas de complications, vous faites pas beaucoup de kilomètres, et vous voulez pas mettre aussi trop cher, hein, ce que vous nous avez dit au départ. Moi, je vous conseillerais plutôt d'être sur une voiture essence, une petite voiture essence, alors essence ou hybride, hein, vous voyez ce que je veux dire, mais peut-être sans les tracas de recharge de l'électrique, entre guillemets, hein, je dis tracas, hein, parce que...
4: Ah bah oui, parce que voilà. Je crois qu'il faut recharger chez soi, il faut faire des modifications.
3: Voilà, il faut mettre une prise spéciale, c'est mieux. On peut recharger comme ceci, mais ça peut un peu surchauffer, c'est pour ça qu'on met des boîtiers spéciaux.
0: Alors, moi, je vous dis, Nadia, hein, moi, je recharge chez moi, je ne sais pas si vous avez une maison, j'ai acheté une, je vais la citer, c'est la marque Legrand, j'ai dû payer 150 euros. Voilà. Alors, je mets toute la nuit.
4: C'est pas trop cher, 150 euros.
0: Alors, je remets toute la nuit pour recharger, des fois, elle n'est même pas toute rechargée le lendemain, mais c'est pas grave, parce que je fais ça régulièrement.
3: À la maison.
0: Et c'est un électricien qui me l'a installé.
3: Ah, bah, c'est ce qu'il faut. Ouais,
0: et voilà, pour 130 euros, je crois que je
3: m'en paye. 130 euros, c'est pas cher.
4: Oui.
3: Moi, je connais tout pays, ça.
4: Je ne me vois pas me débrouiller avec les bornes électriques en ville. Souvent, elles sont situées bizarrement. Ça me cause de l'anxiété.
0: Pourquoi pas d'électrique pour Nadia?
3: Je dis pas d'électrique par rapport au budget.
0: Hein, d'accord.
3: Puisque Nadia nous dit, est-ce que j'ai les moyens? Je veux peut-être pas mettre trop. C'est ce que j'ai entendu au départ. Hein. Voilà, c'est pour ça que je me suis permis d'électrique.
4: Est-ce que vous pensez que prochainement, puisque bien sûr, je pense que le gouvernement souhaite qu'on se débarrasse de nos diesels polluants.
3: Oui.
4: Il peut y avoir des aides qui vont se dégager. Est-ce que c'est dans l'air? Parce que là, qu'est-ce que je vais avoir concrètement? Si je revends mon véhicule, à quoi est-ce que je peux prétendre? Il est très bien entretenu, son contrôle technique est OK, les pièces ont été changées, mais je m'en tirerai quoi?
0: Alors Nadia, on va pas répondre tout de suite. Rudy va vous répondre dans un instant. On va prendre le temps, parce que sinon je vais devoir faire vite. Et en tout cas, je retiens la question, vous restez là Nadia. Qu'est-ce qu'elle peut espérer de son véhicule électrique? Et est-ce qu'à votre avis, on va lire dans le Mar de Café, il y aura des aides du gouvernement pour nos vieilles voitures? On en parle dans un instant sur Ici Lorraine.
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0: On passe de la voiture au train pour vous dire, mais vous le savez, qu'en ce moment, la gare de Nancy est fortement impactée les week-ends par des travaux. Enfin, on refait les aiguillages et il n'y aura plus du tout de trains qui arrivent ou qui repartent ou qui passent par la gare de Nancy à partir de demain 23h et jusque dimanche 11h. C'était déjà le cas le week-end dernier et ce sera encore le cas le week-end prochain et le week-end d'après. Hein. Trois week-ends encore à être impactés. On va changer 10 aiguillages sur 200 mètres de voie. Alors, les conséquences. Il n'y a plus de TGV. Les TER sont remplacés par des cars de substitution qui n'acceptent pas les vélos. Et la plupart des trains vont à Lorraine TGV. Ensuite, il y a des bus qui vous ramènent jusque Nancy. Donc voilà, prenez vos précautions. Aucun train à l'arrivée, au départ de Nancy, aucun train qui passe dans la gare de Nancy à partir de demain 23h et jusque dimanche 11h pour des remplacements de rails. Information donc donnée par la SNCF.
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0: Vous avez peut-être regardé ce magnifique documentaire sur Renaud il y a deux jours, sur France Télévisions. Si ce n'est pas le cas, faites-le. Me voici, Renaud, avec cette magnifique chanson En cloque.

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1: Elles sont magnifiques, ces chansons. La chanson de Renaud, En cloque, vous l'écoutez sur Ici Lorraine.
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1: On parle du véhicule électrique ce matin au 03 83 36 20 20 avec vos témoignages, vos questions éventuellement à Rudy Rumel de l'Automobile Club Lorrain. C'est le cas de Nadia qui nous a appelé de Toul. Nadia qui a une Ford Fiesta diesel 2008 de 200 000 km qui a déjà fait pas mal de travaux dessus. Ça lui coûte cher. En ce moment, elle est au garage et elle aimerait bien savoir, Nadia, hein, je résume, ce qu'elle peut espérer à la vente de cette voiture, ce qu'elle pourrait acheter en remplacement. Et si, à votre avis, Rudy, c'est l'Automobile Club Lorrain, hein, c'est la voix des automobilistes. Et parfois, il a des infos un peu avant tout le monde. Si le gouvernement va proposer des aides à la reprise de véhicules un peu anciens, c'est bien ça, Nadia ?
4: Oui, en gros, c'est
1: tout
4: ça.
1: Bien dit. Bon, alors, on vous écoute, Rudy.
5: Voilà, donc en fait, on a aujourd'hui ce qu'on appelle les primes à la conversion. Mais les primes à la conversion, j'étais en train de regarder parce que ça change quand même si on essaye toujours de se tenir informé, ça change tout le temps. Moi, je connais beaucoup de commerciaux automobiles qui ont même du mal à suivre entre ces primes, ces aides, etc. Là, je voyais qu'on avait, on avait d'un côté, c'est un petit plus d'un côté, un moins 3500 euros d'aide pour l'achat d'une voiture diesel, mais il faut qu'elle soit immatriculée avant le 1er janvier 2006. Et la vôtre est 2008, hein, vous m'avez dit. Donc, malheureusement, tu n'entres pas dans ce cadre. Après la prime à la conversion, ce qu'il faut savoir, c'est que vous alliez voir n'importe quel concessionnaire. Si vous avez droit à la prime à la conversion, je parle bien de l'État, ils vont tous vous faire la même, sauf qu'après, eux, ils vont apporter un bonus complémentaire. Hein, ils vont apporter un bonus complémentaire sous forme de remise, hein, comme on a lorsqu'on achète un véhicule. Après, on a aussi le leasing social. Alors, là, je ne vais pas entrer dans les détails parce que je ne veux pas entrer dans votre vie privée, mais voilà, suivant les revenus, hein, suivant un certain revenu fiscal de référence, on peut avoir encore des aides complémentaires.
1: Mais ça, c'est pour les véhicules électriques, le leasing social, ou c'est pour toutes les voitures?
5: Voiture électrique, hein, oui, voilà. Tout à fait. Oui. Hein. Et puis, après, on a encore des aides qui peuvent atteindre. Donc, on a ménage précaire, modeste non précaire, autre ménage. Si on est dans les autres ménages, on peut avoir 3500 euros de bonus additionnel.
1: Si on a un véhicule diesel et qu'on le change pour un véhicule moins polluant, en plus de la prime, ou ça c'est la prime à la conversion.
5: C'est en plus.
1: Et donc la prime à la conversion, elle est de combien?
5: La prime à la conversion, alors là aujourd'hui, suivant le modèle de véhicule, je pourrais pas vous dire exactement, puisque là, de 2006, il faudrait que je regarde, puisque elle est 2008, pardon, et c'est 2006, ouais, où on peut avoir cette aide de 3500.
1: Ah oui, mais donc à 2008, elle l'a pas, Nadia, la prime à la conversion.
5: Elle
1: a juste ces 3500 euros.
5: 3500 d'aide, voilà, à l'achat. Après, plus que font les constructeurs en remise.
1: D'accord. Hein,
5: voilà, parce que les constructeurs, il y en a qui vont faire 1000, 3000, 5000, etc.
1: Okay.
5: Voilà. Maintenant, ce qui est un petit peu dommage, si je peux me permettre, hein, voilà, c'est vrai que là, vous avez mis des frais dans votre voiture. Bon, là, moi, à votre place, j'arrêterai parce que vous me parlez d'injecteur. Injecteur, en général, quand on les change, il faut changer les quatre.
1: Oui.
5: Les quatre, vous allez être encore pour 2500 euros environ, hein, oui. Je vous dis environ. Ou peut-être un peu plus, ou peut-être un peu moins, suivant le garage. Mais voilà, je pense qu'il faut plus faire autant de frais dans votre voiture. Oui. Si je peux vous conseiller, voilà.
4: D'autant plus que j'aurai la courroie de distribution à la fin de l'année. Je pense que ça se change tous les 10 ans.
5: Ouais.
4: C'est les 80 000, donc.
5: Et puis vous serez embêté de toute façon, hein, parce que si vous roulez peu avec votre diesel, vous serez embêté.
4: Oui, je ne veux plus, c'est trop de soucis.
5: Ouais.
4: Ces primes à la conversion, c'est plus ces bonus, c'est dans le cadre seulement d'un véhicule neuf.
5: Non, on a aussi pour certains véhicules d'occasion récents.
4: D'accord.
1: Ok. Voilà, Nadia, c'est ce qu'on peut vous dire.
4: Bon, bah, je vais m'intéresser, je vais essayer d'aller voir les concessionnaires.
1: Ouais. Et faire un petit peu le tour. On vous embrasse, Nadia, bon courage.
4: Oh, merci beaucoup.
5: Merci beaucoup.
4: Bon dimanche, on peut dire.
1: Oui, bon jeudi, dimanche. Voilà. On vous embrasse, bonne journée. 03 83 36 20 20. Et vous, est-ce que vous avez un véhicule électrique? Est-ce que vous venez de le changer? Est-ce que vous l'avez depuis un moment? Est-ce que vous avez testé les nouvelles marques, les chinoises en particulier, ou les américaines? Un petit coup de fil pour nous le dire. 03 83 36 20 20. On en parle avec Rudy Rumel de l'Automobile Club Lorrain.
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1: Et puis bien sûr, on prend vos conseils pour Louisa. Si vous avez déjà fait le tour des concessions et qu'il y en a un qui fait une belle offre, dites-le nous. On est preneurs aussi des bonnes affaires. Voici Mathia Bazar, Solo Tour.

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2: On parle voiture électrique, on essaie de faire le point dans un moment où on se pose tous la question de changer avec le prix de l'essence qui s'envole. On est avec Rudy Rumel de l'Automobile Club Lorrain. Alors, on va faire un point, Rudy, sur ce dont on parle en ce moment, c'est-à-dire les promesses annoncées par les nouveaux constructeurs, les Chinois en particulier. J'ai vu que BYD, on va la citer, mais il y en a d'autres, annonce une recharge.
3: On a même Jean Reno, tu fais de la pub.
2: Oui, maintenant, c'est vrai.
3: Pour voiture chinoise.
2: En 5 minutes, oui, 5 minutes pour recharger la batterie. Oui.
3: Et pour une autonomie de 400 km.
2: Voilà. Parce qu'elle est rechargée en entier, c'est ça, c'est 70%.
3: Oui, voilà. Oui, tout à fait. De toute façon, c'est très rare. Souvent, ce qu'ils prennent comme test, c'est toujours pour recharger de 20 à 80%. Hein. Ouais. Souvent, on regarde. Et pareil pour les tests d'autonomie, ce qu'il faut savoir, c'est qu'on a une base qui est de 46 km/h. Les voitures roulent à 46 km/h. Alors, ça peut paraître peu, mais c'est pour que tout le monde soit sur la même. La même ligne, en fait. Si on est font des tests à 20 km/h ou à 120, c'est pas pareil pour le.
2: Mais c'est vrai que, alors ça fait déjà des années qu'on dit les nouvelles batteries, elles seront mieux, les nouvelles voitures, elles seront mieux, il y aura plus d'autonomie. Moi, je trouve quand même que c'est lent. Que c'est lent. Alors, est-ce que vraiment on va avoir là un changement technologique?
3: Alors, ça s'améliore quand même. Hein. Même si c'est lent, on a quand même beaucoup plus de bornes de recharge qu'auparavant. Ça a tendance à se standardiser. Les bornes CCS, on avait des anciennes qui étaient des bornes CHAdeMO où il faut avoir la prise qui va bien, comme on dit, voilà. Là, on est quand même là-dessus. Et surtout, en Europe, ils ont tendance à vouloir, ce qu'on entend, pouvoir privilégier le paiement par carte bancaire partout. Ce qui n'est pas le cas aujourd'hui. Hein. Il y a certaines bornes, il faut avoir la carte d'abonnement. On ne peut pas payer par carte bancaire.
2: D'accord.
3: Donc là, ils veulent harmoniser ça. Donc ça, c'est quand même un gros plus. On pourrait aller dans n'importe quelle borne et payer par carte bancaire.
2: Pourquoi les Chinois sont les meilleurs? On peut le dire. Hein.
3: Ben, en fait, ils ont commencé avant. Hein, ils ont commencé avant. Et puis surtout, c'est eux qui produisent, je crois, si je ne dis pas de bêtises, 90% des batteries utilisées dans le monde.
2: Ouais.
3: Hein, donc c'est eux qui fabriquent, c'est eux qui revendent. Donc ils ont un train d'avance, comme on dit. Hein. Ils s'y sont pris plus tôt.
2: Bonjour Hervé.
4: Bonjour.
2: Hervé qui est à Neuve-Maisons. Vous avez une voiture électrique, vous, Hervé?
4: Ah oui, j'ai une voiture électrique, une 208.
2: Vous l'avez depuis combien de temps?
4: Eh bien, ça fait un peu plus de 3 ans.
2: Et là, Hervé, quand il sort et qu'il voit ses voisins, il leur fait « Coucou, moi je ne m'arrête pas à la pompe, je vais pouvoir partir en vacances, contrairement à vous ». C'est ça, Hervé?
4: Alors, bon, c'est vrai que l'autonomie, bon, elle est donnée à 348 km, d'accord?
3: Oui.
4: Là,
3: oui.
4: Là, pour moi, il y a recharge ou quoi que ce soit. Mais comme vous disiez tout à l'heure, moi j'ai une grid up. Vous savez, c'est pour faire une recharge plus rapide, mais c'est une recharge lente.
2: Oui.
4: Ça divise par deux le temps de recharge pour les voitures.
3: Oui.
4: Quand je suis à 250, quand je vois qu'il me reste à peu près 250 km, je mets en recharger, comme ça je suis tranquille. Et puis, ça me coûte, je l'ai déjà appelé lundi, parce que j'ai des panneaux photovoltaïques.
2: Ah oui, c'est vous, Hervé. Moi, il fait rêver avec vos panneaux photovoltaïques à réécouter. Hein.
4: Je recharge avec mes panneaux photovoltaïques. Et puis voilà. Et alors, vous parliez d'essai, j'ai essayé la Tesla.
2: Ouais.
4: C'est magnifique comme voiture.
2: Ouais.
4: C'est magnifique. J'ai essayé l'Explorer de chez Ford.
2: Ouais.
4: Mmh. Bon, j'aime pas la position de leur levier de vitesse, qui est au-dessus du volant.
2: Mmh.
4: Voilà, tout à fait. Et alors, j'ai essayé, et je pense que ce sera ma prochaine deuxième voiture, ce sera la C3 électrique.
2: La C3 électrique,
3: d'accord.
2: Okay. Pourquoi ?
4: On l'a essayé parce qu'il y a un confort dans la C3 électrique qui est superbe.
2: Et alors les prix, vous avez testé les prix? Parce que moi, pourquoi j'ai une Tesla? Parce que c'est ce que j'ai trouvé de moins cher. Hein. On va pas se mentir. Hein.
4: Alors moi, j'ai jamais, si vous voulez, avec la 208, je n'ai jamais rechargé ailleurs qu'à la maison.
2: Ok, d'accord.
4: Tout à fait. Après, moi, c'est une deuxième voiture. Alors, c'est vrai que bon, après, j'ai une Citroën, une C5 diesel ou quoi que ce soit. Quand on part en vacances, bon, on prend la C5. Mais moi, la C5, là, on a été 10 jours à Hong Kong.
2: Ouais.
4: D'accord.
2: Vous pas avec la C5 à Hong Kong, rassurez-moi, Hervé.
4: Mais vous parliez de voitures électriques.
2: Ouais.
4: Il n'y a que pratiquement que ça là-haut, que des voitures électriques. Ouais. Et des gros modèles, ça fait pas de bruit. Nous, quand on prend la 208, on met la radio, on n'est pas obligé de la mettre à fond, et puis voilà, il n'y a pas de bruit, on peut discuter tranquillement dans la voiture sans entendre ce bruit de diesel. Malgré, voilà, même, je fais un comparatif par rapport à la C5, hein, Mais voilà, et pourtant, la C5 est bien sonorisée. Hein.
2: Je peux vous demander, Hervé, rapidement, la 208, combien vous l'avez payée?
4: Alors, on est en location. Donc, on doit la rendre au mois de février-mars et donne 356 euros par mois.
2: 300 pour combien de kilomètres?
4: Alors, on était parti sur 11 000 kilomètres par an.
2: Oui, pendant?
4: Et pendant 4 ans.
2: Pendant 4 ans, ok.
4: Et là, actuellement, j'en suis à 25. Donc, vous voyez, on a même vu. Voilà, parce qu'on la prenait vraiment en deuxième voiture. Okay. On la prenait tous les jours pour aller au travail, aller-retour. Mais maintenant, on est en retraite tous les deux. Donc, on roule moins, quoi. Voilà.
2: Bah, merci beaucoup, Hervé, pour votre témoignage. Beaucoup. Et si vous voulez réécouter le témoignage d'Hervé lundi sur les panneaux photovoltaïques, il a tout fait, Hervé, dans sa maison, avec deux générations de panneaux photovoltaïques. N'hésitez pas, l'émission, elle est sur Internet, sur le site ici.fr. Merci, Hervé. Bonne journée à vous.
3: Merci,
2: et bonne route.
3: Hervé. Au revoir.
2: On vous embrasse. Louisa, soleil bleu. Louisa qui est ce week-end à Toul, au jardin du Michel. On l'écoute maintenant sur Ici Lorraine.

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0: On parle voiture électrique, on a deux minutes pour conclure. Rudy Rumel de l'Automobile Club Lorrain. Une précision pour Nadia qui
3: voilà,
0: vous a appelé
3: Nadia.
0: Tout à l'heure.
3: Nadia, donc pour la reprise de votre voiture, en fait, la prime à la conversion est de 3500 euros. Voilà, vous avez bien droit à 3500 euros, plus les aides, bien sûr, de différents constructeurs. Si vous préférez, ce sont des remises, voilà. Mais la prime à la conversion, vous aurez
0: bien droit à
3: 3500 euros.
0: Okay.
3: C'est le minimum. Après, ça peut être 4700 ou 5700, suivant si on est dans le ménage dit modeste, non précaire ou ménage précaire. Okay. Mais 3500, ce sera le minimum.
0: Voilà. Et un mot de conclusion dans cette émission.
3: Et puis un petit mot de conclusion. Bah, écoutez, par rapport à l'électrique, en fait, l'électrique, ça peut être un bon choix. Hein. Ce qu'il faut savoir, c'est que même si souvent les anciens de l'automobile, un peu comme moi, sont un peu réfractaires.
0: Vous y passerez.
3: Non, peut-être qu'un jour, voilà. mais ce qu'il faut savoir, c'est que plus on avance dans le temps, plus il y a de bornes, plus les autonomies augmentent. Et c'est vrai que on a quand même de plus en plus de personnes, ça on le voit à l'Automobile Club Lorrain, qui me disent « je suis content de ma voiture électrique ». Ce qui n'était pas le cas il y a quelques années. Il y a quelques années, on avait des gens qui achetaient un véhicule électrique ou qui louaient et qui disaient « plus jamais, j'arrête pas d'aller recharger », etc. Aujourd'hui, ça a tendance à changer aussi avec le coût du carburant.
0: Merci beaucoup Rudy. L'Automobile Club Lorrain est fermé aujourd'hui.
3: Oui.
0: Demain, vous êtes ouvert ?
3: Demain, c'est ouvert.
0: Demain, c'est ouvert. N'hésitez pas à regarder les adhésions, les avantages que vous pouvez avoir en soutenant.
3: Le contrôle technique, les stages, etc.
0: Merci beaucoup Rudy.
3: Merci beaucoup.
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0: Dans moins de 3 minutes, toute votre actu locale sur Ici Lorraine, juste après Scorpion, Wind of Change.

0: Wind of Change, c'est Scorpion, et vous l'écoutez sur Ici Lorraine.
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0: Excellente journée. À l'écoute d'Ici Lorraine, il est 10h passé de 1 minute. Le flash est présenté par Mathieu Barbier. Bonjour Mathieu.
2: Bonjour, le ministre de l'Intérieur est attendu à Nancy lundi matin. Laurent Nunez viendra présider à la caserne Roux, une cérémonie en hommage au maréchal des logis qui a trouvé la mort la semaine dernière, percuté par un automobiliste à Léhir, près de Pont-à-Mousson, alors qu'il était en intervention. Les propos rassurants de la ministre de la Santé sur l'antivirus, Stéphanie Rist, assure qu'il ne circule pas dans le monde. Le gouvernement et les autorités sanitaires font la chasse au cas contact de cette ressortissante néerlandaise morte sur un bateau de croisière. Il y en a 22 identifiés en France. Ils sont désormais tous hospitalisés et surveillés de près. C'est un récidiviste de la maltraitance animale. Un exploitant agricole vosgien installé sur la commune de Mémenil comparaîtra dans un mois devant le tribunal correctionnel d'Épinal. Les inspecteurs des services vétérinaires ont retrouvé il y a quelques jours dans sa ferme des carcasses de moutons et de chevaux dans les champs, dans les bâtiments agricoles et d'autres amaigris, et livrent à eux-mêmes un constat que les autorités avaient déjà fait en octobre 2024, cette fois avec des ovins. L'individu en court jusqu'à 5 ans de prison. Le tribunal administratif de Nancy a confirmé hier la tenue à partir de lundi de l'enquête publique sur le projet d'enfouissement à grande profondeur de déchets radioactifs dans les sous-sols de la commune de Bure en Meuse. Une soixantaine de citoyens, une trentaine d'associations antinucléaires et locales avaient saisi le tribunal pour tenter d'obtenir son report à l'automne pour permettre à la population de prendre connaissance de ce dossier de 12 000 pages. Une cagnotte en ligne ouverte pour la famille touchée par un terrible drame familial sur la commune de Blénaud-les-Ponts-à-Mousson. Et la mort d'un enfant de 7 ans abattu par son père qui s'est ensuite suicidé. Un peu plus de 2 300 € récoltés pour le moment. Cette cagnotte sur la plateforme Litchi est destinée notamment à couvrir les frais d'obsèques. Le Centre européen de recherche et de formation aux arts verriers à Vannes-le-Châtel dans le Toulois va s'agrandir pour accueillir toujours plus de stagiaires. Une extension de 2 500 m² pour le CERFAV, dont la première pierre symbolique a été coulée en verre hier. Les premiers stagiaires intégreront ce nouveau bâtiment à la rentrée 2027. Pierre Arditi ne se produira pas demain soir à Tomblaine. Le comédien est souffrant. La direction du festival Aux Actes Citoyens programme une autre pièce. C'est ce soir dans le journal de 20h de TF1 que Didier Deschamps dévoilera la liste des joueurs retenus pour la Coupe du Monde de foot qui s'ouvre dans un mois aux États-Unis. Les amateurs de ballon rond ici en Lorraine espèrent qu'Esteban Lopol, passé par Épinal, sera la grande surprise de cette sélection. L'actuel bien meilleur buteur de la Ligue 1 avec Rennes n'a jamais été convoqué en bleu pour le moment.
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2: Avant les vacances, vous allez me faire un petit point météo quand même.
0: Tout à fait. C'est un temps à ne pas partir en vacances, hein, ouais. À ne pas mettre un Mathieu Barbier et Cannelle, c'est ça?
2: Oui, Cannelle,
0: vous allez la promener tout à l'heure. Dehors, donc mettez-lui des bottes en caoutchouc. Hein.
2: Oui, même pas la pluie en plus.
0: Voilà, donc il devrait pleuvoir un peu ce matin, beaucoup plus cet après-midi. Les températures frisquettes, 8 à 11, ce sont les maximales, nous dit Météo France. Demain, ce sera peu ou prou la même chose. Alors, il va pleuvoir ce matin, mais il pleuvra plus cet après-midi, avec du vent également. Demain, même chose. Samedi, bah, ça va déjà beaucoup mieux. Un ciel où normalement le soleil sera plus présent, une remontée tout petit peu des températures, et puis dimanche on aura 17 degrés au plus chaud de la journée, mais normalement il devra faire un petit peu meilleur, et Météo France nous annonce voilà, un petit peu plus de soleil, on l'espère, pour la semaine prochaine.
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0: On va s'écouter France Gall avec Babacar avant de très jolies surprises dans l'heure qui arrive. Restez bien à l'écoute de votre radio. Ici Lorraine.

0: France Gall, Babacar, vous l'écoutez sur Ici Lorraine.
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0: Vous allez peut-être profiter de ce week-end un petit peu plus long pour inviter du monde à la maison, de la famille, des amis. Si vous n'avez pas encore d'idée de menu, on vous en donnera d'ici un petit moment, comme d'ailleurs tous les jeudis sur Ici Lorraine dans la cuisine de Jérôme Prodhomme, puisque c'est le jour du menu pour 6 personnes qu'on peut adapter en fonction de la composition de votre tablée. Ce sera avant 10h30 sur Ici Lorraine. 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Elles sont chez nous, des invitations pour aller applaudir notre fierté nationale Gojira pour son seul et unique concert en France de toute l'année 2026. Ce sera 10h30, voilà, c'est comme ça, préparez votre téléphone si vous les voulez. Et à mon avis, c'est la dernière chance de les avoir. Hein. 03 83 36 20 20, ce sera pas tout de suite, d'ici une vingtaine de minutes sur Ici Lorraine. Lui arrive dans quelques jours à Épinal, au stade de la Colombière, c'est M. Pokora. Et il chantera cette chanson, c'est quand même, vous l'écoutez aujourd'hui sur Ici Lorraine.

0: balade de rupture. Voilà, c'est ça, c'est quand même, et c'est M. Pokora. M. Pokora qui sera à la fin du mois de juin à Épinal, au stade de la Colombière.
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0: Entrée, plat, dessert et vin, c'est tous les jeudis, le menu pour 6 avec Jérôme Prodhomme.
3: C'est jeudi, c'est le jour du menu. Alors Philippe Larvel, maître cuisinier de France, prêté par la maison Debuyer qui fabrique des ustensiles culinaires.
4: Depuis 1830.
3: Si demain on prend notre indépendance, la Lorraine,
4: on est tranquille.
3: Bon, mettons l'Alsace prend son indépendance, nous on prend notre indépendance. Tous les arbres de la table, on est autonome.
4: Ah non, on est autonome.
3: On n'a pas la mer, mais on a les bâtiments, la cuisine, les nappes, les couverts, la bouffe,
4: on a tout ce qu'il faut.
3: Donc, soyez gentils avec nous. Tout ça pour dire, en entrée, mousseline de saumon, crème cresson, c'est le menu pour 6 personnes de Philippe Larvel. En plat, un cordon bleu maison.
4: Oui.
3: Ricassé de champignons, et puis alors en dessert, une tarte sans pâte, pistache cerise.
4: Ouais.
3: Ok, allez, on se lance. Alors, mousseline de saumon.
4: Alors, mousseline de saumon, ou truite rose, mais voilà, ça peut être...
3: J'aime bien ça, la mousseline, c'est comme une crème, un peu.
4: Ouais, c'est comme un petit flan, quoi, une petite terrine chaude.
3: Oh là là.
4: Et puis, c'est assez simple à faire. Vous allez mixer... allez, on va prendre pour 6 personnes.
3: Vous pêchez le saumon, vous le prenez. Ouais, pour 6 personnes.
4: Vous allez prendre 900 grammes de saumon.
3: Ok.
4: Donc, de chair. Mmh. Hein, que vous allez couper en cubes, vous mettez dans un robot. Ouais. Vous allez prendre la moitié en crème épaisse, 300 grammes de crème épaisse. Ouais. Vous allez mettre 2 blancs d'œufs. Vous mixez tout ça, un petit peu de ciboulette ciselée, et vous mettez ça dans des petits ramequins individuels.
3: Ah, ça, moi, j'adore.
4: Vous pochez au four à 160 degrés avec un petit peu d'eau. Et après, quand c'est chaud, vous n'aurez plus qu'à démouler. Et à côté de ça, bah, vous allez prendre du cresson. Que vous allez faire tomber juste comme ça à sec avec un petit peu d'oignon, de la crème dessus, et après vous mixez et vous versez ça dessus chaud, c'est vraiment
3: parce fabuleux. Que j'allais dire, moi j'aurais bien pris une petite mayonnaise, mais non, j'ai pas besoin, j'ai la sauce.
4: La sauce chaude et tout ça, ça ira très très bien en entrée, c'est pas compliqué.
3: Bon, ça a pas l'air trop compliqué. Toujours dans le menu pour 6 personnes, on a fait l'entrée, on fait le plat.
4: Cordon bleu. Moi, je préfère enfin, du poulet ou du veau plutôt que de la dinde. Enfin,
3: vous en faites ce
4: que
3: vous voulez.
5: Oui.
3: Les bouchons.
4: Donc, des escalopes bien fines que vous ouvrez bien comme il faut. À l'intérieur, vous allez mettre un bon fromage, enfin un petit peu de lard, bien sûr. Hein, vous n'êtes pas obligé, mais après une bonne tome des Vosges ou ne serait-ce qu'un bon gruyère ou un comté que vous mettez au milieu.
3: On peut faire un cordon bleu.
4: Un cordon bleu. Vous pouvez mettre du minster si vous voulez.
3: Eh ben, c'est une bonne idée,
4: voilà.
3: Ça.
4: Vous refermez.
3: Ouais.
4: Et après, vous allez le paner à l'anglais, c'est-à-dire simplement passer à la farine, passer dans des blancs d'œufs et passer dans une bonne chapelure. Dans votre chapelure, je vous conseille, comme je l'avais dit il n'y a pas si longtemps, vous mettez un petit peu de parmesan dedans.
3: Ah oui.
4: Et si vous aimez vraiment crispy, vous pouvez prendre des chips de pommes de terre que vous concassez et que vous mettez en plus dans votre chapelure. Et là, ça va vous donner un côté crispy encore meilleur. Il y a des chapelures asiatiques, des chapelures japonaises aussi qui sont très croustillantes. Uh-huh. Voilà, on trouve. Donc, vous passez farine, œuf battu, chapelure, et après un coup de poêle et au four. Et là, c'est fini.
3: Et la petite fricassée de champignons.
4: Et là, vous prenez des champignons de Paris, des petites rosettes, des petits champignons que vous faites avec une petite sauce. Et là, vous avez une petite salade excuse ou une bonne purée ou des spätzle.
3: Pensez bien à déstructurer un peu votre cordon bleu, qu'on n'ait pas l'impression qu'il est industriel. Hein.
4: Voilà.
3: On voit que c'est du fait main quand même. Hein.
4: Et vous allez voir, ça va tout changer et vous êtes sûr de ce que vous allez manger.
3: Et puis les gamins en mangeront.
4: Ah bah oui.
3: Allez, dans un instant, la tarte pour le dessert de notre menu pour 6 personnes.
0: Bah ça, c'est une bonne idée. Puis on aura le vin également dans un instant avec Jérôme Prodhomme en cuisine. Voici le groupe Police, So Lonely.

0: service, vous l'écoutez sur Ici Lorraine. La tarte, c'est pas tarte. On vous le prouve. C'est un lancement. On vous le prouve en cuisine dans un instant avec Jérôme Prodhomme.
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0: On aime bien Jackie Quartz. Est-ce que vous étiez coiffé comme Jackie Quartz? Allez, mise au point. Vous l'écoutez sur Ici Lorraine.
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0: Donc c'est le menu pour 6 hein, le jeudi. On a fait le plat il y a un instant avec Philippe Laruelle et Jérôme Prodhomme. Et c'est maintenant le temps du reste du menu et en particulier la tarte.
3: Je suis en train de me dire, Philippe, en train de nous donner son menu pour 6 là du jeudi. C'est vrai qu'on pourrait faire le cordon bleu vosgien.
4: Ah bah oui, je l'en sais, oui.
5: Ah ouais, vraiment.
3: Hein. Un petit coup de lard, un petit peu de Jérôme là.
5: Ouais.
3: Hein?
5: Oui, bah. Surtout que c'est une grosse vente, hein, les cordons bleus.
3: Hein, c'est vrai.
5: Ouais. Alors, le vrai cordon bleu, comme le disait le chef, pas le cordon bleu hyper épais, vraiment coupé tout mince, des escalopes bien aplaties, de poulet ou de veau, mais bien aplaties. Alors, on vient garnir que le milieu, parce qu'après, il faut que la viande recolle, sinon il tient pas, le cordon bleu. Donc, il faut vraiment, si l'escalope fait un gros rectangle comme ça, il faut bien garder, venir bien recoller la viande, et puis c'est magnifique, c'est super bon.
4: Et là, vous êtes sûr de ce que vous mangez, parce que souvent, dans les industriels, il y a trop de sel, vous ne savez pas trop ce qu'il y a dedans. Là, c'est vous qui...
5: La quantité de viande par rapport au poids total est quand même assez faible.
3: Oui, puis c'est fait pas comme quand vous avez la boîte de cordon bleu puis un tout petit truc dedans aussi. Vite fait, la tarte sans pâte pistache cerise, c'est quoi?
4: Oui, c'est tout simple. Non, mais voilà, parce que c'est pas un clafoutis, c'est pas, je mets pas de pâte au fond. Je vais faire en fait comme une crème d'amande, mais avec de la poudre de pistache. C'est-à-dire que je vais prendre mes pistaches, soit je l'achète déjà en poudre, soit je les mixe finement. Et je vais faire les mêmes proportions, 50 grammes de poudre de pistache, 50 grammes de beurre, 50 grammes de sucre, un œuf, 25 grammes de farine. Je mélange tout ça. Je vais mettre ça au fond d'un plat individuel ou même un gros plat si je veux. Je mets mes cerises sans enlever les noyaux, s'il vous plaît. Je mets ça et je vais cuire ça une vingtaine de minutes à 160 degrés. Et là, après, vous prenez des parts, vous mettez une petite glace pistache avec. C'est bon, c'est frais, voilà, c'est pas compliqué à faire.
3: Merci Philippe pour ce menu pour 6. Un petit accord mets vin peut-être avec Thierry Millet, notre invité, meilleur ouvrier de France, maître d'hôtel du service et des arts de la table.
6: Alors sur la mousseline de saumon, je partirai sur un centenay en blanc ou alors un Mâcon Milly Lamartine pour changer. C'est des appellations qu'on trouve...
3: C'est des blancs?
6: C'est des blancs, blancs secs. Okay. Et si blanc on sec, est sur un saumon de l'Adour, donc sud-ouest, plutôt un gaillac, toujours en blanc, sec. Et pour le cordon bleu, faut rester classique et ça marche très bien.

0: On est dans les crus du Beaujolais avec un Morgon ou un Julienès.
1: Très bien, merci beaucoup Thierry. L'abus d'alcool est dangereux pour la santé, consommez avec modération. Dites-moi, on parlait de cordon bleu vite fait, Hervé Kuhn, on va lui demander ça, tiens, chef des barus, donc originaire de Remiremont.
2: Oui.
1: Hein, le plat d'enfance. Souvent le cordon bleu, c'est un plat d'enfance. Alors je me dis, tiens, je lui demandais qu'est-ce qu'il aimait bien manger.
2: Alors, je vais vous surprendre, moi c'était le couscous.
1: Ah, dis donc.
2: Mon père était fanat de couscous.
1: Ouais.
2: Et les repas de famille, c'était couscous.
1: Ils sortaient le couscous.
2: Ouais, c'était tout le quartier qui venait manger, où ils venaient avec leur tupperware, les voisins, et venir chercher leur portion.
1: Ah, ça c'est votre plat d'enfance.
2: Ouais, c'est ce que je pense en premier.
1: Et vous en avez refait depuis
2: J'en ai fait quelques-uns, mais
1: voilà, on ne s'y risque pas.
2: Voilà, ouais. C'était pas ma cuisine, donc.
1: Ah ouais, ça c'est marrant. Ouais. Il y a des plats comme ça, on n'ose plus les refaire après.
3: Ouais. Ouais. On a des souvenirs et des. Ouais. C'est ancré au fond de nous. Et,
1: vous savez que c'était l'enfer de Bruno Balureau. Les gens passaient leur vie parce qu'ils faisaient tous les plats un peu signature français. Hein. Ils faisaient toujours et c'est presque comme celle de ma grand-mère.
3: Ouais. Ouais, ouais, j'ai un souvenir de ma grand-mère maternelle, son jus d'agneau avec le gigot d'agneau. J'en ai fait des
1: kilomètres,
3: des hectolitres de jus d'agneau, mais j'ai jamais réussi à faire le goût d'agneau de ma grand-mère, le jus de l'agneau de ma grand-mère.
1: Merci en tout cas à vous quatre pour cette émission. On revient demain. 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
4: 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Bon, dans, allez, 4 minutes, notre cadeau. Des invitations pour le concert événement de Gojira le 6 juin prochain. Non, si, ce sera après Cook Da Book, Your Eyes.

0: C'est la boum, ça nous rappelle plein de choses. Cook the Book, Your Eyes. Vous l'écoutez sur Ici Lorraine.
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0: Ça vous dirait d'aller voir les frères Duplantier, Joseph, Mario, c'est Gojira, bien sûr. Si il fallait retenir qu'un groupe de métal français, enfin un seul connu par le grand public, c'est eux. Pourquoi? Bah parce qu'ils ont fait, bien évidemment, la cérémonie d'ouverture des Jeux Olympiques de Paris avec la Lorraine, Marina Viotti, la Mezzo. Ils ont remporté d'ailleurs pour ça un Grammy Award de la meilleure prestation scénique. Mais Gojira, c'est pas que ça. Gojira, c'est ça. C'est un peu planant quand même, hein. Pas mal de musique à sensibilité écologique, un peu spirituelle. Gojira, c'est vraiment bien. Et Gojira, c'est surtout à voir, parce que forcément, c'est impressionnant sur scène. Il est fou le batteur, hein, Mario. Un truc de dingue. Est-ce que vous voulez les voir? C'est le seul concert en France de 2026 et c'est chez nous. Au Ivy Weekend, Nancy Open Air, 6 juin, samedi soir, ils seront sur scène. Si vous voulez vous laisser place, mais appelez-nous maintenant, dépêchez-vous, il y a beaucoup, beaucoup de monde. 03 83 36 20 20, bonne chance.
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0: Étienne Dao, des heures hindoues, on l'écoute maintenant sur Ici Lorraine.

0: Étienne Daou. Des heures indoues, vous l'écoutez sur Ici Lorraine.
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0: Laurent qui repart avec ses places pour Gojira. Laurent qui est à Velenan et bravo à vous, vous irez les applaudir le 6 juin prochain. On file au jardin avec Roland Motte et Maxime Verrier.
3: C'est le messie du sécateur, le Zidane du potager. Roland Motte est avec nous. Bonjour Roland.
4: Bonjour Maxime.
3: Ah oui, vu qu'hier vous nous avez parlé du Zamioculcas, le ZZ du jardin,
4: oui.
3: J'ai envie de faire une petite référence à Zinedine Zidane ce matin. On est sur les digitales. Alors je connaissais les Digimon, le dessin animé qui faisait concurrence à Pokémon, mais qu'est-ce que c'est que ces digitales?
4: Ah, je connaissais pas du tout le Digimon.
3: Petit monstre, tu es le champion exceptionnel.
4: Non,
3: dans les années.
4: Dans les années
3: 2000.
4: 2000, super. Bon.
3: On est sur les digitales.
4: Ouais. Digital, c'est une plante vivace, essentiellement vivace, parce qu'il en existe des bisannuelles. Mais bon, on va s'intéresser aux vivaces, qui poussent relativement bien, même un peu à l'état sauvage, quand on monte dans les Hauts-de-Vosges. Mmh. Et donc, c'est une très belle plante, parce que ça fait des hampes florales, avec des clochettes, tellement grosses ces clochettes, qu'on peut mettre son doigt dedans. Attention, faut pas qu'il y ait une abeille dans le fond.
3: D'accord.
4: Puisque, en plus, elle attire les pollinisateurs. Donc, c'est vraiment une belle plante, et qui fleurit printemps, et ça fait vraiment une hampe assez monstrueuse. Alors il y a différents coloris et donc c'est pour ça qu'on l'aime bien, et puis c'est sa structure, parce que comme elle est assez droite, assez rectiligne, un peu comme le lupin, eh bien ça permet de structurer. Vous connaissez le lupin?
3: Arsène,
4: je vous en ai parlé il y a un mois oui. À peine, mais vous avez déjà oublié. Bon, c'est pas grave, c'est une autre vivace qui a cette tronche là avec cette épi qui sort, cet épi floral qui est assez impressionnant, et donc ça permet de structurer un petit peu. Quand on fait des mélanges de massifs de vivaces, ça permet de donner un peu de hauteur et c'est plutôt sympa.
3: Où est-ce qu'on les voit le mieux, ces petites clochettes?
4: Eh ben justement,
3: mis à part dans le pays imaginaire avec Peter Pan.
4: Oui, mais non, c'est pas là. C'est la fée clochette qui n'a rien à voir. On va les mettre quand on va se promener dans les Hauts-de-Vosges, par exemple. On peut en voir, mais plutôt en lisière de forêt. Donc c'est vraiment un petit peu ombragé, mais pas trop. Ouais, si vous arrivez à traduire ce que j'ai dit, c'est bien. Mais
3: donc
4: voilà.
3: En gros, il faut, parce que j'arrive à décortiquer le langage de Roland Motte.
4: Oui.
3: Il faut un peu de, en gros, ombragé. En gros, en dessous d'un arbre avec des fleurs épaisses qui laissent entrevoir quelques rayons de soleil à certains moments.
4: C'est ce que je viens de dire, quoi.
3: Ombragé,
4: bon. Ok, d'accord. Et donc là, c'est l'endroit idéal. Et puis, on les met plutôt en fond de massif, parce que devant, on peut mettre des plantes tapissantes et derrière, on a ces plantes-là qui peuvent être sympas.
3: Le conseil vert du jour sur les clochettes.
4: Alors, on va laisser quelques hampes, parce qu'on coupe les hampes florales normalement, mais on va laisser quelques-unes monter pour avoir des graines et que ça puisse se ressemer.
0: Merci beaucoup Roland, qui est là demain entre 9h et 10h pour répondre en direct à toutes vos questions.
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0: Est-ce que vous vous intéressez aux métiers agricoles? Si vous voulez les découvrir ou les redécouvrir, la ferme de la Bouzule vous propose un rendez-vous intéressant. On en parle dans un instant avec Damien Colombot.

0: The Fate of Ophelia Taylor Swift, qui vient de faire de sa voix une marque déposée. Elle a fait les démarches il y a quelques jours de cela auprès de l'Institut américain de la propriété intellectuelle. Elle veut tout simplement, Taylor Swift, se prémunir de l'IA. Et il faut dire qu'elle a déjà eu une mauvaise expérience, puisqu'en 2024, une image générée par l'IA l'avait présentée en Uncle Sam en disant « Taylor veut que tu votes Trump », ce qu'elle avait fortement critiqué. Alors, c'est pas la première artiste à faire ça, puisque l'acteur Matthew McConaughey, en janvier, a lui été le premier artiste à protéger sa voix de l'intelligence artificielle.
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0: Métiers agricoles vont être difficilement remplaçables par l'intelligence artificielle. Si vous voulez les découvrir autrement, on va suivre Damien Colombo à la ferme de la Bouzule.
3: Rendez-vous ce mercredi 20 mai pour découvrir les métiers agricoles. Le forum des métiers agricoles aura lieu à la ferme de la Bouzule. On est à La Neuvelotte en Meurthe-et-Moselle. C'est à partir de 13h. Bonjour Laura Végère.
4: Bonjour.
3: Vous êtes chef de projet pour ce forum des métiers agricoles. Déjà, c'est quoi un forum des métiers agricoles?
4: Alors en fait, c'est un forum qui change de l'ordinaire, car souvent les forums des métiers, ça a lieu dans des salles de mairie, etc. Et là, on sera en plein air, on sera à la ferme expérimentale de la Bouzule à La Neuvelotte. Et du coup, les personnes qui viendront pourront découvrir différents pôles qu'on a. On a 5 pôles, il y a l'élevage, la culture, l'horticulture pépinière, les énergies renouvelables. Et à chaque fois, il y aura un agriculteur présent avec un organisme de formation qui pourra détailler les formations possibles pour pouvoir prétendre à ce métier-là.
3: Alors, on a des métiers qui sont dits en tension hein, pour la plupart. On recherche des vocations. Oui. Ce sont des métiers qui font toujours rêver, les métiers agricoles?
4: Alors oui, mais souvent c'est à déconstruire. Il y a des idées reçues. Et justement, l'idée de ce forum aussi, c'est de valoriser les savoir-faire et valoriser ces métiers, car il y a une diversité de métiers qu'on n'ose même pas imaginer. C'est un des objectifs, c'est de pouvoir montrer la diversité des métiers et valoriser les savoir-faire locaux, parce que la communauté de communes Saïe Grand Couronné, c'est une communauté de communes où il y a beaucoup de terres agricoles. L'idée, c'est vraiment de déconstruire ces idées reçues.
3: À travers des ateliers, des démonstrations, qu'est-ce qu'on aura justement comme atelier démonstration?
4: Alors en fait, il y aura un atelier machinisme, il y aura un atelier sur comment planter, semer. Donc ça, c'est l'horticulture. Vous aurez aussi, un atelier sur les énergies renouvelables. Donc, il y aura toute une explication sur la méthanisation. Du coup, il y aura une visite de la ferme expérimentale. Cette ferme, elle n'est pas ouverte au public, ou très rarement. Et vous avez aussi un atelier que le CPE mettra en place sur la biodiversité, sur les haies et les mares. Et un atelier par les partenaires de l'emploi, donc la mission locale, la NEFA, France Travail, sur les attentes des employeurs en milieu agricole.
3: Le forum des métiers agricoles, l'agriculture, pourquoi pas vous? Ce sera à découvrir mercredi 20 mai avec des ateliers, des démonstrations, des rencontres d'agriculteurs, des formations, des visites guidées également autour des 5 pôles, l'élevage, la culture, les énergies renouvelables, la pépinière et l'horticulture. N'hésitez pas à découvrir, c'est à la ferme de la Bouzule de 13h à 17h30 à La Neuvelotte et c'est gratuit. Merci beaucoup Laura Végère.
4: Merci.
0: La ferme expérimentale de la Bouzule qui dépend du CPIE, le Centre Permanent d'Initiative pour l'Environnement, qui est basé à Champenoux. Allez faire un petit tour sur le site du CPIE, c'est cpie54.com, et vous trouverez toutes les manifestations qu'ils organisent tout au long de l'année. La prochaine, alors je ne sais pas s'il y en a une avant, mais en tout cas moi j'en ai repéré une le samedi 23 mai, c'est le matin. Ils vous emmènent vous balader sur le plateau de Melzéville à la rencontre des oiseaux de la forêt, avec des spécialistes qui vont vous décrire les espèces observées, qui vont vous expliquer comment ces oiseaux vivent, c'est sur inscription. Si vous voulez en savoir plus, direction le site internet du CPIE, cpie54.com. Voici Eddie Mitchell, tu peux préparer le café noir.

0: Eddie Schmoll-Mitchell. Tu peux préparer le café noir, vous l'écoutez sur Ici Lorraine.
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0: Notre radar des tendances, c'est Muriel Jordan, avec elle rien ne peut nous échapper sur le monde qui nous entoure. On s'intéresse ce matin aux brocantes et aux vide-greniers.
3: Plus que jamais tendance, et ça fait des années que ça dure. Friperies, marchés aux puces, brocantes séduisent aussi bien les adultes que les ados, avec un engouement très important sur les réseaux sociaux.
4: Déjà, pour commencer, j'utilise le site videgrenier.org. Je sais qu'il y a d'autres sites, je vous mets tout en description.
5: Regardez-moi le meuble que j'ai trouvé en brocante dimanche. Alors moi, je l'imagine vraiment en meuble télé.
6: On a chiné un superbe présentoir de magasin à détourner comme vous voulez dans une cuisine.
7: Et je vous montre ce que j'ai acheté pour moins de 20 euros. Spoiler, il y a des pépites. Ce sac tressé pour 3 euros, il est parfait pour l'été. Par contre, il puait la mort. J'ai dû lui mettre plus de vodka que je n'en ai bu pendant mes années de fac.
3: Évidemment, plus nos portefeuilles sont en dépression, plus l'engouement pour les vide-greniers est fort, étant donné les économies qu'ils permettent de réaliser.
0: Aucun doute qu'acheter d'occasion est entré dans nos habitudes de consommation. Selon une étude de Xerfi, le marché de la seconde main a généré 14 milliards d'euros de chiffre d'affaires en France en 2024, tout circuit confondu.
3: Oui, chaque année, 50 000 vide-greniers et brocantes sont organisés en France et la grande majorité au mois de mai et au mois de juin. Ce jeune étudiant de 19 ans, il s'y est mis il y a 3 ans, non sans quelques déconvenus.
8: J'ai payé des impôts une fois parce que j'ai une activité d'achat de revente de chaussures, notamment sur des plateformes comme Vinted. Et donc, à la fin de l'année, tu as un bilan annuel. Et apparemment, j'avais vendu un trop gros volume. Et donc, ils avaient envoyé mes infos de vente à l'URSSAF et j'avais dû payer genre 20% du chiffre d'affaires. Ce qui m'avait fait chier surtout, c'est que j'avais pas été prévenu, quoi. Bah, je pense que la sensation que j'ai reçue, tout le monde là, en payant les impôts, c'est normal.
3: Alors, du coup, il te restait pas grand chose?
8: Et ouais, ça m'a tué une grosse partie de mon bénéfice.
3: Bah, bienvenue dans la vraie vie,
8: Merci.
3: Bah, rassurez-vous, si vous avez revendu un vieux chandail ou une robe à 15 balles, inutile de le déclarer au fisc. Depuis 2 ans, Vinted et Le Bon Coin transmettent automatiquement vos données aux impôts dès 2000 euros de vente et 30 transactions dans l'année. Mais ça ne déclenchera pas forcément l'impôt, attention. Non, l'immense majorité des vendeurs occasionnels ne doivent rien. Et puisqu'on parle du succès des vide-greniers, sachez que dans quelques semaines, ce sera le retour des vide-greniers IKEA. Ils auront lieu dans plusieurs villes en France le 6 juin prochain. Les vendeurs doivent réserver leur stand en ligne sur le site de l'enseigne. Ça coûte 10 euros, avec un maximum de 2 espaces par personne. Et tous les fonds collectés soutiendront les associations locales. Alors attention, parce que les places s'arrachent très vite chaque année pour ces vide-greniers IKEA.
0: Ah, et on n'aura pas la fin de ce que voulait dire notre Muriel Jordan. C'est pas grave, nous aussi on a des brocantes et vide-greniers. À Baccarat, brocante aujourd'hui, une baby brocante et vente de plantes. À Bello, à la brocante de Manoncourt. Vous pourrez aussi aller à Croix-Mar, à Laxou pour le vide-grenier du village de Laxou. Et puis si vous êtes dans les Vosges, à Certilleux avec un vide-grenier et fête du miel. Et puis à Frénois dans les Vosges, vide-grenier des amis de Frénois. Bonne journée, normalement il devrait pleuvoir un petit peu, mais on ferait certainement de bonnes affaires dans les brocantes et vide-greniers.
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0: Dans moins de 3 minutes, toute votre actu locale sur Ici Lorraine. Et puis après la quiche des champions avec Jérôme Prodhomme et Frédéric Brun. On va écouter Indochine, voici 3e sexe.

0: C'est le troisième sexe d'Indochine, vous l'aviez reconnu. Vous allez également reconnaître Jérôme Prodhomme et Sandra parce que la quiche des champions, le jeu ici Lorraine, arrive dans quelques minutes.
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0: Nous sommes le jeudi 14 mai, vous êtes les bienvenus, il est 11h. Les infos, c'est avec Mohand Chibani. Bonjour Mohand.
2: Bonjour Frédéric, bonjour à tous. Le ministre de l'Intérieur sera à Nancy ce lundi. Laurent Nunez présidera une cérémonie en hommage aux gendarmes tués la semaine dernière à Léhir, près de Pont-à-Mousson, après avoir été percuté par une voiture. Le maréchal des logis-chefs, Lucas Voynier, sera décoré à titre posthume. La cérémonie se tiendra à la caserne Roux à partir de 10h. Un éleveur vosgien convoqué devant le tribunal d'Épinal le mois prochain. Il est poursuivi pour abandon d'animaux ayant entraîné la mort. Lors d'un contrôle, les services vétérinaires ont retrouvé dans son exploitation à Méménil, entre Épinal et Bruyères, des animaux en état de souffrance, totalement amaigris, livrés à eux-mêmes. L'éleveur est en état de récidive en 2024. Déjà, un premier contrôle avait établi le même constat. Il encourt jusqu'à 5 ans de prison et 75 000 euros d'amende. La justice administrative déboute les opposants au projet d'enfouissement de déchets radioactifs Cigéo à Bure, dans la Meuse. L'enquête publique sur ce projet débutera bien lundi, comme prévu. C'est la décision rendue hier à Nancy. Une soixantaine de citoyens et 28 associations demandaient à ce que cette étape soit allongée pour avoir le temps de prendre connaissance des plus de 10 000 pages du dossier. Le tribunal estime qu'ils n'ont pas démontré l'urgence extrême qui justifie cette demande. Une cagnotte en ligne est disponible pour venir en aide à la famille touchée par le drame du week-end à Blénaud, les Pont-à-Mousson. Environ 2300 euros ont déjà été récoltés en 2 jours. Un garçon de 7 ans est mort, son demi-frère de 17 ans est grièvement blessé. C'est le père de famille qui aurait tiré avant de retourner l'arme contre lui. Cette cagnotte sur la plateforme Litchi est destinée notamment à aider la famille à couvrir les frais d'obsèques. Qui seront les heureux élus? Didier Deschamps doit dévoiler ce soir la liste des joueurs retenus pour disputer la Coupe du Monde organisée aux États-Unis, au Canada et au Mexique. C'est du 11 au 19 juillet prochain. Le sélectionneur de l'équipe de France qui quittera son poste à l'issue de la compétition après 12 ans à la tête des Bleus fera son annonce en direct dans le journal de 20h de TF1. Et puis attention, si vous devez prendre le volant, c'est l'un des week-ends les plus importants de l'année pour le secteur du tourisme. Le pont de l'Ascension provoque déjà de gros ralentissements sur les routes. Bison futé voit orange ce jeudi au niveau national et même rouge dans le Nord, le Grand Ouest et en Île-de-France.
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2: Un pont de l'Ascension sous le froid et la pluie, Frédéric Brun.
0: Oui, du coup, je suis allée regarder l'histoire des saints de glace. Je voulais re-regarder. Bien sûr, tout le monde a entendu parler des saints de glace.
2: Ah oui.
0: Moi, je croyais qu'on n'avait que 3.
2: Oui.
0: Ben non, apparemment, on peut aller jusqu'à 5. On va nous en rajouter. Je pense qu'on va nous en rajouter.
2: En Lorraine en particulier.
0: Voilà, l'épisode de froid devrait se terminer la veille de la Sainte-Sophie. Mais Sophie n'existe plus sous ce nom-là. Je crois que c'est la Sainte-Denise.
2: Et c'est quand la Sainte-Denise?
0: C'est après-demain, je crois.
2: Ah, vivement.
0: Donc aujourd'hui, oui. Nous avons une journée en Lorraine qui est placée sous le signe des averses. Elles sont faibles et éparses ce matin. Elles seront plus drues et plus fréquentes cet après-midi. Et à certains endroits pourront même être orageuses. N'en jetez plus. Les températures ne dépassent pas aujourd'hui 9 à 12 degrés. Oui, donc c'est bien d'en sortir. Hein. Demain, même type de température. On recommence la montée en température à partir de samedi avec un temps promis ensoleillé.
2: Youpi.
0: Yes, on y croit.
2: Merci Fred.
0: Pour ce qui est de la route, à cette heure-ci, tout va bien sur les routes de la région. S'il y a des pluies, vous êtes attentifs, bien sûr. Et vous vous tenez au courant également grâce à notre partenaire, la page Facebook Info Radar 54.
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0: De belles voix dans vos chansons préférées, c'est ce qu'on vous propose tout au long de la journée. Sur votre radio ici Lorraine, voici la voix d'Emmanuel Moir. 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

0: Soyez les bienvenus, 11h08, beau malheur, c'était bien sûr Emmanuel Moire. Bienvenue dans quoi, la quiche des champions? Qu'est-ce que c'est que ce jeu? Je le fais bien, je suis une bonne comédienne. C'est le jeu ici, Lorraine, qui voit s'opposer deux équipes et présentation des équipes obligatoires avec Jérôme Prodhomme.
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3: La quiche des champions est à Neufchâteau grâce à Christelle Velu, on peut le rappeler quand même, parce que oui. Christelle nous dit, bon alors vous venez quand? Et on vient.
4: Oui.
3: Christelle, Christelle qui dirige l'office du tourisme. On rappelle que le mois de mai-juin, c'est un des mois, juillet-août aussi, mais c'est un des mois où il se passe le plus de trucs parce que tout redémarre.
5: Ah oui, tous les week-ends vont être pris. On a effectivement plein de choses qui vont se passer, notamment les médiévales à Domrémy la Pucelle, le troisième week-end de mai, juste avant la soirée blanche à Bourlémont. Ça sera le week-end d'avant. Donc oui, il y a énormément de choses qui vont se passer. Donc Domrémy va se mettre à l'heure du Moyen-Âge, par exemple.
3: C'est super, on va croiser Jeanne d'Arc. Enfin, on va s'imaginer à l'époque de Jeanne d'Arc. La soirée blanche, on va en parler dans quelques minutes parce que c'est quand même the soirée. Chic, j'ai jamais vu aussi chic comme soirée blanche. Moi, je veux dire, t'es juste devant un château extraordinaire. Soirée blanche, Chandrin, vous avez du blanc, vous?
4: Évidemment.
3: Bon, on ira tous les deux, on va se la péter. Hein. Mmh. Je vous rappelle nos deux équipes. Les sportifs, combien de points? 220. Les gardiens du patrimoine, combien de points? 270. Et la quiche des champions commence.
0: 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Le cœur de quelle reine de France repose à Nancy? Si vous le savez, vous appelez le 03 83 36 20 20. Le cœur de quelle reine de France repose à Nancy? C'est pas de la métaphore, hein, c'est plus anatomique, vous voyez. 03 83 36 20 20, n'hésitez pas à répondre. Christelle vous attend au standard ici, Lorraine, et nous on retrouve Jérôme Prodhomme et Sandra.
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3: Alors, les sportifs, Gilles Charles pour la pétanque, Olivier Valeur pour la natation, Rémi Bernardeau pour le judo, 220 points. Et les gardiens du patrimoine, Angélique pour le château de Bourlémont et sa soirée blanche le 30 mai. Hein,
4: c'est ça, le 30 mai.
3: Tu vois, j'ai retenu. Ça commence à quelle heure la soirée chez vous?
4: Ça commence à 19h.
3: Ah ouais, c'est bien pile le moment où il faut commencer une soirée. Thierry Colson pour le Fort aux Énigmes à Mont-les-Neuf-Châteaux, ouvert. Hein, faut pas hésiter, tous les week-ends par exemple, vous emmenez les gamins, les potes, Énigmes à gogo.
6: Et tous les jours. À partir du 1er mai.
3: Tous les jours, ouais, c'est vrai. Ouais. Non, mais j'ai l'impression que c'est pas possible, moi.
4: Ouais, si.
3: À chaque fois, j'ai un doute, je me dis, c'est bien tous les jours, et il me le redit.
4: Ben oui.
3: Ah, oui. À Mont-les-Neuf-Châteaux, on est juste à côté de Neufchâteau, évidemment. Puis alors, Jean-Pierre Besse continue à cultiver l'art du bois au sein de l'association Hollywood qui vous initie.
7: Atelier bois partagé.
3: Atelier partagé.
7: Bois partagé.
3: Bois partagé, donc à Neufchâteau pour vous initier aux techniques du bois. Allez, on va faire Rémi contre Angélique, on l'a pas fait encore, en tir croisé. C'est du calcul mental. J'ai fait mes courses. Il faut me dire combien j'ai dépensé. On est prêts? Les auditeurs nous écoutent. Vous allez jouer, vous qui nous écoutez également, avec les chiffres. 3, 2, 1, top. On n'a pas la petite musique? J'aime bien.
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3: Moi, j'aime bien, je mets ça quand je fais mes courses dans mon oreille. Alors, j'ai acheté deux éponges grattantes à 1,10€ les deux. Des raviolis à cuire à l'eau à 2,40€. Une serviette de bain en coton fabriquée en Chine, bleu canard à 9€. Un sachet de gruyère râpé à 1,50€. Et une tablette de chocolat au lait à 2€. Combien ça m'a coûté?
9: 16,10€, non? 16,10€.
4: Angélique
3: a dit 16€ la première. 10 points pour les gardiens du patrimoine. Je sais pas où vous collez les 10 centimes,
9: Rémi. Il y avait 10 centimes.
3: C'est vrai que l'inflation galope. Il a peut-être pris de l'avance sur la semaine prochaine. Voici le blind test.
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3: Bon, c'est quoi? On va coller ça à Olivier.
4: Allez.
3: Allons-y. Ouais, président du club de natation. Et t'imagines quand il va aller à la piscine ce soir. Alors, blind test, alors. Alors, 10 secondes de chanson. Après, on baisse le son, puis on le remontera, parce qu'on aime bien les chansons. Ouais. Mais vous n'avez que 10 secondes. Hein. Les autres peuvent souffler, évidemment. Hein. Gilles et Rémi. Première chanson.
10: C'est YouTube, Bloody Sunday.
3: Exactement. 10 points la bonne réponse, chanson. 10 points la bonne réponse, groupe. Donc ça fait 20 points. Hein. Voilà. Ah oui, j'ai oublié de vous le dire. C'est 10 points si vous avez le chanteur et 10 points si vous avez la chanson. Mm-hmm. D'accord. Deuxième chanson. Celui qui n'a jamais été seul, au moins une fois. J'ose même pas imaginer ce qu'il a fumé pour avoir une voix comme
10: Garou
3: ça.
10: Et...
3: Ouais.
10: Le titre.
3: Garou et.
10: Jamais seul ou.
3: Non, c'est seul tout court.
10: Seul tout court.
3: Bon, bah, 10,
11: ah, 10 il allait le
3: court.
11: Dire, il allait le
3: non,
11: dire.
3: Non, non, non.
11: Non, il allait,
3: non,
11: pas,
3: il
11: le
3: allait pas le dire. Bon, non, 10 points. Je... Non, mais elle est. De toute façon, Sandra, elle a toujours favorisé les sportifs. C'est pour ça que je la recadre. Hein, sinon, elle vous mettrait des points. Troisième et dernière chanson. Ah, alors.
10: Alors, France Gall.
3: Oui. Et là, il va me dire les poupées.
11: Elle l'a dit.
3: Hein,
11: elle l'a dit.
3: Ouais, elle l'a dit.
9: Avant toi.
3: Ouais. Ah oui, bah, c'est trop. Oui, bon, laisse tomber la neige. C'est Hong Kong Star.
9: Ah, ah oui, Hong Kong Star.
3: Ah, ouais, tiens, tu peux pas nous la remettre parce qu'elle le dit au début, je crois. C'est la réponse, c'est quoi, France? Oh mince, elle est morte en plus.
11: Oh.
3: C'est quoi la réponse?
9: Comme si elle l'avait dit.
3: Okay, 10 points, vous les avez mis, Sandra.
11: Oui, oui, oui, oui.
3: Bon, bah, c'est pas mal, on est à combien? 260 à 280. Dans un instant, fait le match retour.
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0: Vous aviez oublié l'harmonica, il jouait très très bien de l'harmonica. C'était Stevie Wonder, bien sûr. Isn't she lovely? On va vous écouter dans la quiche des champions. En tout cas, on va écouter les deux équipes de Neuchâtel, les sportifs contre les gardiens du patrimoine. Les scores augmentent pour les équipes autour de Jérôme Prodhomme.
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3: En vous rappelant la soirée blanche le 30 mai, si vous êtes fan de patrimoine, branché aussi, parce que c'est... Il ne faut pas hésiter. Et qu'est-ce qu'on fait pendant la soirée blanche, Angélique, au château de Bourlémont? Le château de Bourlémont, on le voit de la 31 d'ailleurs au loin.
4: Dans le train et puis sur
3: le... Dans le train aussi, t'as raison. Ouais. Et c'est un endroit vraiment impressionnant avec ses hautes tours. Vous avez toute une partie médiévale qui donne sur le paysage et une partie plutôt renaissance. Hein.
4: Exactement, ouais.
3: Quel bel endroit.
4: Ouais, faut venir.
3: Pour le moment, tout le monde joue, mais les capitaines répondent. Angélique, pour les gardiens du patrimoine qui ont 280 points, qui sont en tête. Les sportifs, Gilles, 260 points. De quelle série s'agit-il ?
4: Oh, c'est... Oui, Prince de Bel-Air.

0: de danser, de mimer, quoi. Et le réalisateur Pablo et le réalisateur Valentin se moquent de nous. Hein, dire, ouais, t'as vu les darons, ils sont en train de s'ambiancer. Gna, gna, gna.
1: Non,
0: ils connaissent pas. Bah, non, c'était 20 ans avant leur naissance. 10 points pour Angélique, tu les mets
1: Bien notre... sûr.
0: Elle s'en fout, notre juge arbitre. Régulièrement, il faut la resetter parce que souvent elle s'en fout. Thierry, dans MC Solar. Que veut dire MC Top Chrono? MC Solar. Pourquoi il s'appelle MC? Alors, c'est le nom d'une fonction. C'est pas son prénom. Il s'appelle pas Marie-Claude, MC Solar.
1: Marie-Chantal?
0: Comment que c'est Marie-Chantal Solar?
2: Mon colonel.
1: Oh, c'est bien ça.
3: Ah, j'ai ma collègue qui me dit mon colonel, mais.
0: Non, c'est parce qu'elle a.
3: Pourquoi pas?
0: Depuis qu'elle a redécouvert qu'elle avait 3-4 tombes de militaires, Angélique, elle nous colle du colonel partout. Non, ça veut dire Master of Ceremonies, un truc de rap, dont pas de points non plus.
1: Non.
0: C'est pas trop grave. En face, Gilles.
4: Oui.
0: Qu'a autorisé aux femmes la loi Lucien Neuwirth en 1967 pour la première fois? 3-2-1 top. Vous avez 20 secondes de réflexion. C'est depuis cette loi-là qu'elles peuvent utiliser quelque chose à leur guise. La loi, alors je crois que ça se dit Neuwirth. Faut pas qu'elles oublient. Moi, c'est ce truc, j'ai toujours entendu ça. Faut pas que je l'oublie.
5: Ouvrir un compte?
0: Alors non, ça c'est un tout petit peu après. Non, c'est la contraception. En fait, la contraception féminine, la pilule, est autorisée que depuis 1967 par la loi. Pas de point, mais honnêtement.

0: Ouais.
1: Ça mérite 5 points.
2: Hein. Ouais, ça mérite. Bah, on peut pas.
3: Alors, je vais vous dire. Ouais. Alors, d'ailleurs, aux futurs candidates et candidats, maintenant, on est digitaux.
0: Attendez.
3: C'est-à-dire que maintenant, on a un écran.
0: Attendez.
3: Non, on va pas me coller des. On peut mettre 5 points. Je pensais qu'on pouvait pas avec la machine, parce qu'on a une machine à points maintenant. Bah, 265 les sportifs, 290.
4: Ah, c'est bien
3: les gardiens du patrimoine, voici le blind test.
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3: Allez Thierry, parce qu'il est au milieu, comme ça vous pourrez souffler. 3 chansons, 10 secondes chaque chanson, il faut me dire pour 10 points le nom du chanteur ou de la chanteuse et pour 10 autres points le titre de la chanson. Voici la première chanson.
2: Oh là là, magnifique hein.
7: Je vous aime.
8: Oui, Claire, Julien Claire.
3: Julien Claire avec.
8: Dans Femme. Femme toujours.
3: Non, c'est Femme, je vous aime. Donc 10 points pour les gardiens du patrimoine. Deuxième chanson.

0: dites-le au micro, ça ira plus vite, Angélique. Voilà, on vous remercie. En 20 points pour les gardiens du patrimoine qui sont en train de prendre leur distance là. Hein. Distance, hein. Voici la troisième chanson. You're simply the best.
1: Tina Turner.
0: Dirais ma belle-mère.
1: Tina Turner.
0: Avec.
1: Aucune idée.
0: Aucune idée.
2: The best.
0: Comment?
2: Simply the best.
0: Alors je vais vous mettre 5 points aussi parce que c'est the best. Ah. Voilà, allez. Alors 15 points, tu sais faire. Oh là là, on a une machine à points, c'est super.
2: Regardez-moi.
0: C'est 120. Oh là là, 265 à 335, c'est la quiche des champions.
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5: Il est toujours enthousiaste comme ça, Jérôme Prodhomme. On retrouve la suite de la quiche des champions d'aujourd'hui dans quelques minutes, mais pour le moment, c'est le nouveau titre de Charles Doré. 11h26, vous écoutez Ici Lorraine, et ça s'appelle Famille ou pas famille. Alors...

0: Vous avez découvert la nouvelle chanson de Charles Doré, Famille ou pas famille. Il y a une chose que vous avez découverte tout à l'heure, mais que je vais vous redonner. C'est la question du jour qui vous permet d'accéder au premier cadeau, le tote bag ici Lorraine. Et peut-être demain au gros cadeau de la semaine, un repas pour deux personnes au Cottage, hôtel-restaurant à Vendeuvre-les-Nancy. Est-ce que je vous redonne la question? La voici. Le cœur de quelle reine de France repose à Nancy, à votre avis? 03 83 36 20 20, vous avez encore quelques minutes pour répondre. Le gagnant nous rejoindra avant midi, c'est sûr.
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0: La journée a bien commencé, nous sommes jeudi 14 mai. Avis à tous ceux qui ont envie de faire de bonnes affaires, c'est la brocante de la Porte Verte à Pulnoy. Bien sûr, elle a commencé sans vous. Ça a commencé à 8h ce matin, mais ça n'est pas fini, loin de là. Jusqu'à 17h, rendez-vous donc à la Porte Verte à Pulnoy pour cette grande brocante annuelle avec ambiance festive, musique, manège pour les enfants, de quoi vous restaurer bien évidemment. Et tout est fléché sur place, que vous veniez simplement pour flâner, parce que c'est agréable également, ou pour acheter de quoi remplir chez vous, n'hésitez pas. C'est aujourd'hui que ça se passe, la brocante de la Porte Verte à Pulnoy, un événement ici Lorraine.
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0: Et dans vos oreilles, grâce à Ici Lorraine, une chanson qui parle de pigeons, il n'y en a quand même pas tant que ça.

0: La vie par procuration, c'était bien sûr Jean-Jacques Goldman. Nous sommes néo-castriens cette semaine, deux équipes de Neuchâtel dans la quiche des champions. Le score augmente, mais tout est encore à jouer. On les retrouve, les équipes avec Jérôme Prodhomme et Sandra.
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3: Vous Christelle qui nous suivez depuis un moment, parce qu'on en a fait des quiches des champions, vous êtes venu à Nancy à la foire, on est venu à Neufchâteau, vous êtes revenu aussi il n'y a pas si longtemps pour annoncer le salon qui s'est très bien passé, hein, saveur et terroir. Hein.
4: Oui, ça a encore été un très beau succès, cette 10e édition, donc on attend avec impatience la 11e d'ailleurs.
3: On espère qu'on sera invité de la même manière, hein, parce que moi j'ai une passion pour les rillettes déjà. Alors, le rappel des scores. Nous avons, oui, je voulais vous dire, Sandra, Christelle, qui nous connaît depuis un moment, Christelle Velu, directrice de l'Office du tourisme de l'Ouest des Vosges, a vu que nous nous sommes, comment dirais-je, modernisés. Nous avons maintenant un compteur à points.
4: On a Sandra qui s'est transformée en 2.0, effectivement.
3: Qui se la pète, hein, se la pète avec son truc à points. Donc, elle a une tablette devant elle, elle met les points en digital, messieurs.
5: Ouais, ça va,
3: et donc là, elle a découvert, et nous aussi, enfin, on a tous découvert qu'on pouvait rajouter 5 points quand on voulait.
5: Je peux même en mettre 2 si je veux.
3: Non.
5: Oui. On m'a demandé 9, je vous en mets.
3: Tout ça pour vous dire que le score des sportifs, 265, faut vous reprendre, les gars. Là, faut vous reprendre la compétition, on est aux trois quarts de la compétition, là. Et en face, on a 335, faut sécuriser, pour les gardiens du patrimoine. On va jouer au jeu de la mémoire avec Jean-Pierre. Jean-Pierre.
6: Je me rappelle plus.
3: Eh ben, justement, on est mal barré. Jean-Pierre, je vais vous poser 5 questions d'affilée. Vous me répondrez les 5 réponses après les 5 questions d'affilée, d'accord ? Chaque bonne réponse dans l'ordre, c'est 10 points sur le compteur à points de Ici Lorraine. 3, 2, 1, top. Que veut dire happy en anglais? Marcel Pagnol a écrit La gloire de mon quoi? Excalibur, c'est l'épée de quel roi de la table ronde? En combien d'heures la terre tourne-t-elle sur elle-même? Et dans quel bâtiment communaux trouve-t-on un buste de Marianne? Allez, 30 secondes, top chrono. Dans l'ordre, hein, dans l'ordre, dans attention. L'ordre, hein.
6: L'ordre,
3: ouais. Alors.
7: Joyeux.
3: Jean-Pierre.
6: Joyeux.
3: Joyeux. Oui.
6: Oui, happy, oui.
3: Ouais.
6: Ok.
8: La gloire de mon père.
7: Père.
8: Père.
6: Père. Oui. Oh, bon, j'ai mes collègues. Hein.
8: Merci les collègues. L'épée du roi Arthur, l'Escalibur.
6: Escalibur.
3: Non.
6: Non.
8: Roi Arthur.
3: Il n'entend pas bien parce qu'il a le casque.
6: Ouais, ça y est.
3: Bon, vous savez, est-ce que vous allez finir par souffler dans le micro parce qu'on va s'en sortir.
6: Ça y est,
3: alors,
6: ça
3: c'est trop tard, Jean-Pierre.
6: Ouais.
3: C'est-à-dire que le temps entre le moment où ça sort de la bouche de Gilles, de Thierry et que je l'entends, il s'est passé trop de temps. 20 points pour les gardiens du patrimoine, 355. Ouais, en face. Oh, Marianne. Marianne. C'est un nom de fruit, attends, c'est Michel Delpech. En face, qui s'y colle. Allez, qui a de la mémoire? J'ai pas dit rancunier, ça c'est ma belle-mère.
5: Allez Rémi, hein.
6: Il y a la mémoire, mais il y a les réponses aussi.
3: Ah oui, alors là, c'est la deuxième couche. Hein. Bon, Rémi. Allez Rémi, de toute façon les autres vont souffler.
6: Oui, oui, tout à fait.
3: Rémi, écoutez bien les 5 questions. La flèche de quel monument parisien a été récemment entièrement refaite? Marcel Pagnol a écrit Le château de ma quoi? Dans quelle ville avaient lieu les Jeux du Cirque? Quel grand château français, palais, a été bâti sur ordre de Louis XIV? Et dans quel pays oriental trouve-t-on une muraille de 6700 km de long? Top chrono.
6: Alors, il y a Notre-Dame.
3: Oui.
6: Il y a Mer.
3: Bien.
6: Le troisième, je ne l'ai pas la réponse. Je ne sais pas si quelqu'un...
5: Les Jeux. Les Jeux du Cirque.
3: Non, mais...
5: Non, la question.
3: Ah, oui, donc, oui, d'accord. Alors,
6: c'était la ville, c'est ça qu'il fallait
3: trouver? Ouais, la ville.
6: Rome, oui.
3: Oui, bonne réponse.
6: Rome, Versailles.
3: Oui.
6: Et le dernier, la Chine.
3: Bonne réponse.
5: Bravo!
3: Oh là, les sportifs ont de la mémoire. Hein. Alors, 50 points. Ça nous fait monter à 315. Il n'y a plus que 40 points d'écart. Oh, nous voilà contents. Hein. On continue la quiche des champions dans un instant.
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0: C'était Queen et la voix de Freddie Mercury, Another One Bites the Dust. La quiche des champions continue bien sûr. Là, ce sont deux équipes de Neuchâtel, mais vous, vous pouvez parfaitement être présent dans le public la prochaine fois que nous faisons un enregistrement de la quiche des champions. Le rendez-vous est pris, ça va se passer à Frépertuis, au parc de Frépertuis. Et ce sera le 30 mai. Si vous êtes là ce jour-là, vous pourrez assister à l'enregistrement de la quiche des champions. Voici les deux équipes de Neuchâtel.
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3: Jérôme Prodhomme qui est en train de se chercher. Est-ce qu'il faut aussi avoir un slip blanc? Parce que j'ai la tenue.
4: C'est pour après ça.
3: C'est pas oui. Non mais parce que soirée blanche. Hein. Et soirée blanche, bon, on en a des soirées blanches, on a déjà connu. Mais alors au château de Bourg-les-Monts, je peux te dire que tout le monde peut s'inscrire, on est d'accord. C'est 20 euros l'entrée.
4: Oui,
3: pour les adultes.
4: Pour les adultes, ouais. Parce qu'il y a des tarifs étudiants et jeunes.
3: Ouais.
4: On préconise à partir de 7 ans.
3: Ouais, faut pas trop tôt. Hein, ouais. Puis laissez-nous tranquilles avec les gosses. Hein. C'est parce que. Et puis alors, il y a aussi le repas. On peut manger sur place. Alors, c'est quoi l'idée? Il y a des tables de pique-nique.
4: Non, alors en fait, on propose des box entièrement blanches. Donc, tout le repas est blanc.
3: Non.
4: Sur l'édition 2025, ça avait très, très bien fonctionné.
3: Je vous rappelle vite fait, Angélique, je suis fils de charcutier. Le jambon blanc n'est pas blanc. Hein. Non, parce qu'on fait encore l'erreur souvent.
5: Et qu'est-ce qu'on boit?
3: Alors, qu'est-ce qu'on boit? On va.
4: Eh ben, bière blanche.
3: Oh et on n'aurait pas du vin blanc par hasard. Oh mon Dieu. Et alors, et combien ça coûte la box?
4: Alors, la box, on est. En fait, c'est sur la formule avec la soirée. Donc, on arrive à un tarif à 49 euros par adulte en pré-vente.
3: Alors, vous avez. Rappelons que l'entrée normale, classique. Tu te débrouilles, c'est 20 euros. Donc on rajoute 29 euros pour manger, quoi.
4: Jusqu'au 16 mai. Hein.
3: Ouais, alors après.
4: Là, on est en pré-vente.
3: Fini la bamboche après. Hein. Donc, et merci à Christelle de nous avoir calé. Elle m'a dit il faut absolument qu'on ait l'émission avant le 16 mai. Je comprends mieux. Pourquoi, Christelle? Eh oui, comme ça, on peut faire les pré-résas. Donc, on rappelle que c'est le 30 mai à partir de 19h.
4: Tout à fait.
3: Question à 10 points pour. Allez, Olivier, on lui collait ça, tiens. Dans une mosquée, comment s'appelle la tour du haut de laquelle le muezzin chante l'appel à la prière? Top chrono.
6: Ça s'appelle le minaret.
3: Bonne réponse, 10 points pour les sportifs, 325 points à 355. Ambiance.

0: Quel était l'animal de compagnie de l'inspecteur Gadget Top Chrono?
1: Un chien, Finot.
0: Oh voilà,
2: Angélique.
3: Maîtrise les clés.
0: Bonne réponse, inspecteur Gadget. Soirée blanche, réussite. C'est le dicton, je crois.
1: Oui,
0: hein.
1: C'est ça.
0: Donc 10 points de plus, ça fait 365 pour les gardiens du patrimoine. En face, on va coller ça. Rémi. La Gold Nugget, c'est pas le nom d'une fille de mauvaise vie, c'est le nom d'un fruit ou d'un légume, lequel ? La Gold Nugget. Oh bah me voilà à faire une petite salade de Gold Nugget.
1: Rien à voir avec le poulet du coup.
0: Non. C'est un truc, on croit souvent que c'est un légume alors que c'est un fruit.
1: Ah.
0: Donne un indice. Et s'il a une cape rouge, alors là c'est...
1: Alors, super.
0: Ouais. Il est désespéré, tomate. Gilles, il dit tomate depuis 10 minutes.
3: Oui.
0: Il a même commencé à dire tomate avant que l'émission commence. Rémi, mais Rémi, c'est un sportif.
3: Je valide.
0: Et puis, non, mais Rémi, tu sais, il est comme les judokas, il prend le temps d'analyser, il va pas te balancer de la réponse comme ça. Et la bonne réponse, effectivement, c'est la tomate, 10 points pour les sportifs. Et en face, Jean-Pierre, dans quel groupe Ringo Starr faisait-il partie? Top chrono.
3: Beatles.
0: Les Beatles, sans conviction. Voilà. Mais c'est la bonne réponse. 10 points, les Beatles.
3: Je reconnaître.
0: Faut pas comprendre Ringo Starr,
3: voilà.
0: Avec le Ringo de Sheila. Hein.
1: Ah non.
0: Pas le même.
1: Non.
0: Voici le comment s'épelle. Alors là, le comment s'épelle, comment te dire qu'il y a eu des blessés. Hein. Ah oui. Ah ouais, le comment s'épelle avec les noms de communes, on est dans une vraie catastrophe. On a du 2 points, du 3 points, du 4 points. Et là, ça va faire mal. On va commencer par les gardiens du patrimoine. Qui s'y colle ? Angélique. Vous n'auriez pas dû faire oui de la tête, Angélique, puisqu'il va falloir nous épeler un mot en 11 lettres. La commune s'appelle Xamontarupt. Xamontarupt, qu'on dit normalement, hein, mais bon, là, j'essaie d'être gentil quand même. Xamontarupt, 3, 2, 1, top !
1: T.
0: Oui.
1: P.
0: Oui.
1: U.
0: Oui.
1: R.
0: Oui.
1: A.
0: Oui.
1: T.
0: Oui.
1: N.
0: Oui.
1: O.
0: Oh.
1: M.
0: Ouais.
1: A. X.
0: Oh là là, 11 points. Enfin, 11 lettres. 110 points.
3: C'est bien.
0: Ça va faire des dégâts, là. Hein? Ouais. 485 points. Bravo à l'équipe des gardiens du patrimoine en face. Gilles, allez, Gilles. Gilles, en 11 lettres. C'est pas facile. C'est Vexincourt. Vexincourt. 3, 2, 1, top.
3: Et
0: oui.
3: R.
0: Oui.
3: U.
0: Oui.
3: O.
0: Oui. Vexincourt.
3: Hein?
1: C.
0: Là, vous m'avez fait trou. Ouais, C. Ouais.
4: N.
0: Ouais, et c'est là où c'est chaud. Ouais. Vexincourt.
3: I.
0: Oui. Et c'est trop tard. A. X, E, V pour la fin, mais c'est pas mal du tout. Hein. Vous en avez donné 11 moins 4, j'ai un 7, 70 points. Donc on est à 405 points contre 485 points. Tout se jouera demain parce que la question de l'année, c'est 50 points. Donc là, il y a moyen de moyenner. J'adore quand il y a du suspense. Hein, on aime bien.
1: Oh, on aime bien.
0: On revient demain pour la quiche des champions, la dernière de la semaine.
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0: Restez zen, c'était Zazie bien évidemment. On est à quelques minutes de midi, le moment d'accueillir le gagnant du jour de cette question de la qui j'ai champion. En l'occurrence, ce sera la gagnante qui s'appelle Geneviève. Bonjour Geneviève.
1: Bonjour.
0: À Plombières-les-Bains, Plombinoise.
1: Voilà, c'est ça.
0: Vous êtes née à Plombières?
1: Non, je ne suis pas née à Plombières, je suis née à Épinal.
0: D'accord. Geneviève, le cœur de quelle reine de France repose à Nancy?
1: Le cœur de la reine Marie Leszczynska.
0: Exactement, la fille de Stanislas. Bravo pour la réponse.
1: Voilà.
0: Et je disais bien, ce n'est pas une métaphore, hein, c'est le cœur anatomique, réellement.
1: Oui, bien sûr.
0: Voilà, qui repose. Oui, ce n'est pas un petit cœur qu'on a décidé. Elle est près des mausolées de son père et de sa mère. Ça, c'est à voir dans l'église Notre-Dame de Bon Secours à Nancy. Bravo pour votre réponse.
1: Merci beaucoup.
0: Vous connaissiez ce fait ou vous avez été chercher?
1: Non, j'ai ma fille qui est historienne, donc elle parle beaucoup d'histoire, donc voilà.
0: C'est quoi sa période préférée et spécialiste?
1: Je sais pas trop, elle enseigne, donc je sais pas trop.
0: D'accord.
1: Mais elle adore l'histoire géo, donc voilà.
0: Eh ben, elle n'est pas seule, loin de là.
1: Voilà.
0: Merci en tout cas pour cette belle réponse. Ça vous donne accès au premier cadeau. Le premier cadeau, c'est le tote bag, ici, Lorraine.
1: Voilà.
0: Il est d'abord drôlement beau, et puis comme tous les tote bags, il est drôlement pratique. Ça, c'est vrai.
1: C'est super. J'ai essayé de vous appeler toute la semaine, donc je suis récompensée.
0: Eh ben, ça y est. Puisque derrière vous, on ferme la porte. Il y a les quatre gagnants, un gagnant par jour, du lundi au jeudi.
1: Oui,
0: les quatre gagnants ont donc chacun une chance sur quatre, demain vendredi, de repartir avec un repas pour deux personnes. Ça fait plaisir, ça. Ouais.
1: Ça sera pas pour moi, au pire des cas, si je gagne.
0: Ah, d'accord. Vous êtes déjà prête à faire des cadeaux?
1: Ça sera pour offrir à ma fille et à mon gendre.
0: Eh ben, nickel. Ça se passerait au Cottage à Nancy, hôtel-restaurant. Je dis à Nancy, c'est à Vendeuvre. Plateau.
1: Ma fille connaît, elle habite Saint-Nicolas-de-Port, donc voilà.
0: Donnez-moi le prénom de votre fille au cas où, comme ça je saurai.
1: Célia.
0: Ben, vous l'embrassez très fort, vous lui dites que vous avez mérité le premier cadeau et que je vous souhaite bonne chance pour demain, en tout cas.
1: Merci à ici.
0: Avec plaisir. À bientôt, Geneviève.
1: Au revoir, à bientôt.
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0: L'actu locale, ce sera bien sûr le journal de midi. Dans 4 minutes, juste après Si on chantait, Julien Clerc. La grande vie.

0: La chanson qui vous fait chanter, c'est Fait pour, et c'était bien sûr Julien Clerc. Au taquet, vous connaissez, cette semaine, Valérie Damido et Éric Bastien sont en vacances. Vous avez donc rendez-vous dans quelques minutes avec Catherine Quicandon pour les meilleurs moments d'Au taquet. Bonjour Catherine Quicandon.
1: Bonjour. Et oui, aujourd'hui, dans les meilleurs moments de l'émission, un candidat qui fait cuire son gratin pendant le jeu, une autre qui est fan du Tour de France, mais aussi une histoire de mariage en caleçon et un camping-car décoré à l'effigie de la Bretagne. Ça promet. À tout à l'heure.
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0: Jeudi, nous sommes le 14 mai, bonne journée, il est midi. Le journal avec Monde, Chibani, les touristes vont-ils profiter de ce long week-end de l'ascension?
3: Eh bien, rien n'est moins sûr, Frédéric, avec la météo maussade annoncée, mais les professionnels du tourisme espèrent tout de même accueillir les visiteurs de passage chez nous, notamment dans les campings de la région. Léo Limon s'est rendu à celui de Liverdun. Eh bien oui, les campeurs sont bel et bien là, Léo.
4: Même quand il pleut, les boucles de la Moselle, c'est joli, mais pas assez pour faire rester ces touristes néerlandais. Départ un jour plus tôt, il fait trop froid. Si vous pouvez faire venir le soleil et la chaleur, je reste, dit le client qui garde quand même son sourire. Il part en Ardèche, mais au camping, les touristes, essentiellement néerlandais ou allemands, sont quand même là. Avec une affluence qui s'annonce donc moins forte cette année, selon le patron Thierry Quino.
5: C'est un énorme week-end. Normalement, on est comme en haute saison. Tout à coup, c'est un test pour l'été, en effet. Il est probable qu'on ne soit pas complet, contrairement à ce qui se passe chaque année à l'ascension.
4: Pour le moment, il y a une trentaine de réservations par jour sur les 200 places que compte le camping, sans compter les arrivées de dernière minute, selon Joanie Demange, adjointe de direction du camping.
6: On a quand même des réservations. Donc, malgré le froid et la pluie, on aura un petit peu de monde. Un peu moins que l'année dernière, où on avait eu du beau temps.
4: Mais... voilà de quoi rassurer les dirigeants du camping, parce que pour la saison à venir, il y a déjà 800 réservations. C'est une centaine de plus que l'an dernier à la même époque.
3: Un reportage ici, Lorraine, de Léo Limon. Nous ferons un point complet météo à la fin de ce journal. Le ministre de l'Intérieur sera à Nancy ce lundi. Laurent Nunez présidera une cérémonie en hommage aux gendarmes tués la semaine dernière à Léhir, près de Pont-à-Mousson. Après avoir été percuté par une voiture, le maréchal des logis-chefs, Lucas Voynier, sera décoré à titre posthume. La cérémonie se tiendra à la caserne Roux à partir de 10h. Tous les cas contacts à l'antivirus présents en France ont été testés négatifs. C'est la ministre de la Santé qui révèle ce matin les résultats des tests effectués sur les 26 personnes hospitalisées par précaution. Il est donc permis d'exclure toute contamination antérieure d'autres personnes à ce stade, précise Stéphanie Rist sur son compte X. Un éleveur vosgien convoqué devant le tribunal d'Épinal le mois prochain. Il est poursuivi pour abandon d'animaux ayant entraîné la mort. Lors d'un contrôle, les services vétérinaires ont retrouvé dans son exploitation à Méménil, entre Épinal et Bruyère, des animaux en état de souffrance, amaigris, totalement livrés à eux-mêmes. L'éleveur est en état de récidive. En 2024, déjà un premier contrôle avait établi le même constat. Il encourt jusqu'à 5 ans de prison et 75 000 euros d'amende. La justice administrative déboute les opposants au projet d'enfouissement de déchets radioactifs Cigéo à Bure dans la Meuse. L'enquête publique sur ce projet débutera bien lundi. Comme prévu, c'est la décision rendue hier par le tribunal administratif de Nancy. Une soixantaine de citoyens et 28 associations demandaient à ce que cette étape soit allongée pour avoir le temps de prendre connaissance des plus de 10 000 pages du dossier. Le tribunal estime qu'ils n'ont pas démontré l'urgence extrême qui justifie cette demande.
0: Didier Deschamps va dévoiler ce soir la liste des joueurs retenus pour la Coupe du Monde de foot.
3: Oui, Coupe du Monde qui sera organisée aux États-Unis, au Canada et au Mexique du 11 au 19 juillet. Et si une surprise se glissait dans les annonces du sélectionneur de l'équipe de France. On pense notamment à Esteban Le Poll, l'ancien attaquant du SAS Épinal, actuellement meilleur buteur de Ligue 1 avec le Stade Rennais. Il n'a jamais été sélectionné en équipe de France, mais son nom circule quand même parmi les potentiels appelés. Lui n'y croit pas trop et préfère ne pas tirer de plan sur la comète.
7: C'est toujours le Graal d'aller en équipe de France. Maintenant, il y a des choix qui seront faits. Moi, je ne suis pas concentré sur ça, très honnêtement. J'ai envie de bien finir ma saison. Si je dois être appelé, tant mieux. Et sinon, ça sera comme je l'ai toujours fait. On continuera à travailler tous les jours pour essayer d'y arriver. Ça reste un rêve et le rêve ultime. Mais c'est pas une fin en soi de pas être appelé, etc. Il y aura pas de désillusion en tout cas si c'est le cas. Je continuerai à travailler et puis on verra.
3: Voilà, et puis Pierre Arditi ne se produira pas demain soir à Tomblaine. Le comédien est souffrant, il a été hospitalisé. La direction du festival programme une autre pièce, La fleur au fusil. C'est à l'espace Léo Ferré à 20h.
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3: De la grisaille et de la pluie au programme.
0: Exactement, et du vent à 65 km/h en rafale cet après-midi. Les températures vont plafonner, vraiment, on ne peut pas utiliser d'autres termes, entre 9 et 12 degrés. Voilà, passez quand même une très belle journée. À l'écoute d'ici Lorraine, il est midi 5, voici les meilleurs moments de votre jeu au taquet.
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10: Bonjour à toutes et à tous. Ravie d'être avec vous cette semaine pendant que Valérie Damido et Eric Bastien sont en congé. C'est l'occasion de découvrir ou redécouvrir des moments sympas et drôles avec nos candidats. D'ailleurs, si vous voulez participer à l'émission, appelez votre radio locale pour vous inscrire et ne vous mettez pas la pression pour les anecdotes. Tout le monde a des choses sympas à raconter. On vous aidera à les retrouver. Alors aujourd'hui, nous serons par exemple avec Jean-Yves qui a découvert que faire la chenille lors d'un mariage, ça pouvait être dangereux. Et Aymeric qui fait cuire son gratin dauphinois dans le four tout en jouant sur votre radio ici.
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10: Et avant de retrouver Eric Bastien, Valérie Damido et les meilleurs moments de l'émission, nous profitons de la musique avec Daniel Balavoine. C'est le chanteur sur votre radio ici.

0: Vous écoutez ici le chanteur Daniel Balavoine. Alors en octobre dernier, Valérie Damido et Eric Bastien jouaient avec Thierry d'ici Provence et Soraya d'ici Picardie. Le premier est un homme très occupé à cause de sa femme, ou plutôt grâce à sa femme, car vous allez voir, cela lui fait plaisir. Quant à la seconde, elle aime bien le sport, mais à la télévision, comme beaucoup d'entre nous d'ailleurs.
1: Alors, Thierry, pas de point, Soraya, pas de point, Thierry qui vit à Marseille. Oh là là là, on adore Marseille. Alors, il paraît que tous les jeudis, tu fais beaucoup de sport avec ta chérie. Tu fais de l'aquatraining.
2: Exact.
1: Qu'est-ce que c'est l'aquatraining ?
2: Ben, disons qu'on va se jeter dans une piscine, on fait un peu de sport, un peu de vélo, un peu de musculation, beaucoup de gestes. Parce que ma femme a dit que j'ai pas assez d'abdos, alors on va à l'aquatraining. Elle m'a dit, mes abdos ils ont dégonflé, donc je les regonflerai à la piscine.
1: Bah oui, t'es comme moi, t'as des tablettes de chocolat, mais à l'intérieur, voilà, c'est tout.
2: C'est ça.
1: Ouais, bah oui.
2: Pour les abdos, mais à l'intérieur.
1: Eh oui, évidemment.
3: Quand je mets une bouée à la piscine, on me confond avec moi-même, hein. On sait plus qui est qui, hein. Entre la bouée et moi.
2: Ah bon,
3: vous savez, vous la voyez pas, elle a le petit sourire comme ça.
1: Non, non, vous me voyez très bien et vous pourrez avoir la preuve sur les vidéos.
3: Vous êtes en gênance.
1: Ah ouais, je suis. T'as payé Bertrand pour pas qu'il mette la musique de la vanne pourrie ou comment ça se passe?
3: Ça va bien, ça va bien.
1: Alors, il paraît que tu bricoles beaucoup à la maison.
2: Oui, quand même. Ben, j'ai pas le choix. Hein. Ma femme, à chaque fois, me dit tiens, Thierry, tu peux mettre ce tableau. Tu peux accoucher le.
3: La femme.
2: À chaque fois. Ma femme, elle me trouve toujours quelque chose. Dès que je m'ennuie, dès que je suis pas à mon atelier, elle trouve quelque chose. C'est fou, hein.
1: C'est dingue.
2: Tout le temps, tout le temps.
1: Oh là là là là.
3: C'est le femme, ça. Le reproche.
2: Je refasse les décès suspendus. Sinon, pas de suite.
1: Oh là là là là, bah oui. Bah, elle veut pas que tu t'ennuies. Voilà.
2: C'est ça. Elle est trop gentille, elle passe à moi.
1: Bah, évidemment.
2: Elle passe, je m'endorme.
1: Évidemment. Alors, quand tu bricoles pas, t'es quand même très occupé parce que tu jardines. Hein, eh ben
2: c'est
1: oui.
2: Ça aussi.
1: Oui.
2: Le jardin, c'est tous les week-ends. Le jardin, c'est tous les week-ends.
3: Oui, mais ta femme trouve quelque chose à redire sur le jardin, j'imagine
1: non,
3: aussi.
1: Non. Pas du tout.
2: Non, ça va. Ça,
3: ah,
2: va,
3: ça va.
2: Elle est assez indulgente avec moi. Elle est trop gentille.
1: Voilà. Parce qu'attention, ils plantent les épinards, les choux, là. Enfin, dans pas longtemps parce que c'est les légumes de l'automne.
2: C'est ça.
1: Et attention, et en plus de tout ça, il cuisine une fois par semaine.
2: Mmh. Ben, pareil, j'ai pas le choix. Non, en fait, là, c'est vraiment pour faire plaisir à ma chérie.
1: Ah.
2: Elle adore quand j'ai prépare des petits plats. Elle est trop contente. Donc, moi, ce qui lui fait plaisir, me fait plaisir. On y va.
1: Mais qu'il est mignon, celui-ci. Alors, mon Thierry, tu vas marquer ton premier point immédiatement.
2: Oui.
1: Alors, je te pose une petite question. Tu as 5 secondes pour me dire vrai ou faux. C'est vraiment 5 secondes, hein, faut répondre.
2: Allez, ça marche.
1: Attention. Un berger corse a déposé le brevet du fromage anti-moustique. Alors, un berger corse a déposé le brevet du fromage anti-moustique. Est-ce que c'est vrai, est-ce que c'est faux? Top chrono.
2: C'est faux.
1: C'est bien évidemment faux.
3: Bravo.
2: Wow.
1: Voilà, c'est totalement faux. C'est une blague de nos auteurs qu'on salue, Luigi et Raph.
3: J'ai appris que les moustiques avaient 47 dents. C'est une vraie info. J'ai lu ça hier et c'est fou. Imaginez ce petit truc avec 47 dents. Voilà. Soraya, il n'y avait pas de vanne, hein. C'était même quand je donne une info, bon, voilà, ok. Soraya, elle cherche un emploi. Là, on va être sérieux. Là, tu cherches un emploi en ce moment. Dans quel secteur, si on peut te donner un coup de main, on le fera avec plaisir, hein, Soraya.
4: Alors, dans le domaine de l'insertion professionnelle.
3: Ok. En fait, voilà, t'es conseillère en insertion professionnelle et tu voudrais retourner dans ce secteur. Tu veux continuer là-dedans?
4: Oui, okay. Absolument, oui.
3: Bah, écoute, si quelqu'un dans ta région Picardie, dans l'Aisne, entend voilà, ton profil ou te découvre, ou envie de te découvrir, 0810 055 056, on donnera ton numéro de téléphone. Il paraît que tu adores le sport, mais à la télé.
5: Je suis allé les voir passer.
3: Le sport à la télé, elle n'est pas du tout sportive, Soraya.
1: Hein, bah, comme toi et moi, quoi.
3: C'est ça. Soraya, tu aimes bien regarder le Tour de France, notamment les mollets, les cyclistes.
4: Ouais, j'adore. J'adore le cyclisme dans sa globalité. Et oui, plus précisément, le Tour de France, effectivement. Ouais, j'en rate pas un. Tous les ans, c'est le rendez-vous, ouais.
3: Soraya, voici un hymne national. C'est l'hymne du Canada. Écoute bien. Et pluribus unum, de plusieurs un. C'est ce que ça signifie. Et moi j'affirme que c'est la devise du Canada. Est-ce que c'est vrai ou faux? 5 secondes top chrono.
4: Je dirais oui.
3: Et pluribus unum? Eh bien non, figure-toi que de plusieurs, virgule 1, c'est la devise des États-Unis qui a été adoptée en 1782, devise du Canada, c'est Marie, j'espère que je le prononce bien, qui autrement dit veut dire d'un océan à l'autre. Bon bah je suis désolé, Soraya, pas de point.

0: The Way You Make Me Feel, Michael Jackson sur votre radio ici. Allez, place à Julie d'ici Champagne-Ardenne et François d'ici Nord maintenant. François qui va nous faire une petite imitation de voix de bande dessinée pour le plus grand plaisir de Valérie D'Amido et Eric Bastien. François, vous avez du talent, j'adore.
1: Allez, donc nous sommes avec François et Julie qui ont un point chacun. François qui habite à Choc dans le Nord-Pas-de-Calais. François qui nous a mis en copie son Instagram. Dis donc, quel beau dessin! Qu'est-ce que tu dessines bien?
2: Ben, merci beaucoup. Alors, ouais, je suis allé à l'école pour apprendre, et tout petit et jusqu'à jeune adulte en fait.
1: Mais tu as fait quand même des études d'art, t'as pas...
2: Alors je suis rentré aux Beaux-Arts à l'âge de 6 ans. Sur Dunkerque, parce que je suis originaire de Dunkerque.
1: Ouais.
2: Et ensuite, je suis allé en école d'art appliqué, ce qu'on appelle à l'époque la section F12. Donc ouais. Les sections F, bien sûr, ça n'existe plus maintenant quand on est vieux. Et après le bac, je suis allé à la fac d'art plastique de Lille.
1: Ah, voilà. Ok, d'accord.
2: Enchaîné.
1: Ouais. D'accord. Ok, enfin, tu adores le dessin, mais tu as fait plein de métiers. Hein. Tu as été animateur pour enfants, vendeur, responsable de magasin, téléconseiller à la FDJ, tu as été serveur. Voilà. Tu voulais aussi être doubleur de dessin animé.
2: Ah. Ah ça, j'aurais adoré. Franchement, ça aurait été un grand rêve, vraiment, de faire des voix pour des personnages, même pour des séries ou des choses comme ça, j'aurais adoré. Vraiment.
3: C'est pas facile.
1: Moi aussi, j'aurais adoré. Mmh. Mais si tu...
4: C'est pas facile, mais on peut avoir des voix très différentes, c'est pas facile.
3: Ah oui, mais non, mais il est bon.
1: Mais c'est bien, super. Alors...
2: Exactement, Valérie.
1: Oh mon dieu. Oh my god.
3: J'essaye de vous séduire pour les points, ça. Je le sens venir, celui-là.
1: Ouais, je le sens venir aussi. Alors, on va voir si tu vas marquer un deuxième point, mon chat. Je vais te mettre une petite chanson d'Annie Cordy.
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1: Alors, arrêtez-moi.
3: Les stagiaires ne connaissent pas.
1: Ah, bah, bien sûr, hein, c'est de la musique d'EHPAD. Alors, pourquoi cette chanson d'Annie Cordy? Parce qu'elle parle de cucurbitacé. Et moi, je t'affirme que le mot cucurbitacé vient du grec et qu'il signifie fruit qui se cache sous terre. Est-ce que c'est vrai? Est-ce que c'est faux? Top chrono, 5 secondes.
2: C'est faux, parce que la cucurbitacée, elle est au-dessus de la terre.
1: Mais oui! Cucurbitacée, ça veut dire cucurbita. Ça veut dire courge, ça, voilà. Donc c'est, ça vient, citrouille, potiron, courgette, blam. Et ces fruits ne se cachent pas sous terre, ils sont à la surface. Voilà, bravo, un point de plus, deux points.
3: Vous verriez Inès et Hélène qui boivent vos paroles et qui apprennent plein de choses. C'est vrai, hein, Inès et Hélène.
6: On dormirait moins bête ce soir. Ouais,
1: bah voilà, c'est le but du jeu, mes petites chéries.
3: Julie est avec nous, elle a 22 ans, elle habite à Reims. Elle est en couple avec Lucas, elle a dit, elle fait des études de droit. Tu lui as dit, Gabin, c'est en master 2. Il faut que tu trouves un stage d'ailleurs bientôt. Parce que nous, on est stagiaires. Bah, viens chez nous.
7: Oui, exactement, faut que je trouve un stage. Je suis en pleine recherche en ce moment.
3: Ah oui, bien, mais nous, par rapport au droit, oui, bah non, nous, tu peux pas venir à la radio, ça n'a aucun lien du coup.
7: Oui, ça... c'est sûr que c'est pas trop lié.
3: Le service juridique de Radio France. Tout
1: bah
3: est,
1: oui,
3: ah, tout
1: tu
3: est possible.
1: Peux faire un non, stage,
7: voilà,
1: ça.
7: C'est ça.
3: Exactement. Petite, tu voulais être. Vous êtes policière. C'est vrai?
7: Oui.
3: Eh ben, pourquoi
7: oui, c'est vrai, oui.
3: Eh ben. Bon, t'es dans le droit, tu me diras, mais t'as pas été jusqu'au bout du truc?
7: Non, j'avoue que j'ai un peu changé d'avis, mais oui, quand j'étais petite, je voulais beaucoup faire policière, et c'est aussi un peu pour ça que j'ai fait des études de droit, parce que j'aimais bien. Mais finalement, je sais plus trop ce que je veux faire en ce moment, donc on verra bien.
3: Bon, ça t'inquiète pas, les idées vont venir. Tu faisais de l'équitation quand t'étais petite, parce que t'adores les chevaux, et nous aussi. Et puis, tu fais un peu de sport, tu fais quoi comme sport?
7: Je fais de la natation.
3: Ok. Brasse coulée, dos, crawl.
7: Brasse coulée et puis du dos crawl. Le crawl, j'ai un peu du mal au crawl normal.
3: Ouais. Faut qu'on aille à la piscine, Valérie, je vous rappelle.

0: originaux d'Edgar Rice Burroughs. Tarzan vivait quasiment nu dans la jungle, célèbre donc ensuite a mis une espèce de bagne en peau de bête qui est une invention du cinéma pour être plus pudique parce que Hollywood voilà, ne supportait pas que un acteur nu ou quoi que ce soit.
1: En même temps, on n'était pas dupes, hein. Comment tu te fabriques un petit slip avec les ficelles et les élastiques dans la jungle, faut pas exagérer.
0: Mais c'est fou quoi, il avait il avait pas de slip.
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0: Jeanne Masse, toute première fois dans la playlist d'ici. À suivre d'autres meilleurs moments d'Otaquet avec Valérie Damido et Eric Bastien. Mais d'abord, des infos pratiques et utiles près de chez vous sur votre radio ici.
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18: Cette semaine, Éric Bastien et Valérie Damido sont en vacances. L'occasion de découvrir ou redécouvrir des moments sympas et drôles de l'émission. De quoi vous changer les idées à l'heure du déjeuner, que vous soyez à la maison ou au travail. Mais d'abord, musique avec Michel Jonas. Les vacances au bord de la mer sur votre radio ici. On a

0: Vous écoutez ici les vacances au bord de la mer, Michel Jonas. À présent, je vous propose de vous évader non pas au bord de la mer, mais avec Jean-Yves d'ici Pays de Savoie, un très grand voyageur, et Mélanie d'ici Armorique, qui a tendance à passer l'aspirateur plusieurs fois par jour. Oui, mais elle a une bonne raison, comme elle l'explique à Valérie Damido et Eric Bastien sur votre radio ici.
1: Alors Jean-Yves qui joue avec ici Pays de Savoie, qui habite à Vimines, qui est un Viminou, qui collectionne les verres à bière, qui cuisine, qui bricole. Il a participé déjà à un jeu télé, celui-ci. À quoi t'as participé?
2: La cible.
1: Bon, dis donc, qu'est-ce que t'as gagné?
2: Une parure, montre, bracelet.
1: Oh,
2: dis donc. Pour femme.
1: Tu l'as offert à ta chérie.
2: Bah, bien sûr.
1: Évidemment. Alors, tu adores voyager. Hein. Toi, tu as déjà voyagé partout. Hein. Au Sénégal, à l'île Maurice, en Grèce, en Espagne, en Italie. Mais surtout au Togo et au Bénin.
2: Oui, tout est originaire, mon épouse.
1: Voilà. Et alors, elle t'a fait découvrir son pays. Vous avez visité.
2: Oui, tout à fait.
1: Oh là là là là là là. Dis donc, alors qu'est-ce que...
2: C'est super beau.
1: Bah oui, c'est beau, bien sûr que c'est beau.
2: Oui.
1: Tu as aimé, tu voudrais y retourner?
2: Ah oui.
1: Mais t'aimerais bien aussi, j'ai vu, aller visiter les pays nordiques pour voir des aurores boréales.
3: Alors, c'est pas la même chose.
2: C'est un rêve, ça.
1: Ah bah oui, c'est un rêve. Bah ça s'organise, hein.
2: Bah bien sûr.
3: Ouais. À 3 heures de Paris, l'Islande.
1: C'est pas très
2: oui,
1: long.
2: Bah, c'est ça.
1: Eh oui, un petit camping-car et hop. Alors, là tu as 2 points. Tu es à égalité avec Mélanie. Je te propose d'en marquer 3 de plus. Attention, c'est la question à choix multiples. Je te pose la question, je te propose des réponses. Et à mon top chrono, tu as 10 secondes pour me donner ta réponse. Ok ?
2: Ok.
1: Alors, Jean-Yves, de quel pays vient la fête d'Halloween à l'origine ? Ça vient d'où la fête d'Halloween à l'origine ? L'Irlande, les États-Unis, le Mexique ? Ou le rayon déguisement de chez Jiffy. Top chrono, 10 secondes.
3: Salut Jiffy.
2: Ça vient d'Irlande.
3: Des idées de génie.
1: Des idées de génie.
2: Oui.
1: Et oui, bien sûr que ça vient d'Irlande. Ça vient de la fête celtique Samhain, qui marquait la fin des récoltes, le début de l'hiver. Et les Irlandais ont ensuite exporté cette tradition aux États-Unis avec à qui les citrouilles et les bons becs. Bravo, tu as 3 points de plus, tu es à 5.
3: Mélanie, elle déteste les activités à sensation. Elle n'est pas rassurée. Et quand elle monte dans un petit manège... Qu'est-ce que tu fais? Il paraît que tu cries tout le temps. Ça ressemble à quoi, un cri de Mélanie sur un manège?
4: Oula, faut peut-être mieux pas le faire à la radio.
3: Si, vas-y, on a éloigné nos casques.
1: Vas-y, j'ai retiré mon casque.
3: Non, mais ça fait quoi, genre, ou plus que ça?
4: C'est pire que ça.
3: Je
4: crie, je ferme les yeux, je suis pas bien.
3: Ouais, t'es pas bien. Alors, pour te détendre une fois que t'es pas bien, t'as un rituel et t'adores ça. Bienvenue dans le domaine de l'étrange. Ah. Elle passe l'aspirateur plusieurs fois par jour.
1: Ah d'accord, ok.
3: Alors écoutez... Mélanie, on est aspirologue comme ça, experte?
4: Bah non, mais avec tous les animaux, il faut bien.
3: Ah oui, c'est vrai qu'on rappelle, il y a 3 chats, il y a 2 chiens, oui, donc il y a des poils partout. Donc c'est plus pour eux. Donc pas très étrange. Tiens, juste un petit mot avant de jouer, parce que Jean-Yves, on a voyagé avec lui, on parlait de l'Afrique, et toi, t'as fait un voyage humanitaire en Afrique, notamment au Sénégal pendant un mois.
4: Oui, c'est ça.
3: Et alors, quels souvenirs tu en gardes?
4: De très très bons souvenirs, c'était il y a très longtemps maintenant, mais des souvenirs qui sont gravés.
3: Tu as été auprès d'enfants dans un village très isolé, puis dans une maternité, je rappelle que tu es infirmière, donc voilà, ça t'a permis aussi peut-être de faire des choses intéressantes. Et il y a quelque chose de poignant, on va finir là-dessus, tu as une maman qui a choisi ton prénom, je crois, pour son enfant.
4: Oui, pour l'une de ses filles, oui. Ouais.
3: C'est génial.
4: Ouais, ouais.
3: Pourquoi elle a choisi ton prénom? T'avais sympathisé avec elle?
4: J'avais sympathisé avec elle et en fait c'était le jour de mon anniversaire aussi.
3: D'accord. Bon bah il y a une petite Mélanie qui est au Sénégal et qui porte ton prénom. Ça fait plaisir de le savoir.
4: C'est agréable. Oui, c'est agréable. Oui.
3: Allez, nous allons jouer avec ta question qui vaut, rappelons-le, 3 points à choix multiples. Quelle actrice française? On va parler de cinéma. J'espère que t'es un peu branché cinéma. Quelle actrice française née en 1898? Est décédée en 1992, repose sous l'épitaphe « Enfin seule ». Est-ce que c'est Jeanne Moreau, Simone Signoret, Arletty ou Hélène, qui a enfin réussi à se débarrasser des garçons dans Hélène et les garçons? La pauvre, elle n'est pas morte, c'est top chrono.
4: La troisième, je dirais.
3: Arletty ?
4: Ouais.
3: L'épitaphe, enfin seul, donc c'est ce qui est écrit sur sa tombe. Oui, c'est Arletty, l'inoubliable partenaire de Jean Gabin dans Hôtel du Nord avec cette réplique mythique.
5: Bon Dieu, tu sais.
3: Elle est enterrée à Courbevoie et on peut lire Enfin seul, qui est un dernier clin d'œil mordant à l'image de cette icône du cinéma français.
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1: La Lune, un des derniers titres de Christophe Maé qui est actuellement en concert. Il sera à Paris fin mai, à Talence, Vienne ou encore Montauban en juin. Et puis ailleurs, puisqu'il a des dates jusqu'en mars l'année prochaine. Nous retrouvons Valérie Damido, Éric Bastien, mais aussi Mélanie d'ici Armorique et Jean-Yves d'ici Pays de Savoie. J'adore Jean-Yves. Il va nous expliquer pourquoi il a passé un mariage en caleçon. Petit indice, faire la chenille, ça peut être dangereux.
2: Alors Jean-Yves, il y a une petite anecdote que tu nous as racontée qui m'a bien amusée. Oui, parce que Jean-Yves, il a passé le mariage de sa cousine Véro.
3: Véro, ouais.
2: Eh oui, avec un petit caleçon. Hein, voilà, il avait 18 ans, il était le premier à la tête de la chenille. Hein. Tu chantais comment ? La, la, la, la, la, la, la, la, pam, pam.
4: Mets tes deux pieds en canard.
2: Et voilà, alors, du coup tu fais ça et qu'est-ce qui se passe ?
3: Oui. Oh bah je vois une belle jardinière, donc je saute par au-dessus, évidemment, je me dis tiens les autres ne me suivront pas. Et malheureusement, de l'autre côté de la jardinière, il y avait une descente d'escalier bien carrelée et tout. Et voilà. Donc le genou ouvert, on y voyait l'os, enfin c'était pas mal. Ouais. Donc direction hôpital, on m'a recousu et après retour au mariage, mais en caleçon.
5: T'as pas vu le pire au canard, il a marché comme un canard.
2: Il a marché avec une attelle, quand même. Hein,
3: c'est ça.
2: Mais ouais. Oh, t'avais un beau caleçon, rassure-moi, t'avais un beau caleçon.
3: Ah ben, à l'époque, oui, c'était du turquoise fleuri. Ah ouais, ça, puis en plus, il allait bien avec ma chemise, qui était bleu turquoise aussi.
2: Ah, bah voilà, quand même.
5: Les mariés ont dû apprécier.
2: Bah oui, en même temps. Ouais. Bah oui.
3: Sûrement enfin. Que j'avais prévu le coup pour sortir le caleçon à la chemise.
2: Oui, tu te disais qu'à un moment donné, tu te serais mis un peu en caleçon.
5: Je pense qu'il faut toujours prévoir la couleur de son caleçon à un prochain mariage, maintenant. J'y réfléchirai.
2: Bah, réfléchissez. Voilà. Réfléchissez bien. Bah, oui. Alors, nous allons tout de suite essayer de gagner 5 points de plus avec la question cash et tout de suite, Dalida.
6: C'est

0: sent qu'il chante Jean-Yves là.
1: Oui, oui.
2: Alors attention Jean-Yves, c'est pas une question difficile pour toi. Eh oui. En France, quelle fleur est associée au deuil? Top chrono 10 secondes.
3: Les chrysanthèmes.
2: Eh oui, les chrysanthèmes, on va pas. Il n'y a pas de suspense. Si les jardiniers, il est en plein dedans, il en a plein son truc.
0: C'est d'actualité.
2: Bah oui, c'est d'actualité. Bien sûr que c'est les chrysanthèmes. Alors, il faut savoir qu'après la Première Guerre mondiale, Raymond Poincaré a demandé que chaque tombe soit fleurie le 11 novembre. Et le chrysanthème, bah, c'est un peu la fleur de l'automne. Bah du coup, c'est devenu la fleur du deuil. Donc voilà, 5 points de plus. Jean-Yves, 10 points.
0: Parfait. Ou Ludon, Mélanie, il s'envole là. Hein.
4: Oui.
0: Ah oui, oui, oui. Mélanie, tu es capable de faire concurrence à Vital Fraise? Tes parents s'appellent Mante et Allo? Non, du tout.
4: Non, c'est pas ça, mais je vais faire concurrence quand même.
0: Bon. Alors, on va se dire un petit mot sur la Bretagne. On a parlé de tes voyages, mais t'es évidemment un fan du Finistère, notamment. Toi, tu vis dans le 22, c'est les Côtes d'Armor, hein, j'ai dit, hein,
4: oui,
0: le 22.
4: C'est ça.
0: Pourquoi? Qu'est-ce qui te marque dans le Finistère? Qu'est-ce qu'il y a de particulier dans ce département?
4: Parce que je trouve que c'est la coutume bretonne qui est bien plus présente, et puis c'est typique, c'est l'accent en breton, et j'aime bien.
0: T'as quelques villes comme ça dans le Finistère que tu aimes bien?
4: J'aime bien Crozon, c'est très joli.
0: Ouais.
4: Quimper aussi.
0: Quimper, c'est vrai que c'est beau.
2: Le Cronan, les amis, c'est beau.
4: Le Cronan, oui, le Cronan.
0: Le Croisic, ouais, c'est dans le Finistère, le Croisic? Non, pourtant, c'est pas très loin. Ah non, le Croisic, non, c'est pas du tout dans ce coin-là.
4: Non, c'est bon.
0: T'as un camping-car?
4: Oui, c'est ça.
0: Et t'as un beau camping-car, hein?
4: Oui, un vieux camping-car qui est mon âge.
0: Ben oui, on a vu les photos, tu les as envoyées à Professeur Brown. Et alors, il y a des tags, et je crois que c'est un artiste de chez toi qui a tagué ton camping-car.
4: Oui, il vient de Saint-Brieuc, entre autres, et puis un qui vient de Quévert aussi.
0: Mais Saint-Brieuc, c'est la Bretagne. C'est un artiste breton, vas-y, cite-le, hein, profites-en.
4: Il s'appelle Mars, et le deuxième artiste, c'est Stratosphère.
0: D'accord. Et avec ce camping-car, tu sillonnes la France entière et tu te balades, que ce soit en Bretagne ou ailleurs. Et des fois, tu termines avec deux mecs sur le toit parce qu'à Perros-Guirec, t'es tombé en panne. On va pas raconter l'histoire, mais t'as roulé avec deux gars sur le toit du camping-car quand même.
4: Sur le capot,
0: ouais. Sur le capot, ouais. Allez, nous allons jouer pour cette avant-dernière question. Elle vaut 5 points. C'est une question cash.
2: C'est la dernière question. Après, il y a le bingo
0: après.
2: Mais c'est pas une question.
0: Ah, vous considérez que c'est pas une question, le bingo?
2: Non, pour moi, c'est le tout pour le tout.
0: Chaque jour, vous me surprenez. Et chaque jour, j'apprends des choses avec
2: vous. Allez. Dites pas de bêtises.
0: Je vais vous faire plaisir. La bande originale que vous adorez.
2: Ah là là là là.
0: Ah oui, 48 heures d'Halloween. Un petit sorcier qui va bien. Question. Quel comédien incarne Harry Potter au cinéma? Question simple.
4: Daniel Radcliffe.
0: Moi j'en vois, j'ai quand même envie de prendre.
2: Attends, la candidate, elle a l'âge de Harry Potter.
0: 36 ans. Alors ça nous fait 10 points, oui, parce que c'est la bonne réponse. Daniel Radcliffe, cet acteur britannique qui est mondialement connu depuis, il avait 10 ans, hein, quand il a commencé. Bravo, J.K. Rowling et Harry Potter.
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0: You Can't Hurry Love, Phil Collins sur votre radio ici. Dans quelques instants, Valérie Damido et Eric Bastien seront avec Émeric d'ici Loire-Océan, un grand amateur de fromage, et Florence d'ici Brézizel, qui a la manie de fermer toutes les portes à clé. Bon, en même temps, on a tous et toutes nos petites habitudes. 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
3: Alors, nous sommes avec Émeric, donc je rappelle qu'il y a deux points. Et Émeric qui habite à La Roche-sur-Yon, et Émeric qui suit toutes les émissions de télé-réalité, qui adore cuisiner, qui adore jardiner, mais qui alors, par-dessus tout, il paraît que tu adores le fromage.
4: Ah oui,
3: monsieur, oui. Alors, qu'est-ce que
4: là,
3: vous...
4: Ça me donne envie, parce que là, je vois du fromage gratiné, là. Oh, oui.
3: Comment ça, tu vois du fromage gratiné, mon Dieu? Qu'est-ce que tu aimes?
4: Là, dans mon four, il y a un petit gratin qui m'attend, là, depuis tout à l'heure.
3: Un gratin de quoi, s'il te plaît?
4: De pommes de terre, et puis, bien sûr, du fromage dessus, c'est du fromage de raclette.
3: Qu'est-ce que c'est, ton fromage préféré?
4: J'aime vraiment, franchement, tous les fromages. J'aime beaucoup le Morbier, notamment.
3: Ah, le Morbier, c'est pas mal. Le Morbier, c'est pas trop de ta région, mais c'est pas mal.
5: C'est un nectaire en force.
3: C'est un nectaire, oui.
4: Ah, c'est un nectaire,
3: bon. Oui, c'est pas mal. Enfin, c'est vrai que le Morbier, c'est pas mal. Alors, est-ce que tu vas marquer 3 points de plus? Je te propose la question à choix multiple. Je pose la question, je te propose des réponses. Et à mon top chrono, tu auras 10 secondes pour me donner ta réponse. Alors, écoute bien. Quelle chanson arrive en tête du top 5 des morceaux les plus joués lors des enterrements en France? Une question bien joyeuse.
5: C'est sympa, hein?
3: Alors, je te propose...
4: C'est sympa.
3: Le Paradis Blanc, de Michel Berger. L'Hymne à l'amour, d'Edith Piaf. Puisque tu pars, de Jean-Jacques Goldman. Ou Les Sardines, de Patrick Sébastien. Top chrono, 10 secondes.
4: Puisque tu pars.
3: Oui, c'est cette chanson de Jean-Jacques Goldman.
5: Oh, c'est gay.
3: C'est d'une gaieté aujourd'hui, c'est magnifique.
5: Elle nous a quittés
3: puisque tu pars. Mais grâce à ça, tu marques 3 points de plus, tu as 5, Émeric.
5: Alors que c'est tellement plus sympa.

0: dis donc, ça va.
1: Oh. Eh bien, c'est bien. Moi, mon candidat a marqué 3 points. Il a 5.
2: Ah oui, donc c'est à moi.
1: C'est à toi, avec ta candidate qui s'appelle Florence.
2: Oui, Florence.
1: Qui habite en Bretagne et qui a 1 point.
2: Ouais, et qui est une trouillarde.
1: Bah, enfin, qui n'est pas trouillard? J'aimerais bien voir ta tête dans un château hanté, toi, tiens.
2: Demain, c'est Halloween.
1: Et... Non, non, mais il m'a fait le geste Allô, quoi. Ça va, Nabila? Ça se passe bien, Nabilo? Allez.
2: Et vive le shampoing. Il paraît que tu vérifies, on va se remettre dans l'ambiance qui fait peur, hein, moi ça me va. Elle vérifie toujours les portes. T'es une trouillarde, il paraît.
3: Oui, alors je peux pas tout le temps les portes fermées sur moi.
2: Ah ouais?
1: C'est-à-dire
3: tout le temps.
1: Tu les fermes à clé, c'est ça que tu veux dire?
3: Ah, elles sont fermées à clé. Hein. Personne, si j'ai quelqu'un qui arrive chez moi, je ferme la porte directement à clé derrière.
2: C'est une peur ou c'est. Ou il y a quelque chose ou.
3: C'est une peur, oui. Ouais. C'est une peur.
2: Je ne s'explique pas les peurs. Hein. Bon, allez, oublions la peur et partons en Thaïlande. Voilà, quelque chose qui est plus réjouissant. Voilà, c'est un de tes rêves ou tu as déjà été en Thaïlande?
3: Ah non, ça serait un rêve.
2: Ah.
3: Mais on va partir là-bas pendant notre retraite. Hein.
2: Avec Hervé, ça fait partie de vos projets, voilà, la Thaïlande. Ouais.
3: Ça fait partie de nos projets.
2: Bah écoute, je te le souhaite, à voyager déjà au Maroc, en Tunisie, en Espagne, en Italie, tu adores hein, le Maroc. Bon, bah la Thaïlande, c'est pour très bientôt. Florence,
3: ça sera pour très bientôt.
2: Nous allons jouer tout de suite et cette question qui arrive avec un QCM. Et ça vaut 3 points. Demain, nous sommes le 31 octobre.
1: Oh mon Dieu.
2: Et demain, c'est la journée mondiale de quoi? De l'épargne, si le bon s'en pas. Des vampires, la journée mondiale des villes ou la journée mondiale de la citrouille pour rendre hommage à tous les légumes qui se sont vidés sans broncher. Top chrono, 10 secondes. Journée mondiale de quoi demain? Vampire, ville, citrouille, épargne, vite.
3: Les vampires.
2: Les vampires. Alors demain c'est Halloween, mais c'est aussi la journée mondiale des villes. Créé par l'ONU, qui met en avant le développement urbain durable. Bon, c'est vrai qu'on pense plutôt aux citrouilles, aux vampires, je te l'accorde, par rapport à Halloween, mais c'est officiellement la journée mondiale des villes, Florence.
1: Ça me tue, j'ai appris ça ce matin. Je ne comprends pas, moi je trouvais que c'était classe, la journée mondiale de la citrouille, mais bon.

0: Et c'est avec Gabriel de Johnny Hallyday que nous terminons les meilleurs moments d'Otake aujourd'hui. Rendez-vous demain pour une autre sélection. On parlera parc d'attractions, hockey, voyage entre autres, avec Valérie Damido et Eric Bastien sur votre radio ici. Bonjour Wendy Bouchard.
1: Bonjour chère Catherine, bonjour à tous.
0: Aujourd'hui dans Ma France, on va faire une petite escapade dans notre beau pays.
1: Exactement, en ce week-end de l'Ascension, sachez que les gîtes de France sont pleins à 82%. Il s'agit de pépites qui valorisent le patrimoine local et nous en parlons avec la directrice nationale de ce réseau en or. Dans Ma France, c'est sur ICI.
0: Et c'est Catherine. Dans un instant.
1: Merci.
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0: Très bonne journée avec votre radio ici, il est 13h. Je vous retrouve demain à partir de midi pour les meilleurs moments de Otake. Maintenant c'est Ma France, Wendy Bouchard.
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1: Bonjour à tous, merci d'être à l'écoute de Ma France. Alors que les Français ont des envies d'escapade, des envies d'ailleurs et de nature, mais pas trop loin de chez eux, c'est un peu la constante pour ce nouveau pont de mai. On en parlera avec notre invitée directrice des Gîtes de France. C'est un label qui attire de plus en plus de vacanciers, mais aussi de propriétaires. On vous donne des nouvelles rassurantes de l'antivirus. Les tests des cas contacts en France sont tous négatifs à la mi-journée. En revanche, vous entendrez un sujet qui met en garde l'homme trop prompt à se rapprocher des milieux naturels des animaux sauvages. Ce qui accroît, on l'a bien vu ces dernières années, les risques d'épidémie. À la une encore, cette vidéo édifiante, celle d'un pédocriminel confondu en direct sur TikTok et Twitch. Un chasseur de pédocriminels s'est fait passer avec un avatar pour une petite fille de 14 ans. L'homme de 66 ans est un ancien directeur sportif en Haute-Saône, en garde à vue depuis mardi soir à Vesoul. Au cœur de vos régions encore, l'hommage aux victimes du commando pour libérer Mohamed Amra au péage d'Incarville dans l'Eure. C'était il y a 2 ans et Gérald Darmanin a rendu hommage aux victimes à Caen il y a quelques instants. La fermeture des magasins Minelli provoque la tristesse des clients. Nous sommes à Reims. Et puis attention aux règles de tranquillité dans vos jardins les jours fériés, les dimanches. C'est réglementé. N'abusez pas des tronçonneuses ou d'autres rotophiles. Ce jeudi de l'Ascension est un jour férié attendu par des millions de Français, et pas seulement pour sa dimension spirituelle. Il permet un peu d'évasion printanière, malgré une météo particulièrement froide et maussade cette année en dehors de la Méditerranée. La recherche de l'escapade, de la déconnexion. Oui, l'important c'est de partir, disent les vacanciers, partir quand même malgré les prix de l'essence. C'est partir moins loin, une solution toute trouvée et qui concerne aussi Loubourdie, nos voisins étrangers.
3: Quand ce propriétaire de chambre d'hôte en Normandie regarde les réservations du week-end sur son ordinateur, eh bien c'est clair, les étrangers qui viennent habituellement en voiture sont aux abonnés absents.
4: On a moins d'Hollandais. Les Hollandais, ils ont 6 heures de route entre chez eux puis la Bretagne, donc souvent ils font des pauses chez nous en Normandie. Les Anglais aussi, et sans oublier les Belges. Et cette année, on les voit pas. Hein. On a clairement des noms français sur l'agenda, sur les calendriers.
3: Des touristes venus essentiellement cette année d'Île-de-France, à 2 heures de route. Et James Lemeret, le gérant de la maison d'hôte Villa Monrepos, assure que même avec cette économie d'essence, ses clients feront davantage attention sur place.
4: Ils vont rayonner dans un rayon de 50 km. Ils ne vont pas faire beaucoup de route. Après, les gens vont faire aussi attention à ne pas aller trop au restaurant, donc ils grignotent dans les chambres.
3: Partir moins loin pour faire des économies. Didier Arino est directeur du cabinet Pro Tourisme. Il interroge les vacanciers. Et il l'assure, c'est la tendance nationale.
5: Moins loin, moins longtemps, partir à moins de 3 heures de son domicile, même s'il y a un aspect psychologique, car un carburant à 2,10 ou 1,90, sur un séjour de vacances, le delta, c'est 30 à 50 euros seulement.
3: Selon une enquête menée par son cabinet au mois d'avril, 500 000 vacanciers assuraient ne pas vouloir partir pendant ces ponts du mois de mai.
1: Ou alors cette escapade près de chez soi qui offre tout de même une autre vision et une bouffée d'oxygène. On en reparle à 13h15 avec notre invité qui dirige le réseau des Gîtes de France. Avec des embouteillages sur la route, certes, mais avec les prix des carburants, une fois de plus, c'est tout de même beaucoup plus calme sur les routes et autoroutes de France. Julie Tescrat, vous êtes sur l'aire de Pont de l'Isère et vous l'avez constaté pour ici.
6: Kelly est arrivée de Saint-Étienne pour passer le long week-end de l'Ascension dans la Drôme.
7: Bah, on est parti en fin de matinée. C'est plutôt fluide par rapport aux autres années. Là, on n'a eu aucun bouchon. Et l'année dernière, oui, on était parti à peu près aux mêmes heures. Il y avait des bouchons. Après, on se disait, il y a eu d'autres week-ends avant, fériés. C'est plus étalé du coup.
6: Et il y a peut-être aussi moins d'automobilistes. La consommation de carburant a baissé de 30% début mai. Vinci ne communique pas ses chiffres sur la 7, mais le ressenti est là. Vincent, en route pour Gros-Pierre en Ardèche, n'a eu que quelques ralentissements à Lyon, malgré les précisions de Bison Futé.
8: Le GPS annonçait quelques petits bouchons par-ci par-là, juste avant qu'on s'arrête. Je ne sais pas encore ce qu'il va nous dire quand on va reprendre la voiture. Et à part le tunnel sous Fourvière et puis le passage de Lyon, le reste à peu près nickel.
6: Hier, des bouchons ont bien été signalés sur la 7 autour de Valence, mais seulement dans l'après-midi, loin de la journée noire annoncée. Benjamin est en direction de Saint-Raphaël. Le trajet a laissé bien passer, mais il redoute déjà le retour dimanche.
9: L'année dernière, on a mis un temps incroyable pour rentrer. C'était vraiment la misère, 14h. Et donc cette année, on a préféré rester sur place une nuit de plus et puis rentrer le lundi au calme.
6: Et Bison Futé, voie jaune en Auvergne-Rhône-Alpes pour aujourd'hui dans le sens des départs.
1: Et ce jeudi, de l'Ascension est classée rouge sur les routes. On vous conseille de quitter la région parisienne plutôt à partir de 17h. Ça reste très bouché sur la 13 vers l'ouest et Marseille et Lyon aussi sur la 7 jusqu'à ce soir. Ce pont de l'Ascension qui est aussi une manne pour la SNCF. Le pont affiche des trains complets, près d'1 800 000 réservations dans les TGV Inouï et dans les Ouigo. En revanche, les trains ne circulent pas entre Paris et Toulouse sur la ligne Polt qui passe par la souterraine. Aucun intercité ou presque jusqu'à dimanche. Idem le week-end des 30 et 31 mai en raison de travaux de modernisation nécessaires bien sûr, mais qui pénalisent les usagers. Dans Ma France, on vous parle à présent d'une vidéo qui tourne en boucle sur les réseaux sociaux et que je vous encourage à regarder. Elle horrifie, évidemment, parce qu'elle dénonce, mais elle nous montre la réalité crue et brute des méthodes des pédocriminels. On y voit un ancien directeur de l'Union sportive scolaire en Haute-Saône faire des avances à une jeune fille de 14 ans. Mais derrière ce visage juvénile se cache en réalité un influenceur, Finizi, qui appartient à une association qui chasse les pédocriminels. Il a créé un avatar, il a créé une fausse enfant qu'il fait parler grâce à l'intelligence artificielle. Et il a publié ce dialogue en direct sur Twitch et confondu cet homme, déjà condamné l'an passé à une peine avec sursis pour détention d'images de mineurs à caractère pornographique. Emma Dewey, pour nous, vous avez pu échanger avec un de ces chasseurs de pédocriminels, membre comme Finizi de l'association 211, et ce qu'il dénonce est édifiant.
10: Durant 50 minutes de live, un homme de 66 ans, moustache et cheveux grisonnants, fait des avances sexuelles à une jeune fille, créée par l'intelligence artificielle, sans le savoir.
11: Et si on se voit et que je t'emmène au parc, donc là, est-ce que je pourrais t'embrasser, par exemple?
12: Imagine que t'as 14 ans et quelqu'un...
11: Ouais.
12: Imagine.
11: Bah, est-ce que ça te ferait envie?
10: La voix juvénile est en fait celle d'un TikToker. Il se revendique chasseur de pédocriminels, comme un autre que nous avons joint par téléphone.
13: Moi, je suis chasseur.
10: Il souhaite rester anonyme pour continuer de piéger les pédocriminels qui, selon lui, grouillent dans les chats des jeux en ligne.
13: C'est effrayant, le nombre de personnes qu'il peut y avoir en tant que pédocriminel. Ils n'ont pas de scrupules. Que tu aies 10 ans ou 14 ans, ils iront vers toi.
10: Avec toujours le même mode opératoire.
13: Le profil type d'une personne va faire ce qu'on appelle du grooming, va mettre à l'aise l'enfant en question et va l'amener dans une conversation de confiance avant de pouvoir agir.
10: Et pour mettre à son tour le potentiel pédocriminel en confiance, le chasseur modifie voix et visage grâce à l'IA.
13: Un outil qui sert à débusquer et à être plus rapide dans la démarche de la traque. C'est sérieux et très professionnel.
10: Face à cette vidéo devenue virale, le chasseur appelle tous les internautes à ne pas se faire justice eux-mêmes en répétant « Nous sommes des traqueurs de pédocriminels et non des chasseurs de primes ».
1: Merci Emma. Et quant à l'homme de 66 ans confondu lundi dans cette vidéo, il est en garde à vue depuis mardi soir au commissariat de Vesoul et son domicile a été perquisitionné. Il est 13h07 et la France joue la transparence et la pédagogie avec des réunions sanitaires quotidiennes, vous le savez, sur l'antivirus et des nouvelles rassurantes à l'heure où l'on se parle car tous les nouveaux tests pratiqués sur les Français identifiés comme cas contact sont négatifs. Guillaume Fariol, c'est la ministre de la Santé qui l'a annoncé il y a quelques instants.
14: Oui, les 26 cas contact français ont tous été testés négatifs sans exception, annonce la ministre de la Santé Stéphanie Rist. Il s'agit de 4 passagers du MV Ondus, ce paquebot où s'est déclarée l'épidémie, et de 22 personnes qui ont approché pendant des voyages en avion une patiente néerlandaise qui, elle, n'a pas survécu au virus. Par mesure de précaution, ces cas contacts en France sont toujours tous placés à l'isolement dans des hôpitaux. Ils seront suivis de très près par les médecins. tester 3 fois par semaine. Les autorités sanitaires ne communiqueront plus les résultats, sauf test positif. Rappelons que la durée d'incubation de cet antivirus peut aller jusqu'à 42 jours. Une Française, passagère du MV Ondus, la seule testée positive à ce jour, elle est toujours en réanimation dans un état grave à l'hôpital Bichat à Paris.
1: Et la circulation du virus semble maîtrisée, les risques extrêmement limités, rassurent les infectiologues. Matignon qui a annoncé par ailleurs que la France disposait d'un stock de masques pour faire face pendant 3 mois au cas où. Et dans ce dossier, on vous alerte aussi sur ces maladies infectieuses transmises par les animaux sauvages à l'homme. Ces zoonoses se multiplient depuis une dizaine d'années. Et le public connaît évidemment le virus Ebola, le chikungunya, le Covid bien sûr, et ce dernier exemple en date, l'antivirus des Andes porté par un rongeur d'Amérique du Sud, un petit rat de rizière. Cette maladie se transmet donc par contact avec ces rongeurs ou par l'inhalation de poussière contaminée par leur déjection. Et cela nous questionne de plus en plus, Paul Tilly. Et cela questionne aussi le rapport de l'homme avec ces milieux naturels dans lesquels nous ne devrions pas entrer.
15: Plus l'humain s'aventure dans des zones sauvages, plus il s'expose à des risques, alerte Anne Goffard, virologue au CHU de Lille.
16: Je vais être très radicale. Il ne faut pas y aller au contact de la faune sauvage. Parce qu'on peut attraper des maladies infectieuses qui, théoriquement, ne nous concernent pas. Mais il n'y a pas que les antivirus, il y a d'autres virus aussi.
15: La construction du canal de Panama en Amérique centrale fin 19e est un exemple.
16: Les humains sont allés défricher la forêt tropicale et il y a énormément de gens qui travaillaient sur le chantier du percement de ce canal qui ont été infectés par un virus, le virus de la fièvre jaune, qui est présent dans la faune sauvage tropicale. Il y en a plein qui sont morts de la fièvre jaune.
15: Il faut trouver un équilibre entre activité humaine et biodiversité, rappelle la chercheuse. Et ça vaut pour la France, où un antivirus circule, pas celui des Andes, mais l'antivirus Pumala. Le campagnol roussâtre en est porteur.
16: On appelle ça la maladie des forestiers. On sait que certains professionnels peuvent être exposés à ces infections virales du fait de leur pratique professionnelle. Et chez ces personnes-là, on leur donne des recommandations pour se protéger.
15: Porter masque et gants et éviter les poussières potentiellement contaminées par les déjections des rongeurs. On dénombre une centaine de cas chaque année, principalement dans le nord-est du pays, à cet antivirus Pumala. Beaucoup moins virulent que celui des Andes, il ne se transmet pas d'un humain à un autre.
1: En football, à présent, le PSG est sacré champion de France pour la 14e fois de son histoire. En déplacement à Bollard, les Parisiens ont souffert peut-être, mais ils se sont imposés 2-0 face au RC Lens, 5e victoire consécutive. Et sur beIN Sport, hier soir, Ousmane Dembélé, ballon d'or la saison passée, a réagi à ce sacre.
17: On voulait venir gagner ici, et voilà, fallait faire un match sérieux, on a encore un autre dimanche, et puis voilà, on va fêter ça, parce que voilà, c'est officiel, on est champion. Les trophées individuels, ça vient après, si ça vient, c'est bien, si ça vient pas, c'est comme ça. Le plus important, c'est les titres collectifs, et comme j'ai dit, on a gagné la Ligue 1, on a gagné la Super Coupe, on a gagné l'Intercontinental aussi, et voilà, le 30 mai, on a quelque chose de grand. Pour tous les fans du Paris Saint-Germain.
1: Le 30 mai, en effet, c'est presque demain, la finale de la Ligue des Champions à Budapest. Le PSG qui tentera une 2e victoire consécutive face aux Anglais d'Arsenal. Et puis un peu plus loin encore, pour la planète foot, c'est la Coupe du Monde qui démarre le 11 juin aux États-Unis, au Canada et au Mexique. Qui seront les heureux élus sélectionnés avec l'équipe de France? Didier Deschamps doit l'annoncer ce soir dans le journal de 20h sur TF1. Mais Saïd Makhloufi a voulu lui donner un petit coup de main en demandant aux joueurs de l'avenir foot Lozère de se glisser dans la peau du sélectionneur et de composer leur propre liste des bleus. Voilà ce que ça donne.
18: Est-ce qu'on peut dire qu'on est tous là 60 millions de sélectionneurs?
19: Oui. Gardien de but.
20: Meilleur titulaire.
21: On prendrait Samba.
18: Alors la question maintenant, c'est le numéro 3. Il y a Chevalier, où est-ce qu'on rappelle?
22: Hugo Lloris, bien sûr, Hugo Lloris. Et il a beaucoup d'expérience avec l'équipe de France.
19: Défenseur, Jules Koundé.
22: Upamecano, il est pas mal.
23: Jonathan Clauss.
18: Non.
23: Mal Augusto.
24: Moi, je dirais Saliba aussi.
19: Milieu de terrain.
24: Warren Zaïre-Emery.
23: Polyvalent, partout.
18: Gros joueur.
24: Il a tout dit, mon camarade.
22: Griezmann au milieu de terrain, ça va chauffer.
24: Tu dis que des dégâts.
22: N'Golo Kanté.
18: Kanté, sécurité.
24: Je rappellerai Kanté aussi.
25: Ah oui, Kanté, parfait.
22: Oui.
26: Il est petit, il est gentil, il va bouffer Léo Messi.
24: Il faut qu'il y soit.
26: N'Golo Kanté.
19: Attaquant.
24: Barcola.
22: C'est Barcola.
19: Ousmane Dembélé.
24: Je suis d'accord.
22: Doué.
19: Kylian Mbappé.
18: Olysée, ça c'est validé.
24: Sûr, obligatoire.
18: Est-ce qu'on prend Thauvin?
22: Non.
24: Mieux vaut pas.
27: On l'oublie, Giroud. Et ouais, ben moi je veux Gigi, moi, dans l'équipe.
18: Avec une équipe comme ça, on va jusqu'où?
22: On va en finale et on gagne la Coupe du Monde.
24: Bien sûr, ouais, je suis d'accord.
28: Ramenez la coupe à la maison.
24: On prendra la 3e étoile.
28: On est ensemble.
29: En route pour la Coupe du Monde.
1: Il est 13h13 à l'écoute de ma France.
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1: Et on commence ce tour des régions à Caen, où le ministre de la Justice, Gérald Darmanin, a présidé il y a quelques instants une cérémonie d'hommage en mémoire des deux agents pénitentiaires tués il y a 2 ans, jour pour jour, par un commando lourdement armé lors de l'évasion sanglante de Mohamed Amra. C'était au péage d'Incarville, dans l'Eure. 3 autres agents avaient été grièvement blessés dans cette attaque, et parmi les rescapés, l'un d'eux a accepté de s'exprimer, Nolwenn Lejeune, par la voix de son avocat.
0: Parler dans un micro, c'est encore impossible pour lui, s'excuse son avocat. C'est donc ce dernier, Romain Léandri, qui va porter la parole de son client, vivant mais marqué à vie par une scène d'une violence effroyable dont chaque seconde reste gravée en lui.
3: Il se souvient de tous les détails et surtout des événements marquants, tels que des images, tels que des bruits, tels que des sons.
0: Il en garde des séquelles physiques et psychologiques qui font qu'il est toujours en arrêt de travail. Ceux qui l'ont aidé à tenir, ce sont bien sûr tous ses proches. C'est aussi sa capacité à garder la tête froide face à Amra et son commando.
3: C'est quelqu'un qui a toujours cru en l'institution judiciaire. Il n'est pas rempli de haine, il n'est pas rempli d'une idée de vengeance. Il est dans un esprit de reconstruction et de soif de vérité.
0: Ces derniers mots sont pour les pompiers, les 3 pompiers de Louviers qui sont intervenus après l'attaque. Sophie, Benoît et Alexandre, 3 pompiers sans qui, glisse-t-il sobrement, la tournure aurait été différente.
1: Nolwenn Lejeune pour ici Normandie Caen. En Champagne, on illustre la fermeture définitive des magasins Minelli, une marque fondée en 1973. À Reims, la boutique située en plein centre-ville va donc fermer ses portes, comme tous les autres points de vente du chausseur, le 30 mai prochain. C'est une annonce accueillie avec tristesse par les clients et par les autres commerçants rémois. Emma Jacob.
4: D'ici là, la boutique écoule ses stocks, moins 60% sur tous les articles. Karine a reçu un mail de Minelli le matin même et ressort du magasin avec 2 paires.
5: J'ai même demandé si les usines arrêtaient vraiment et elle me dit oui, tout arrêtait et je trouve ça vraiment dommage. On avait la qualité et encore une fois, encore une entreprise qui disparaît.
4: Devant la boutique rémoise, la seule de la Marne et des Ardennes, Isabelle, elle, apprend la nouvelle de la fermeture.
7: C'est une enseigne de ma jeunesse en fait. Ouais, ça fait drôle de savoir que ça va s'arrêter.
4: Et ça fait drôle aussi aux autres chausseurs du centre-ville. Marie a ouvert sa boutique de chaussures pour hommes, femmes et enfants il y a 2 mois, juste à côté de Minelli.
8: On n'est jamais satisfait quand on a des voisins qui ferment. Quand il y a de la concurrence, c'est très important aussi. Hein, c'est ça qui fait tourner les boutiques. C'est des institutions qui tombent, donc on se demande où on va aussi.
4: Le plus gros concurrent aujourd'hui, rappelle Mélanie Vendeuse, s'appelle Internet.
9: C'est sûr que l'intérêt, il est de se dire on ne prend pas la voiture, on reste chez soi, on est derrière son écran, on renvoie quand ça ne va pas. Il faut qu'on arrive à reconquérir par le conseil. Qu'il y a un vrai plus, une vraie différence.
4: Plusieurs chausseurs rémois expliquent avoir déjà mis en place cette reconquête de la clientèle avec la possibilité de commander en ligne puis de venir essayer en magasin ou encore la location de chaussures pour quelques semaines seulement.
1: Et puis si vous aviez l'intention de profiter de ces week-ends prolongés pour faire du jardinage, eh bien sachez que l'utilisation d'outils bruyants est encadrée. Le dimanche, par exemple, le créneau pour les tondeuses, les broyeuses ou les rotophiles est limité à 2h le matin. C'est un arrêté préfectoral qui fixe cette règle. Illustration en Charente avec Pierre Marsat pour ici La Rochelle.
20: À Ansac-sur-Vienne, à côté de Confolens, tout est très clair. L'information est diffusée dans les boîtes aux lettres des habitants, le petit journal municipal et même sur les réseaux sociaux. Le maire, Fabrice Audouin, applique la loi tout en permettant d'avoir un petit créneau le matin.
23: Les jours fériés sont comme les dimanches, effectivement. On a le droit de tondre, tailler les, enfin tout ce qu'on peut faire comme bruit, de 10h à midi, de façon à laisser les gens tranquilles chez eux, sur leur terrasse, surtout quand on arrive à cette saison. Ça reste un arrêté préfectoral, où la commune pourrait éventuellement aller plus loin, mais bon, je l'ai pas fait, je le laisse au niveau préfectoral. Je pense que c'est déjà pas mal, ça laisse une petite autorisation, 10h midi, et voilà, c'est bien.
20: Sur la place de la mairie, quelques carrés d'herbe enjolivent le cadre de vie, l'herbe est bien tondue, sans doute en semaine. Un peu plus loin sur le parking, Daniel Tremblay vient jeter quelques bouteilles en verre dans le conteneur. Il habite Limoges où il tond sa pelouse en semaine. Il vient en sac rendre service à ses parents âgés et fait du jardinage aux heures autorisées.
25: Je pense que c'est une bonne chose. L'après-midi, les gens veulent leur liberté et puis le calme. Même à la campagne, je pense que les gens ont le temps de le faire d'un autre créneau. Je le fais pour mes parents, ils sont très âgés. Je le fais en dehors de ces périodes.
20: Et monsieur le maire Fabrice Audouin donne l'exemple. C'est lui qui tond sa pelouse chez lui et il s'interdit d'aller au-delà des horaires imposé.
1: Pierre Marsat pour ici La Rochelle, il est 13h17 sur ici. Merci de votre écoute en ce jour de l'Ascension.
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1: Et en ce week-end prolongé dans Ma France, en dehors d'une météo peu réjouissante, on vous invite au grand air, à la nature, à la déconnexion. Bienvenue pour ce week-end à rallonge qui fait les affaires des gîtes de France, plein à 82% pour ce pont de l'Ascension. Bonjour Solange Escure.
6: Bonjour et merci pour votre invitation.
1: Ben merci de nous parler de ces gîtes de France dont vous êtes directrice nationale du réseau. Bien des valeurs plébiscitées, selon Gescure, pour ces gîtes avec un tourisme d'authenticité, avec une proximité avec l'habitant. Ces valeurs-là, vous les mettez en avant et elles rassurent aussi beaucoup de touristes.
6: Exactement, nous portons des valeurs depuis que notre marque existe, depuis près de un peu plus de 70 ans. Donc chez Gîtes de France, c'est à la fois un hébergement de qualité régulièrement visité avec un classement qui va de 1 à 5 épis pour pouvoir convenir à l'ensemble des budgets. Mais c'est surtout une relation humaine très forte, c'est-à-dire des propriétaires qui vont accueillir dans leur maison et qui vont faire découvrir aux vacanciers toutes les richesses de leur territoire, de leur terroir et donc des vacances nature, des vacances au vert et des vacances qui font du bien.
1: Et un sens du partage, hein, vous commencez de le dire, pas de boîte à clés, il n'y a pas de côté impersonnel. Parmi votre exigence et vos exigences d'ailleurs dans ce label Gîtes de France, il y a cette présence.
6: Exactement. L'accueil, ça fait partie de nos valeurs fondatrice en fait, qui était d'accueillir dans un hébergement par le propriétaire de l'hébergement, faire revivre des maisons dans des territoires en milieu rural avec donc cet accueil personnalisé du propriétaire qui va pouvoir échanger sur les produits à découvrir, conseiller la ferme où on va trouver le bon fromage, où on va trouver les bons produits du terroir. Donc c'est bien plus qu'un hébergement, c'est à la fois un hébergement de qualité avec un bon rapport qualité-prix, mais également cette découverte et ces vacances pour tous.
1: Oui, vous parliez de produits locaux, du terroir justement. Parmi ces valeurs au cœur des Gîtes de France depuis 70 ans maintenant, il y a cette promotion du patrimoine local. J'ajoute d'ailleurs que 84% de vos gîtes en France sont situés en milieu rural. Ça fait partie de l'identité revendiquée également, selon Gescure.
6: Alors non seulement de l'identité, mais c'est également en fait un apport économique pour les territoires et pour ceux qui vivent dans les territoires. Je pense aux artisans, je pense aux commerçants. Chaque année, nos propriétaires, soit en créant un hébergement, soit en rénovant ou en améliorant leur hébergement, en fait, apportent à l'économie des territoires, donc les artisans. Donc c'est un cercle vertueux, il y a de la consommation également. Et puis pour les collectivités, c'est également des recettes pour nos territoires ruraux. Et donc, on contribue fortement. Hein. Globalement, c'est un peu plus de 2 milliards d'euros de retombées économiques pour les territoires. Oui. Donc, une présence forte et une économie importante.
1: Les chiffres vont bien. En effet, 28 millions de nuitées enregistrées pour ces Gîtes de France et 36% de nouveaux hébergements en un an. On va y venir, en dehors de toutes les garanties que vous apportez aux hôtes et qui expliquent cette attraction. Des milliers de nouveaux venus qui ont donc décidé de se jeter dans le grand bain et de participer, je pense à Brun parce que je pense à Epi, et de participer justement à cette communauté des Gîtes de France. Exemple en Bourgogne, Luc Chemla.
10: À 74 ans et après une carrière dans l'énergie, Gérard Caillot s'est lancé en mai dernier dans l'aventure. Tout est parti d'un héritage, la maison familiale située à Nuit-Saint-Georges en Côte d'Or, que le retraité a ensuite racheté à ses frères et sœurs.
11: C'est une vieille maison vigneronne, bourguignonne, qui date de 1760 et quelques autres, 120 mètres carrés avec trois chambres.
10: Avec en plus vue sur les vignes, l'idée d'en faire un gîte lui est venue dans un second temps.
11: On voulait rénover la maison, on a commencé à faire des travaux, qui sait faire des travaux, bah autant essayer de les amortir un petit peu avec un gîte. Donc ça permet de faire vivre la maison, d'aider les petits-enfants indirectement.
10: Cette activité apporte un complément de revenus, environ 2000 euros bruts par mois, surtout que le label Gîtes de France attire les vacanciers. D'ailleurs, si le nombre de demandes pour rejoindre le réseau ne fait qu'augmenter, c'est également parce qu'il propose un accompagnement personnalisé pour répondre par exemple aux questions des novices du secteur. Au total, 43 000 propriétaires font aujourd'hui partie du réseau Gîtes de France.
1: Solange Escuret est avec nous, directrice nationale de ce réseau des Gîtes de France. C'est un réseau qui ne cesse de s'accroître et vous mettez d'ailleurs en avant et en valeur sur le site des Gîtes de France des nouvelles pépites pour les vacances d'été, notamment Solange.
6: Oui, nous avons beaucoup de nouveaux hébergements, des propriétaires qui viennent chercher la réassurance de la marque, l'accompagnement dont vous parliez dans le reportage, puisque nous sommes présents dans chaque département avec 92 agences et nos chargés de développement vont visiter chaque hébergement, vont conseiller le propriétaire sur son positionnement tarifaire, sur l'aménagement de son hébergement, sur la décoration. Donc, notre grande force et notre plus-value, c'est vraiment cet accompagnement permanent du propriétaire. Il n'est pas seul avec sa location. Compte tenu de la concurrence accrue, c'est important qu'on puisse l'accompagner, l'aider et qu'il puisse se positionner au mieux pour que son hébergement soit le mieux loué, bien sûr.
1: Et on accueille justement sur les antennes d'ici votre réseau de proximité et dans Ma France, l'un de ces nouveaux propriétaires qui a rejoint le réseau des Gîtes de France. Bonjour Jérémy Barré.
12: Oui, bonjour Wendy, bonjour Mme Lescure.
1: On vous retrouve avec grand plaisir parce que vous faites partie des pépites que Gîtes de France met en avant. J'ai pas d'action chez vous, oui. Je découvre simplement les images du lieu que vous avez réhabilité, rénové, que c'est absolument magnifique. Décrivez-nous, merci. On est sur les bords de Seine, près de Val-de-Reuil, dans l'Eure.
12: Voilà, tout à fait, nous sommes sur la commune de Pose, un village marinier situé donc à l'est de l'Eure sur les méandres de la Seine, juste avant le barrage de Pose. Mmh. Nous avons réalisé donc du coup les travaux.

0: qui est la maison de notre voisine. Mmh. Et nous avons eu cette belle opportunité immobilière de pouvoir acheter cette maison et d'en créer un gîte. Voilà, depuis 2024.
1: C'est un très grand coup de cœur parce que vous avez pensé cette maison aussi comme un lieu de nature idéal avec un accès direct à la Seine pour les amateurs de pêche. Et on est vraiment dans la déconnexion que je décrivais en début d'émission. Peu importe la météo, on est ailleurs.
0: Exactement. Nous avons aujourd'hui, par exemple, une famille qui sont arrivées avec un bateau, qui l'ont mis au ponton et qui profite tous les jours en ce moment de la pêche sur la Seine, et c'est vraiment très très très joli à voir, et vraiment c'est une famille très agréable.
1: Solange, vous pouvez réagir à ce que nous dit Jérémy Barré, parce que voilà, il a été accompagné par justement l'un de vos employés aguerri sur ce sujet-là pour réaliser au mieux les meilleures prestations pour que ça rentre dans les cadres de Gîte de France et que tout soit bien en règle, Solange.
2: Oui, tout à fait. Bonjour Jérémy et merci d'avoir rejoint le réseau. Donc nous accompagnons effectivement, et ce que je vous disais précédemment, nous avons des experts dans chaque département qui sont là pour aller visiter les maisons, pour conseiller les propriétaires sur la partie aménagement, faire en sorte que l'hébergement corresponde au mieux aux attentes actuelles des vacanciers. Et c'est vraiment la force de notre marque et de notre réseau, c'est cet accompagnement personnalisé pour chaque propriétaire et qui continue tout au long de sa durée de mise en location de l'hébergement, en fait. On est toujours là pour lui le conseiller sur les aspects juridiques, fiscaux. Et puis également, Gîte de France défend les intérêts des propriétaires au quotidien, fait en sorte que leur activité soit la plus intéressante pour eux et surtout qu'elle leur apporte en fonction de leurs besoins, un revenu complémentaire.
1: Bien sûr.
2: Et n'oublions pas cette sauvegarde du patrimoine bâti qui est très très importante.
1: Aussi, Jérémy Barré, que vous demande en échange, parce que ça peut intéresser bien sûr beaucoup de propriétaires qui sont à l'écoute aussi, que vous demande en échange Gîte de France?
0: Eh bien écoutez, ce qu'ils nous demandent, c'est d'être accueillants, de pouvoir proposer un hébergement propre et accessible à tous, avec les qualités de tout ce qu'il faut dans un logement de vacances aussi, surtout privilégier l'accueil bien évidemment d'être présent le jour de l'arrivée des clients.
1: Bien sûr, mais il n'y a pas de contrepartie économique. Comment fonctionne
0: la contrepartie économique? Eh ben c'est juste comment expliquer, Madame Lescure va...
1: Allez-y, Solange Lescure, voilà, pour être tout à fait clair et transparent avec ceux qui seraient intéressés.
2: Tout simplement, il y a une cotisation pour faire partie de la marque Gîte de France,
1: hein,
2: donc une cotisation qui est versée à l'association départementale, et ensuite une commission qui, en moyenne, sur le territoire, est de 13%, qui est prise sur chaque contrat de location fait par la marque.
1: Et
2: je voudrais aussi ajouter le fait que nos hébergements dans nos territoires ruraux ont remplacé une partie de l'hôtellerie traditionnelle, familiale,
1: c'est vrai.
2: Que l'on connaissait et qui a totalement disparu de nos territoires ruraux.
1: Mais qu'on donc reste dans ce côté maison de famille, voilà ce que vous disiez aussi, dans cette humanité. Solange Lescure, merci, directrice nationale de ce réseau des Gîtes de France, et merci pour cette belle illustration dans l'Eure, sur les bords de Seine, près de Val-de-Reuil. Comment s'appelle votre maison, si on veut la retrouver sur Gîtes de France, Jérémy?
0: L'écrin des bords de Seine.
1: L'écrin des bords de Seine, qui porte bien son nom, comme d'autres pépites mises en valeur, ce lodge éco-conçu dans le Puy-de-Dôme, ce gîte XXL pour les grandes tribus dans le Tarn-et-Garonne, ou cette villa dans la Pinède landaise à Cap-Breton, avec cette offre de nature parfois très accessible, classement par épi, vous le savez, une gamme de prix très large, de 1 à 5 épis. Merci à vous, voilà, pour ce petit week-end en votre compagnie.
2: Merci à tous les deux. Merci beaucoup.
1: Et restez à l'écoute de votre réseau de proximité. L'info locale, c'est à suivre. Merci à tous.
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2: Préparez-vous à voir la matière prendre vie au cœur des Hauts-de-Vosges. La ville de la Bresse se transforme en ce moment en atelier géant à ciel ouvert pour la 32e édition du Festival international de sculpture Camille Claudel. Durant 10 jours, des artistes du monde entier sculptent en direct sous vos yeux le bois, la pierre et le métal. Avec cette année, des artistes qui s'affrontent autour d'un sujet, un monde à l'envers, une thématique qui promet de bousculer les perspectives et de jouer avec la gravité. Allez découvrir en ce moment le symposium à la Halle Patinoire, le cœur battant du festival, où 19 sculpteurs professionnels et 6 élèves sculpteurs internationaux façonnent leur œuvre en public à partir de bois, de pierre, de métal et de bronze. Profitez-en, allez découvrir le Festival international de sculpture Camille Claudel à la Bresse en ce moment.
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It's a heartache, c'était Bonnie Tyler dans vos après-midi ici Lorraine. Un après-midi bien particulier, peut-être à la maison, en activité, en sortie, en balade. En tout cas, bienvenue au cœur de ce grand week-end. On est très heureux de vous accompagner jusqu'à 19h avec vous évidemment pour toute cette journée. On profite de la musique d'ici Lorraine et des initiatives qui fonctionnent. Ça s'appelle Ici ça marche. Vous découvrirez dans un instant après Renault une nouvelle initiative qui fonctionne très bien ici en Lorraine. Avant cela, voici Florent Pagny. Bel après-midi.

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2: Et aujourd'hui, c'est une adolescente nancéenne qui est mise à l'honneur au Festival de Cannes, Mathieu.
3: Oui, Zoé, âgée de 15 ans, est scolarisée au lycée Frédéric Chopin, montra les célèbres marches le 21 mai, un moment suspendu, rendu possible parce que Zoé fait partie des 26 lauréats du concours moteur. Il récompense des jeunes qui ont réalisé un court film d'une minute trente. Celui de Zoé rend hommage à l'autrice de BD Lou Luby. Zoé met en lumière les difficultés et discriminations qu'elle a subies à cause de ses cheveux afro. Un travail qui lui a permis, Léo Limon, de franchir quelques obstacles.
4: En 90 secondes seulement, Zoé Agbo fait le parallèle entre le livre « Racine » de Lou Luby et sa propre histoire.
5: Dès les premières pages de Racine, je me suis reconnue dans l'héroïne. Tout comme elle, depuis que je suis petite, mes cheveux ont toujours été un sujet problématique.
4: Des cheveux afro qui lui ont posé beaucoup de problèmes, des commentaires, des gens qui se permettent de les toucher et à l'école, des moqueries.
5: Arrivé au collège, il y en a un qui m'a dit « Ah, mais tes cheveux, là, on dirait Chewbacca ». Et ça, ça m'a tout de suite marqué. Je lui dis « Bah, pourquoi il me dit ça ? Enfin, c'est n'importe quoi, mes cheveux. » Après ça, j'ai commencé à avoir de l'alopécie. Bon, c'était pas forcément suite à sa remarque, mais voilà. Donc, je les ai attachés. Et puis vers la quatrième, j'ai commencé à faire des rajouts, c'est des tresses, et ça m'a appelé Bob Marley.
4: Un quotidien qui vire au complexe de ses cheveux, de son histoire, elle a tiré l'inspiration de sa vidéo.
5: Quand j'ai lu la BD, je me suis dit tout de suite, ah mais si, c'est tout à fait ça qui m'est arrivé, c'est une prise de conscience en fait. Et du coup, ça m'a aidé aussi à me dire à moi-même que je peux leur dire non, me dites pas ça, c'est embêtant, et aussi à m'aider à accepter mes cheveux, à les laisser lâcher, essayer de les laisser lâcher.
4: Zoé fait donc partie des 26 jeunes lauréats de ce concours. Sur 900 participants, elle a encore du mal à réaliser.
5: Ça va vraiment être un moment inoubliable. C'est vraiment quelque chose qui arrive, je pense, une fois dans sa vie, même pas. Enfin, c'est incroyable.
4: La jeune nancéenne fait déjà du théâtre et pour son avenir, elle dit pourquoi pas le cinéma, un milieu qu'elle va donc fréquenter pour la première fois à Cannes avec la fierté de présenter son projet.
5: Bah, moi, je suis contente que c'est mon court-métrage ait touché le jury, vraiment. Si ça a touché le jury, ça peut toucher beaucoup d'autres personnes. Donc c'est vraiment un message qui peut être porté beaucoup plus loin. Je retiens aussi de rencontrer tous les autres lauréats, de vraiment passer un moment incroyable ensemble.
4: Zoé qui a un rêve secret sur la croisette, rencontrer son idole, Pierre Niney.
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1: On passe l'après-midi ensemble. Merci d'être avec nous sur votre radio préférée. Il est 14h, les infos.
2: En France, tous les cas contacts sont testés négatifs à l'hantavirus. Annonce de la ministre de la Santé, Stéphanie Rist, sur le réseau social X. Par mesure de précaution, ces 26 personnes sont toutes placées en isolement hospitalier et continueront à être suivies médicalement et à être testées 3 fois par semaine. Deux nouvelles plaintes déposées contre Patrick Bruel. Une masseuse qui accuse le chanteur d'agression sexuelle en juillet 2019. La seconde tentative de viol pour des faits remontant au printemps 2010 au domicile de Patrick Bruel à Neuilly-sur-Seine. Les deux femmes avaient déjà porté plainte en 2019, des procédures classées sans suite à l'époque. On apprend la disparition de Sophie Garel à l'âge de 84 ans, animatrice radio emblématique des années 70-80. Elle a également été chroniqueuse dans plusieurs émissions de Laurent Ruquier, comme On a tout essayé sur France 2. Sophie Garel, également la compagne de l'acteur et réalisateur Jean-Yann. Vous êtes nombreuses et nombreux sur les routes aujourd'hui à l'occasion du pont de l'Ascension et un pic de bouchons de 1340 km cumulés relevé tout à l'heure par Bison Futé. 16 ans après le psychodrame de l'équipe de France à la Coupe du Monde 2010, Netflix diffuse un documentaire sur la grève des joueurs. Ça s'appelle Le Bus, les Bleus en grève. Et ça fait beaucoup de bruit. L'ex-sélectionneur Raymond Domenech se dit meurtri et trahi. La Coupe du Monde 2026, cette fois, est Didier Deschamps qui va lever le voile sur la liste des 26 bleus dans le 20h de TF1 ce soir. Une dernière sélection pour le sélectionneur en poste depuis 2012.
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4: Bon, le temps cet après-midi en Lorraine, c'est majoritairement couvert avec de la pluie, voire des orages en fin de journée. Nous sommes en vigilance jaune pour risque d'orage, avec en plus de ça des rafales de vent qui vont être proches des 65 km/h. Les températures sont vraiment fraîches cet après-midi, elles sont comprises entre 9 et 12 degrés avec les maximales pour Saint-Dié-des-Vosges. Et pour cette nuit, les températures vont avoisiner les 3 degrés, donc il va continuer de faire froid cette nuit. Si vous devez prendre la voiture cet après-midi, n'hésitez pas à consulter la page Facebook de notre partenaire Info Radar 54. Belle route avec votre radio locale, ici Lorraine.
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0: C'était YouTube pour vos après-midi, c'est Lorraine. Le festival aux actes citoyens a débuté la semaine dernière et va se terminer ce week-end. Et bien, vous allez pouvoir découvrir le programme des prochains jours dans un instant. Restez avec nous, je dis tout. Après votre quart d'heure 100% chanson française, on aura Gérard Blanc, Marine et Daniel Lavoie.
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0: beaucoup et dans vos après-midi ici Lorraine. La suite c'est avec Sandra, Amir et Richard Marx pour vous accompagner jusqu'aux infos de 15h. L'après-midi se poursuit, alors restez avec nous et bon jeudi.
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1: Merci d'être avec nous. Vous écoutez ici Lorraine. Il est 15h, voici les infos.
2: Deux nouvelles plaintes déposées cette semaine contre Patrick Bruel pour agression sexuelle et tentative de viol. Deux femmes qui avaient déjà porté plainte en 2019, procédure à l'époque classée sans suite. Exactement 2 ans après l'attaque du péage d'Incarville, Gérald Darmanin a rendu hommage aux 2 agents pénitentiaires tués et aux 3 autres blessés lors d'une cérémonie à Caen. Il y a 2 ans, la France a été blessée en son cœur, a déclaré le ministre de la Justice, évoquant une cicatrice sans doute jamais refermée. Fin de citation. Des nouvelles rassurante de l'antivirus en France. Les 26 cas contacts sont testés négatifs, annonce la ministre de la Santé, Stéphanie Rist. 4 étaient sur le bateau foyer du virus. Les autres avaient pris l'avion avec une néerlandaise morte de ce virus. Tous restent à l'isolement à l'hôpital. Une Française de plus de 65 ans est toujours, elle, en réanimation dans un état critique à l'hôpital Bichat à Paris. 10 ans après le crash d'Égyptair et la mort de 66 personnes, dont 15 Français, la perspective d'un procès s'éloigne. Le parquet de Paris demande d'un non-lieu général, estimant que c'est un incendie déclenché par la rencontre d'une fuite d'oxygène et d'une source de chaleur inconnue dans le cockpit qui a entraîné l'accident. Une rave party tente de s'installer en Lozère, à Saint-Privat-du-Four. Les forces de l'ordre sont sur place. Environ 200 véhicules sont en route. La préfecture demande d'éviter le secteur. Et puis c'est la dernière de Didier Deschamps ce soir. Dernière sélection, dernière liste, celle des Bleus, retenue pour la Coupe du Monde 2026. Il sera l'invité du 20h de TF1.
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4: Bon, le temps cet après-midi en Lorraine, c'est majoritairement couvert avec de la pluie, voire des orages en fin de journée. Nous sommes en vigilance jaune pour risque d'orage, avec en plus de ça des rafales de vent qui vont être proches des 65 km/h. Les températures sont vraiment fraîches cet après-midi, elles sont comprises entre 9 et 12 degrés avec les maximales pour Saint-Dié-des-Vosges. Et pour cette nuit, les températures vont avoisiner les 3 degrés, donc il va continuer de faire froid cette nuit. Si vous devez prendre la voiture cet après-midi, n'hésitez pas à consulter la page Facebook de notre partenaire Info Radar 54. Belle route avec votre radio locale, ici Lorraine.
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0: Like a Prayer, c'était Madonna. On a avec vous dans un instant votre quart d'heure 100% chanson française, Michel Berger, on aura Jérémy Frérot, Rose Laurence également. Et puis dans un instant, je vous inviterai à découvrir la Semaine des Arts en Haute-Meurthe, la 36e édition qui vient de débuter aujourd'hui avec un grand programme tout au long de ce week-end. Je vous en parle dans quelques instants.
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0: Vite à sa 36e semaine des arts. Autour du thème de la Terre à la Terre, vous allez pouvoir découvrir une multitude d'expositions et de spectacles dans 10 communes de la vallée. Ça commence dès aujourd'hui avec l'inauguration qui se fera à Saint-Léonard avec la céramiste Martine Ollard. Au fil du week-end, vous pourrez vibrer au son des concerts variés entre musique italienne, jazz méditatif à Tintru ou encore pop rock celtique à Saulcy-sur-Meurthe. Pour les plus actifs, chaussez vos baskets et participez au parcours Artrek pour relier les sites à pied ou vous amuser à retrouver l'objet insolite caché dans chaque exposition. Peinture, verre, photo ou céramique, il y en a pour tous les goûts. C'est un événement ici, Lorraine.
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0: C'était Whitney Houston pour vous accompagner cet après-midi. On file vers les infos de 16h et en ce milieu d'après-midi, vous aurez Black, Charles Doré et Mécano pour vous accompagner. Bienvenue.
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1: L'heure du goûter approche, merci d'être avec nous, bel après-midi. Tout de suite les infos, il est 16h.
2: Dans le Finistère au Conquet, deux personnes sont mortes noyées lors d'une séance de longe côte ce matin. Cinq autres du même groupe sont hospitalisées. Toutes les victimes ont entre 60 et 75 ans. Les détails sur ici.fr. De nouvelles plaintes déposées contre Patrick Bruel, une masseuse qui accuse le chanteur d'agression sexuelle en juillet 2019. La seconde femme l'accuse de tentative de viol pour des faits remontant au printemps 2010 au domicile de Patrick Bruel à Neuilly-sur-Seine. Les deux femmes avaient déjà porté plainte en 2019. Des procédures classé sans suite à l'époque. C'est une bonne nouvelle face au risque de propagation de l'hantavirus en France. Les 26 personnes identifiées comme cas contact de la néerlandaise décédée ont été testées négatives, annonce de la ministre de la Santé sur X. Par mesure de précaution, elles sont toutes placées en isolement hospitalier et continueront à être suivies médicalement et à être testées trois fois par semaine, précise Stéphanie Rist. 16 ans après le psychodrame de l'équipe de France à la Coupe du Monde 2010, Netflix diffuse un documentaire sur la grève des joueurs. Ça s'appelle Le bus, les bleus en grève. Et ça fait beaucoup de bruit. L'ex-sélectionneur Raymond Domenech se dit meurtri et trahi. La Coupe du Monde 2026, cette fois, est Didier Deschamps qui va lever le voile sur la liste des 26 bleus dans le 20h de TF1 ce soir. Une dernière sélection pour le sélectionneur en poste depuis 2012. Et puis, on a appris la disparition de Sophie Garel à l'âge de 84 ans, animatrice radio des années 70 et 80. Elle a également été chroniqueuse dans plusieurs émissions animée par Laurent Ruquier.
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4: Bon, le temps cet après-midi en Lorraine, c'est majoritairement couvert avec de la pluie, voire des orages en fin de journée. Nous sommes en vigilance jaune pour risque d'orage, avec en plus de ça des rafales de vent qui vont être proches des 65 km/h. Les températures sont vraiment fraîches cet après-midi, elles sont comprises entre 9 et 12 degrés avec les maximales pour Saint-Dié-des-Vosges. Et pour cette nuit, les températures vont avoisiner les 3 degrés, donc il va continuer de faire froid cette nuit. Si vous devez prendre la voiture cet après-midi, n'hésitez pas à consulter la page Facebook de notre partenaire Info Radar 54. Belle route avec votre radio locale, ici Lorraine.
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0: Pascal Obispo et Francis Cabrel. Avec les jours fériés, les ponts du mois de mai, dès que la météo le permet, on enfile une bonne paire de chaussures et on s'offre une belle marche. La Lorraine regorge de beaux sentiers qui nous permettent autant de respirer un grand coup que d'admirer les paysages. Dans l'esprit sportif, aujourd'hui, on prend le sac à dos en compagnie de Laurent Piloni.
1: Le retour des beaux jours n'est pas qu'une question de thermomètre, c'est un signal. Celui qui nous murmure qu'il est temps de renouer avec l'essentiel. Marcher. C'est d'abord retrouver son propre rythme dans un monde qui court après la seconde. La randonnée nous offre le luxe de la lenteur. C'est une reconnexion immédiate. Chaque pas sur la terre affermit notre esprit autant que notre corps. Vous êtes, et nous sommes, 27 millions à travers le pays à nous oxygéner. L'esprit en avalant les kilomètres. Et quel meilleur terrain de jeu que notre Lorraine ? Quitter le bitume pour s'enfoncer dans le massif des Vosges, c'est s'offrir un tête-à-tête avec le silence des grandes forêts de sapins. C'est grimper vers les hautes chaumes pour voir l'horizon s'ouvrir à l'infini, là où le vent semble balayer tous les soucis du quotidien. Mais la richesse de nos sentiers, c'est aussi cette diversité surprenante. Le miroitement des étangs en Moselle, les côtes de Meuse qui se parent de fleurs, ou les chemins de la forêt de haies aux portes de Nancy. Randonner en Lorraine, c'est traverser l'histoire. On y croise des vestiges de pierre, des légendes oubliées, et une nature qui, après l'hiver, explose de vie. On ne marche pas seulement pour l'exercice, on marche pour l'émerveillement. Pour ce moment où, au détour d'un chemin, on tombe sur un point de vue que l'on ne partage qu'avec les oiseaux. Allez, vous lacez vos chaussures, que vous soyez en quête de défis sportifs ou d'une simple flânerie, nos sentiers n'attendent que vous. Car après tout, le plus beau voyage commence toujours par un premier pas, juste là, devant chez nous, devant chez vous.
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0: Pink Floyd était dans vos après-midi ici, Lorraine. Le Festival international de sculpture Camille Claudel à la Bresse se déroule en ce moment. Je vous donne le programme dans un instant, restez avec nous. C'est après votre quart d'heure 100% chanson française avec cette fois-ci Étienne Daho, Vanessa Paradis et Alain Chamfort.
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1: Préparez-vous à voir la matière prendre vie au cœur des Hauts-de-Vosges. La ville de la Bresse se transforme en ce moment en atelier géant à ciel ouvert pour la 32e édition du Festival international de sculpture Camille Claudel. Durant 10 jours, des artistes du monde entier sculptent en direct sous vos yeux le bois, la pierre et le métal. Avec cette année, des artistes qui s'affrontent autour d'un sujet, un monde à l'envers, une thématique qui promet de bousculer les perspectives et de jouer avec la gravité. Allez découvrir en ce moment le symposium à la Halle Patinoire, le cœur battant du festival, où 19 sculpteurs professionnels et 6 élèves sculpteurs internationaux façonnent leur œuvre en public à partir de bois, de pierre, de métal et de bronze. Profitez-en, allez découvrir le Festival international de sculpture Camille Claudel à la Bresse en ce moment.
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0: Le chant des cygnes, c'était Indochine pour vous accompagner. Bel après-midi. La suite, c'est avec évidemment une dose d'humour et Fred Ballard. Pendant que le monde du cinéma est à la fête, sur la croisette notamment, certaines aspirantes à la palme d'or de la meilleure actrice sont restées sur le carreau. Et Fred Ballard a voulu savoir pourquoi dans l'humour en tube.
1: J'ai fait un peu de cinoche hein, dans des rôles poignants avec une spécialité, pute morte de dos à contre-jour.
2: Oui, alors c'est tout le problème dans le milieu du cinéma, on vous met vite une étiquette et pour Douli, c'est pas la plus glorieuse. Mais bon, il faut jamais dire non. Parfois, il faut savoir commencer de dos pour finir face caméra.
1: Le réalisateur m'a appelé, il me dit « Ouais, Douli, il y a un rôle de pute morte, on a tout de suite pensé à toi. » J'ai dit « Mais y a pas pute vivante, non ?» À rigueur, pute à l'agonie, non ? Mort ? Bon. J'ai même pas été payée, voilà. Pute morte, bénévole, j'adore ma vie.
2: Alors, c'est vrai que c'est peut-être pas avec ce genre de rôle qu'on finit en haut de l'affiche, avec une ville à pied dans l'eau, au Cap d'Antibes. Mais il n'y a pas de saut métier hein, au cinéma, il suffit d'exploiter ses talents, même les moins évidents.
3: J'ai une très belle voix. Même que je pourrais faire des milliards de dollars avec ma voix, si ça me tentait, en faisant des voix de porno japonais. J'ai dû en regarder hein, pour écrire cette blague-là.
2: Ah ben oui, mais on n'a rien sans rien dans ce métier. Hein. Il faut savoir sauter sur tout ce qui se présente, que ce soit japonais ou pas. Le monde merveilleux du cinéma n'a pas fini de séduire Rosalie Vaillancourt, qui grimpe au rideau aussi vite qu'elle grimpe les marches. Comme quoi le rire mène à tout, même au 7e ciel.
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0: C'était Desiree pour vous accompagner jusqu'aux infos de 17h. D'ailleurs, avant cela, on aura Oria pour une nouveauté, c'est Soirée Mondaine, et Alain Souchon pour un grand souvenir. Quand je serai KO, ce sera juste avant ces infos de 17h. Alors restez avec nous et bel après-midi.
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0: Alain Souchon était avec vous dans vos après-midi Sibérienne en ce jeudi férié. Bienvenue et merci d'être avec nous.
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0: Belle fin de journée, merci de nous retrouver, il est 17h. Les infos à 17h avec Mande Chibani. Bonsoir Mande.
2: Bonsoir Damien, bonsoir à tous.
0: Le trafic ferroviaire a été totalement interrompu entre Nancy et Metz dans les deux sens en début d'après-midi.
2: Oui, un train a percuté un homme au niveau du passage à niveau de Blénaud-les-Pont-à-Mousson. Arrivé sur place, les secours n'ont pu que constater le décès de la victime. Le train transportait une centaine de passagers. Ils sont d'ailleurs toujours à bord du train. Des bouteilles d'eau leur ont été distribuées. Aucun blessé à déplorer. La thèse du suicide des privilégiés. Le trafic reprend peu à peu, nous fait savoir la SNCF, mais les trains sont détournés par l'Hérouville. Le ministre de l'Intérieur est attendu à Nancy. Lundi prochain, 18 mai, Laurent Nunez va présider une cérémonie en hommage aux gendarmes tués près de Leyre la semaine dernière dans un accident de circulation. Le maréchal des logis-chefs, Lucas Voynier, sera décoré à titre posthume. La cérémonie se tiendra à la caserne Roux à partir de 10h. Les faits font froid dans le dos. À Lille, un babysitter a été mis en examen et placé en détention provisoire. L'homme âgé de 37 ans est soupçonné d'avoir agressé sexuellement 18 enfants âgés de 2 à 5 ans. Il était pourtant déjà fiché pour agression sexuelle, mais il a changé de région et continue à garder des enfants.
0: Tous les cas contacts à l'antivirus présents en France ont été testés négatifs.
2: C'est la ministre de la Santé qui l'a révélé ce matin. Elle a révélé les résultats des tests effectués sur les 26 personnes hospitalisées par précaution. Il est donc permis d'exclure toute contamination antérieure d'autres personnes à ce stade, précise la ministre. Des propos rassurants qui n'empêchent pas les Français de se ruer sur les masques. En une semaine, la demande a été multipliée par 5 en France pour les masques FFP2 et par 4 pour les masques chirurgicaux, selon nos confrères de France Inter. La nancéenne Hélène Rossino, médecin spécialiste en santé publique, y voit une conséquence de la gestion du Covid à ses tout débuts en 2020.
3: Je pense qu'on a quasiment tous été assez traumatisés par l'épisode du Covid et en particulier par la cacophonie qu'il y avait eu au début autour des masques où on nous disait qu'il n'y en avait pas eu besoin, puis finalement il y en a eu besoin. Donc je pense que les gens préfèrent anticiper au cas où. Ça ne veut pas dire qu'ils sont nécessaires. La situation est pour l'instant aujourd'hui bien circonscrite et le virus ne circule pas en population en général. Donc est-ce qu'il y a besoin de se ruer sur les masques ? Non, mais il ne faut pas oublier qu'il y a d'autres virus qui circulent très régulièrement et reprendre un peu nos gestes barrières au lieu de se ruer à chaque gros virus qui fait les titres, ça serait mieux, ça aurait plus de sens. Les masques et les gestes barrières, ça devrait être des accessoires du quotidien et pas un truc dont on a besoin dès qu'il y a un gros titre sur un nouveau virus qu'on découvre.
2: Hélène Rossino, médecin spécialiste en santé publique. Qui seront les heureux élus ? Didier Deschamps doit dévoiler ce soir la liste des joueurs retenus pour disputer la Coupe du Monde qui sera organisée aux États-Unis, au Canada et au Mexique du 11 juin au 19 juillet. Le sélectionneur de l'équipe de France qui quittera son poste à l'issue de la compétition après 12 ans à la tête des Bleus fera son annonce en direct dans le journal de 20h de TF1. Et puis, elle était l'une des voix de la radio RTL, l'animatrice Sophie Garel est morte à l'âge de 84 ans. Animatrice emblématique des années 70 et 80, Sophie Garel a présenté de nombreuses émissions avec notamment Fabrice, puis à la télé, aux côtés de Laurent Ruquier.
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2: Sophie Garel, c'est toute votre jeunesse, Damien.
0: Ah, et même un peu plus que ça. Même la vôtre, j'ai envie de dire.
2: J'allais dire que je ne l'ai pas connu, mais c'est faux, je ne peux pas mentir.
0: On a au moins ça de commun, c'est déjà ça.
2: Merci de le rappeler. La météo pour ce soir et demain,
0: la météo,
2: Damien.
0: Effectivement, en cette fin de journée, on rappelle également que les averses localement orageuses vont se succéder partout dans la région avec des températures de 5 à 8 degrés ce soir. Alors, on va encore avoir du vent jusqu'à 60 à 70 km/h dans la soirée et parfois de fortes averses. Alors c'est souvent de courte durée, très localisé, mais ça peut succéder et arriver n'importe où dans la soirée. Ça va se calmer en milieu de nuit, plus calme demain matin également, mais dans l'après-midi, on va retrouver toujours de la grisaille, toujours des averses localement orageuses généralisées, hein, c'est-à-dire qu'on peut en avoir partout dans la région. En revanche, les températures 45 à 50 km/h, donc ça va baisser en intensité côté vent, ça pourrait tomber n'importe où, mais les températures seront légèrement en hausse, 8 à 12 degrés au meilleur demain, donc vraiment très légèrement, on gagnera 2 degrés. Mais on aura de plus larges portions d'éclaircies entre ces averses orageuses.
2: Le meilleur reste à venir.
0: On est pour la fin du week-end.
2: Allez, merci Damien.
0: Merci Mande, à tout à l'heure, on vous retrouve à partir de 18h. La route avec vous au 03 83 36 20 20. C'est un jour férié et donc ça se sent sur les routes, c'est quasiment vert partout, excepté à un seul endroit dans toute la région Grand Est, toute la région Lorraine plutôt, et l'ancienne région notamment. Vous avez un trafic ralenti à hauteur d'Éloie si vous êtes sur les RN57 en venant de Remiremont, juste après Saint-Nabord, direction Pouxeux et Épinal. Vous perdez 8 minutes sur cette portion donc, de travaux et ralentissements signalés dans ce secteur. Donc restez vigilants et tenez-nous informés au 03 83 36 20 20.
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0: Maniac, c'est Michael Cembello avec vous en cette fin de journée. Merci de nous accompagner et profitez-en. C'est un grand week-end qui est en cours. Eh bien, vous allez peut-être vous aussi profiter de cette journée fériée. Bon courage pour celles et ceux qui reprennent le boulot demain.

0: Maniac, c'était Michael Cimbello. En ce 14 mai, vous profitez de cette journée fériée. Vous aussi, vous allez pouvoir découvrir, continuer à découvrir. Dans un instant, je vous inviterai à vous débarrasser dans quelques secondes des mythes textiles. Ce sera demain, mais vous allez pouvoir surtout profiter d'un grand forum agricole qui vous attend demain. Profitez-en, vous aussi, vous allez pouvoir le découvrir dans un instant sur votre radio, ici Lorraine.
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0: En attendant, voici l'île au trésor. C'est l'autre hymne 2026 des Enfoirés.

0: Les Enfoirés avec l'île au trésor.
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0: Rendez-vous ce mercredi 20 mai pour découvrir les métiers agricoles. Le forum des métiers agricoles aura lieu à la ferme de la Bouzule. On est à La Neuvelotte, en Meurthe-et-Moselle. C'est à partir de 13h. Bonjour Laura Végère.
3: Bonjour.
0: Vous êtes chef de projet pour ce forum des métiers agricoles. Déjà, c'est quoi un forum des métiers agricoles?
3: Alors en fait, c'est un forum qui change de l'ordinaire, car souvent les forums des métiers, ça a lieu dans des salles de mairie, etc. Et là, on sera en plein air, on sera à la ferme expérimentale de la Bouzule à La Neuvelotte. Et du coup, les personnes qui viendront pourront découvrir différents pôles qu'on a. On a 5 pôles, qu'il y a l'élevage, la culture, l'horticulture pépinière, les énergies renouvelables. Et à chaque fois, il y aura un agriculteur présent, avec un organisme de formation qui pourra détailler les formations possibles pour pouvoir prétendre à ce métier-là.
0: Alors, on a des métiers qui sont dits en tension hein, pour la plupart. On recherche des vocations.
3: Oui.
0: Ce sont des métiers qui font toujours rêver, les métiers agricoles?
3: Alors oui, mais souvent c'est à déconstruire. Il y a des idées reçues. Et justement, l'idée de ce forum aussi, c'est de valoriser les savoir-faire et valoriser ces métiers. Car il y a une diversité de métiers qu'on n'ose même pas imaginer. C'est un des objectifs, c'est de pouvoir montrer la diversité des métiers et valoriser les savoir-faire locaux. Parce que la communauté de communes, ça est Grand Couronné, c'est une communauté de communes où il y a beaucoup de terres agricoles. L'idée, c'est vraiment de déconstruire ces idées reçues.
0: À travers des ateliers, des démonstrations, qu'est-ce qu'on aura justement comme atelier et démonstration?
3: Alors en fait, il y aura un atelier machinisme. Il y aura un atelier sur comment planter, semer. Donc ça, c'est l'horticulture. Vous aurez aussi, un atelier sur les énergies renouvelables. Donc, il y aura toute une explication sur la méthanisation. Du coup, il y aura une visite de la ferme expérimentale. Cette ferme, elle est pas ouverte au public, ou très rarement. Et vous avez aussi un atelier, que le CPE mettra en place sur la biodiversité, sur les haies et les mares. Et un atelier par les partenaires de l'emploi, donc la mission locale, la NEFA, France Travail, sur les attentes des employeurs en milieu agricole.
0: Le forum des métiers agricoles, l'agriculture, pourquoi pas vous? Ce sera à découvrir mercredi 20 mai avec des ateliers, des démonstrations, des rencontres d'agriculteurs, des formations, des visites guidées également autour des 5 pôles, l'élevage, la culture, les énergies renouvelables, la pépinière et l'horticulture. N'hésitez pas à découvrir, c'est à la ferme de la Bouzule de 13h à 17h30 à La Neuvelotte et c'est gratuit. Merci beaucoup Laura Végère.
3: Merci.

0: L'horizon, c'était Pierre Garnier dans vos après-midi ici, Lorraine. Véronique Sanson arrive dans un instant, puis juste après, on fera un point sur vos conditions de circulation dans la région. Notez qu'on a déjà des perturbations sur la RN 57, visiblement, c'est l'orage plutôt, et la grêle qui ont rendu des phénomènes d'aquaplaning assez importants sur la RN 57. On a eu un accident signalé, donc à hauteur d'Éloie. Vous prenez la direction d'Épinal depuis Remiremont et vous avez déjà 25 minutes de perturbations sur ce trajet. Prudence donc à hauteur d'Éloie, je vous le rappelle, RN 57 direction Épinal.
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0: que de l'eau, Véronique Sanson est sur votre radio, ici Lorraine. Bel après-midi, attention justement à toute cette eau qui tombe dans la région.
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0: Ouais, c'est rien que de l'eau, mais ça peut faire de gros dégâts, attention sur les routes, notamment sur les N57. On vous rappelle que les orages ont causé un phénomène de coplaning. 5 véhicules sont impliqués dans un accident à hauteur d'Éloy. La N57 est fermée à la circulation. Vous êtes dévié par Éloy pour reprendre la N57 à hauteur de Pouxeux en venant de Remiremont, direction Épinal. Il y a 25 minutes de perturbation. 5 véhicules impliqués, les pompiers, les dépanneurs sont sur place actuellement. Soyez prudents si vous circulez donc sur les N57 direction Épinal. Je vous le rappelle, 25 minutes de perturbation et voie express fermée à la circulation entre Éloy et Pouxeux. 03 83 36 20 20, ça c'est le numéro à composer à chaque fois que vous rencontrez une perturbation sur la route.
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0: Ouais, belle fin d'après-midi sur votre radio. Et ici Lorraine, un festival pas comme les autres est à découvrir. Le rétro, c'est trop à Tilloloy, dans les Hauts-de-France. Il fête ses 10 ans et on va en parler dans un instant dans votre chronique musicale Décibel avec Émilie Mazoyer qui arrivera après ses souvenirs. Voici François Fellman. Bel après-midi.

0: Vécu pour toi, c'était François Feldman, les souvenirs, ici Lorraine, à partager avec vous des souvenirs. On va s'ancrer également dans un instant avec Émilie Mazoyer. Voici Décibel, c'est en 3 minutes l'actualité musicale des dernières 24 heures.
1: Salut tout le monde. Émilie au rapport pour votre dose quotidienne d'actualité musicale. Toutes les filles des années 80 étaient un peu amoureuses de lui. Fab de Milli Vanilli a 60 ans aujourd'hui.

c'est pas lui qui chantait, mais qu'il était joli. Sorti l'an dernier, le film Milli Vanilli, de la gloire au cauchemar, est disponible en VOD. Je vous le recommande, j'ai adoré. Dans deux jours, samedi soir, des dizaines et des dizaines de millions de téléspectateurs regarderont la finale de l'Eurovision. Ici, étant la radio partenaire de la délégation française, allez Monroe, on vous donne rendez-vous toute la semaine à l'antenne avec Laurent Petit-Guillaume qui vous fait vivre cette 70e édition depuis les coulisses. Et on remonte l'histoire de la France à l'Eurovision dans un podcast signé Flavien Groyer.

Eurovision 2019 à Tel Aviv. Le candidat français Bilal Hassani, 19 ans, victime d'une vague de haine sans précédent. Le souvenir est marquant et le podcast disponible sur ici.fr. Enfin, de bonnes nouvelles de la star galloise Bonnie Tyler. It's a opérée en urgence au Portugal, plongée dans un coma artificiel, puis victime d'un arrêt cardiaque à son réveil. Après une semaine d'angoisse, les proches de la chanteuse de 74 ans peuvent enfin maintenant parler de convalescence après une grosse frayeur. Un festival pas comme les autres, le Rétro C'est Trop à Tillaulois dans les Hauts-de-France, fête ses 10 ans. Alors que les tournées autour des tubes du top 50 pullulent, Rétro C'est Trop a adopté une esthétique différente. Du rock, rien que du rock, avec 15 000 festivaliers qui viennent chaque année applaudir les groupes qui les ont marqués depuis les années 60. Tears for Fears, Deep Purple, les Stray Cats, Bertignac, Alice Cooper, Trust, les Sex Pistols et ZZ Top y sont déjà passés. L'édition des 10 ans de Rétro C'est Trop aura lieu du 26 au 28 juin. Il donne très envie d'aller faire un tour en Picardie avec les B-52s, Joan Jett, Europe et Matmata.

0: C'est les souvenirs, ça, hein, avec Matt, l'ambiance rose sur votre radio ici, le Rennes. Rendez-vous ce soir, donc, avec Philippe Manœuvre, plutôt. Vous aurez rendez-vous avec lui à 20h dans Décibels. C'est pas le même Philippe, parce que celui-ci, il est venu nous voir en janvier dernier pour la sortie de son livre Rock. Et ce soir, il nous présente la suite qui s'appelle Roll aux éditions Hugo et De Singe. Vous allez pouvoir le découvrir dans quelques heures. Rendez-vous à 20h sur votre radio Ici Lorraine.
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0: En attendant, on joue ensemble comme à chaque fois avec votre grand jeu de fin de journée. C'est la quiche aux chansons, le moment le plus simple du monde. Vous retrouvez un mot caché dans une chanson. Là, on a trois petits mots cachés dans une chanson de France Gall que vous connaissez par cœur, que vous avez chanté. Et si vous retrouvez ces mots-là, eh bien, vous repartez avec deux places de cinéma pour une séance où vous voulez, et là, pour le film que vous voulez d'ailleurs, dans les cinémas UGC, Saint-Jean ou Ludre. À vous de jouer. 03 83 36 20 20. La séance de votre choix dans un cinéma UGC à Ludre ou Nancy à gagner dès maintenant au 03 83 36 20 20. Écoutez bien cette chanson de France Gall, vous les avez, ces mots, c'est sûr.

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À vous de jouer, 03 83 36 20 20. Vous nous retrouvez après Marc Lavoine pour gagner vos invitations, direction l'UGC, deux places pour le film de votre choix. Avant cela, la Taylor Swift.

0: Lavoine.
1: Je trouve que ça n'a pas vieilli du tout, ça, pour une begin avec toi. C'était Marc Lavoine.
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1: On gagne des places de cinéma tous les soirs en retrouvant des mots dans une chanson et des mots que l'on a volontairement fait disparaître. Bonsoir Chloé.
4: Bonsoir.
1: Vous êtes à Champignolles ce soir. Ça va Chloé?
4: C'est ça, ça va et vous?
1: Oh, super. Vous avez un grand week-end ou pas?
4: Oui, depuis mardi soir, je suis en week-end.
1: Oh, ils ont un très grand week-end, oui. Un beau. C'est bien un week-end comme ça. On devrait en avoir à chaque fois, toutes les semaines.
4: Ça devrait être toutes les semaines comme ça, oui.
1: Lundi, mardi. Déjà le lundi, pour reprendre tranquillement, on y va mollo. On commence qu'à 11h. Et puis le mardi soir, qu'on puisse partir avant 15h.
4: C'est bien ça. Ça serait parfait.
1: Voilà, on va faire des propositions, on va voir. Ma chère Chloé, on a avant tout besoin de quelques mots qui manquaient dans la chanson de France Gall il y a quelques instants pour gagner deux places de cinéma direction l'UGC. Alors, le Saint-Jean ou Ludre, à vous de choisir. Chloé, quel mot?
4: Comme je ris.
1: On vérifie.
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1: C'est gagné, Chloé. Bravo, félicitations.
4: Super, merci.
1: Bon. Vous l'avez chantée pour la voir, ou j'imagine?
4: Oh oui, la musique-là, quand même, elle est connue.
1: Ouais, très connue, évidemment, et ça reste en tête. Profitez-en bien, Chloé, et belle soirée, bon week-end alors.
4: Merci, bonne soirée.
1: À bientôt, et bravo à vous, encore deux places pour aller dans les cinémas UGC. Nancy ou Ludre, à vous de jouer. Comme à chaque fois, on continuera ensemble demain, même heure, même endroit. Voici Arthur Sims pour la suite. It's Only Mystery.

0: Arthur Sims, it's only mystery pour vous emmener tout droit vers les infos de 18h. Restez avec nous, ça arrive dans quelques minutes.
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0: Kim Carnes et Betty Davis sur votre radio ici Lorraine. Dans un instant, un point sur l'actualité avec Mohand Chibani. Avant cela, soyez prudents si vous circulez sur les RN57. On vous rappelle cette perturbation. Alors, plus d'embouteillage puisque l'RN57 a été fermée à la circulation. On vous rappelle qu'il y a eu 5 véhicules impliqués dans un carambolage suite à un orage et notamment un effet d'accouplanning. On va en parler dans le journal dans un instant. Mais notez que la voie est donc déviée vers Éloy, puis ensuite vous retrouver la RN57 à hauteur de Pouxeux, une partie donc de la RN57 fermée actuellement à hauteur d'Éloy. Il vous faudra une dizaine de minutes pour rejoindre le lieu si vous prenez vous venez de Remiremont notamment. Soyez vigilants dans ce secteur. Ailleurs, on est sur du vert quasiment partout, pas de difficultés, pas de perturbations en Lorraine, même avant les zones de travaux à Flavigny et Udivillé. Profitez-en et belle fin de journée.
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0: Fin de journée, merci d'être avec nous sur votre radio ici Lorraine, 18h. Les infos Mohand Chibani, bonsoir.
2: Bonsoir Damien, bonsoir à tous.
0: Faute de personnel soignant, l'hôpital de Neufchâteau ferme la moitié de ses lits.
2: Et c'est une première dans cet hôpital de l'Ouest Vosgien, obligé de fermer près de la moitié de ses lits de médecine pendant 2 semaines à partir de lundi. La raison, impossible de trouver des médecins remplaçants pendant les vacances de 2 médecins titulaires. 17 lits sur les 38 de l'hôpital seront donc provisoirement fermés. Patrick Fournier est le secrétaire général de la CGT de l'hôpital, il dénonce cette décision. Pour lui, c'est une première et ça l'inquiète.
3: Ça fait 40 ans que je suis agent, donc je suis technicien de laboratoire. J'ai jamais connu des problèmes comme ça, où on est obligé de fermer sur des absences qui sont programmées de médecins, où on n'arrive pas à trouver de remplaçant. J'ai jamais vu ça. Avant, si on résume, la médecine, c'était 90 lits. À cette heure-ci, il en reste 38. On subit directement les réformes de santé et le manque de médecins. À la CGT, on redoute une dégradation majeure de la prise en charge, des attentes prolongées aux urgences, un épuisement des équipes soignantes, un risque accru de perte de chance pour les usagers. Bon, la prise en charge, elle va se faire au niveau des urgences, il n'y a pas de souci. Après, il va falloir leur trouver une place en médecine. S'il n'y a pas de place, on va les renvoyer chez eux. Ou alors, ils vont être redirigés vers Nancy ou Épinal.
2: Patrick Fournier répondait à Léo Limon. La direction de l'hôpital assure qu'elle continue à chercher une solution de remplacement dans l'espoir de pouvoir lever cette fermeture provisoire et assure que l'hôpital fonctionnera à nouveau normalement dès le 1er juin. Un homme a été percuté par un train au passage à niveau de Blénaud-les-Pont-à-Mousson en début d'après-midi. Le drame s'est produit vers 14h. Arrivé sur place, les secours n'ont pu que constater le décès de la victime. 112 passagers étaient à bord du train. Aucun blessé à déplorer. Conséquence, le trafic ferroviaire a été totalement interrompu dans les deux sens entre Nancy et Metz. La circulation a repris peu à peu, mais en détournant les trains par les Rouville. Une enquête a été ouverte pour déterminer les circonstances de l'accident. Et puis vous en parliez, Damien, un violent épisode de grêle a surpris les automobilistes sur la RN57 dans les Vosges cet après-midi, avec un carambolage survenu vers 16h30. 5 véhicules se sont accrochés entre Saint-Nabor et Pouxeux dans le sens Remiremont-Épinal. Sur les 18 personnes impliquées, 2 sont blessées selon les pompiers. La gendarmerie est également sur place. Une déviation entre Éloy et Pouxeux a été mise en place. Une cérémonie en hommage aux gendarmes morts la semaine dernière à Léhir se tiendra lundi à la caserne Roux à Nancy en présence du ministre de l'Intérieur. Laurent Nunez présidera la cérémonie durant laquelle il décorera à titre posthume le maréchal des logis chef Lucas Voynier, motard de la brigade motorisée de Séchamps. De nouvelles plaintes ont été déposées mardi contre Patrick Bruel pour agression sexuelle et tentative de viol. Les deux femmes avaient déjà porté plainte en 2019, mais les procédures avaient été classées sans suite en décembre 2020 par le parquet de Nanterre.
0: Malgré une météo maussade, les brocantes ont bel et bien repris en ce long week-end de l'Ascension.
2: Vous vous êtes rendu à celle peut-être, vous vous êtes peut-être rendu à celle d'Écrouves aujourd'hui, ou celle de Laxou, ou bien Pulnoy. Notre reporter Isabelle Baudrier, elle, s'est rendue à celle de Croix-Mar, commune de 650 habitants près de Lunéville. 31e édition organisée par la MJC du village pour financer ses activités. Visiteurs et exposants y viennent pour faire quelques bonnes affaires ou gagner un peu d'argent, mais pas que.
4: J'ai vendu un vélo ce matin, donc vêtements et vélo.
5: Voilà. Bon prix pour le vélo ?
4: Non, Brady. 15 euros. À la base, c'était 20, puis du coup, voilà. Mais bon, ça faisait un an qu'il était dans le garage, donc autant le vendre, le brader, et puis que ça fasse plaisir à quelqu'un. Et ça fait 15 euros de récupérer.
6: Il y avait une baïonnette qui est partie, des disques, des cassettes.
7: Des cassettes vidéo.
6: J'ai vendu également des jerrycans, qui datent de 45, de la guerre de 45. 2 euros le jerrycan, j'ai vendu les caisses, 2 euros. La baïonnette, j'ai vendu 5 euros.
8: Oui, absolument. Oui, on s'est lâché avec la petite. Ouais. Et ben, beaucoup de jouets en bois, des Playmobil. Et voilà. J'aurais dit 5 à 10 euros, quoi. Pour le tout, oui, ça vaut vraiment le coup, oui.
9: Les enfants, ils aiment bien aussi, voilà, les jeux, bah, ils revendent leurs jeux, tout ça. C'est pas tant pour gagner, c'est partager après la petite cagnotte, et puis si on arrive à se faire un petit resto, c'est toujours ça.
2: Voilà, et si vous avez bien tendu l'oreille, on entend aussi la grêle tomber sur les parapluies. Alors, qui seront les heureux élus ? Didier Deschamps doit dévoiler ce soir la liste des joueurs retenus pour disputer la Coupe du Monde, organisée aux États-Unis, au Canada et au Mexique. C'est du 11 juin au 19 juillet prochain. Le sélectionneur de l'équipe de France fera son annonce en direct dans le journal de 20h de TF1. Et puis, 15 pays s'affrontent ce soir dans la deuxième demi-finale de l'Eurovision. Ça se passe en Autriche. La candidate française, Monroe, dévoilera pour la première fois intégralement la scénographie de son titre « Regarde », mêlant pop et air d'opéra. La France, qui fait partie des plus gros financeurs de l'événement, est automatiquement qualifiée pour la finale. Et cette finale aura lieu samedi, Damien.
0: Absolument.
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0: Et on va même vous en parler tout à l'heure, puisque tous les soirs, on profite du moment pour faire revivre des grands moments de l'Eurovision. Et on vous plongera des années en arrière avec notamment les souvenirs de 2014.
2: Ah, d'accord. Vous ne le remontez pas aussi.
0: Marie-Myriam, c'était lundi, si vous aviez bien suivi. Ah, là, lundi, effectivement, on a reparlé de la dernière victoire de la France à l'Eurovision. Tout ça pour pas parler de la météo.
2: Oui, vous voulez pas aborder le sujet.
0: Ah non, parce que là, on a une belle poche là, qui est en train d'arriver par l'ouest, qui est déjà en train de tomber du côté de Neuchâtel. Ça va arriver d'ici quelques minutes. Et puis, au fur et à mesure de la fin de journée, là, on va avoir là, cette belle poche de perturbation orageuse qui est en train d'arriver. Alors, ça va pas durer bien longtemps tout de même, une petite heure avec des averses qui vont traverser la Lorraine. Ça va être plus calme pour la soirée et ça va être encore plus calme pour la nuit. C'est demain matin au réveil que là on retrouvera une nouvelle fois un ciel gris, alors d'abord sec puis une arrivée d'une perturbation encore une fois localement orageuse, donc c'est très localisé, c'est vraiment de quelques minutes sur quelques points, mais tout le monde pourrait être concerné demain dans la journée. Le vent va souffler un peu moins fort qu'aujourd'hui, on a eu des rafales jusqu'à 70, on a des rafales jusqu'à 60, voilà, on a gagné 10 km/h. Et les températures, on va gagner 2 à 3 degrés puisqu'on aura de 9 à 12 degrés demain au meilleur de la journée après le passage de ces orages, donc qui vont être assez conséquents demain, ils vont vraiment concerner l'ensemble de la Lorraine, mais par petit épisode, on pourrait quand même avoir des poches un peu plus lumineuses entre chacun de ces passages orageux, donc c'est vraiment une journée très maussade, voilà.
2: On va laisser passer, merci Damien.
0: Effectivement, attendez plutôt le week-end, ça devrait être mieux. Merci beaucoup Mohan, des belles soirées.
2: Bonne soirée.
0: À bientôt. Vous êtes prudent si vous circulez, vous sur les RN57. On vous rappelle cette perturbation en hauteur de Saint-Nabor, donc on vous le disait juste avant ce journal, on vous l'a répété pendant le journal, mais donc on a eu un accident impliquant 5 véhicules. On a une déviation qui est mise en place par Éloi, retour sur les RN57 à hauteur de Pouxeux. Perdez 7 à 8 minutes si vous venez de Remiremont en direction Épinal. 03 83 36 20 20.
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0: R.O.M. Shiny Happy People, c'est sur votre radio ici Lorraine en cette fin de journée, profitez-en, restez avec nous.

0: avec Shiny Happy People.
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0: Vous le savez, ici Lorraine, c'est l'endroit parfait pour faire des rencontres à chaque fois. Vous allez dans un instant faire la rencontre d'Isabelle Sartori. Elle est retraitée de la culture à Épinal et Véronique Laure est allée à sa rencontre. Elle vous la présentera après Zaz. Voici mon sourire.

0: J'espère.
1: Zaz est avec vous en cette fin de journée. Aujourd'hui, rencontre avec celle qui fait vivre la culture, qui a fait vivre la culture à Épinal pendant des années, avec les festivals et concerts en plein air l'été, Isabelle Sartori. En retraite depuis mars 2025, elle est propriétaire d'une chapelle à Saint-Étienne-lès-Remiremont où elle programme des concerts et des spectacles. Véronique Laure vous la présente.
2: Bon alors, vous saviez tout ça, que ça allait arriver quand vous êtes partie en retraite? C'était dans les tuyaux déjà?
3: Pas du tout. C'est-à-dire qu'il y a quand même déjà un moment que je me pose la question de ce que je ferai après la retraite. Il était hors de question que je coupe les ponts avec tous mes amis artistes de France et de Navarre. Et je cherchais quand même comme ça, je cherchais un lieu. Je me disais, j'aurais un lieu, ça serait quand même plutôt sympa. Et puis en fait, j'étais en retraite donc en mars, vraiment officiellement en mars 2025. Et en janvier 2025, j'ai vu donc que la chapelle était à vendre. Et il se trouve que le vendeur Daniel Petitgenet est quelqu'un que je connais bien, c'est un ami de mon papa, et voilà. Et donc je l'ai appelé, et je lui ai dit, et pourtant moi je suis de Saint-Étienne-lès-Remiremont, hein, t'es jamais entré dans cette chapelle. Et je lui dis, j'aimerais bien voir le lieu et tout, bah, pas de problème, viens quand tu veux et tout. Je suis allé le week-end d'après. Et quand je suis rentrée, j'ai eu le coup de cœur. Et les gens du coin sont venus, sont déplacés, tout heureux que cette chapelle revive, parce que c'est une histoire, hein, c'est cette chapelle à Saint-Étienne-lès-Remiremont et à la Suche. À l'époque, quand elle a été créée, les habitants ont participé à sa construction, parce qu'en fait, les gens qui allaient à la messe à l'époque, étaient quand même à 4 kilomètres des Lois. Et puis à 5-6 kilomètres de l'église de Saint-Étienne. Donc ils n'avaient pas de lieu. Donc ils ont participé à la construction. Donc du coup, c'est un lieu aussi qui parle de liens, de voilà, on est là, il faut qu'on ait un lieu pour se retrouver, se rassembler. Alors moi, j'ai décidé d'en faire un lieu de rassemblement, mais pour la culture.
2: Vous avez grandi dans ce village?
3: Alors moi, j'ai grandi à Saint-Étienne-lès-Remiremont. Alors pas à la Suche, mais pas très loin. Pas très loin, ça touche la Suche d'où je viens en fait.
2: Ah mais parce que la Suche c'est un quartier de Saint-Étienne-lès-Remiremont.
3: Oui, c'est un lieu dit de Saint-Étienne-lès-Remiremont, c'est ça.
2: Donc vous connaissez bien l'endroit quoi?
3: Ah ben moi j'y passais très souvent à l'époque quand il n'y avait pas la 4 voies, on passait par là quand on allait à Épinal. Je vous parle de ça, on va pas donner l'année parce que ça va faire beaucoup de mal. Mais oui bien sûr je connaissais, mais j'étais jamais rentrée dans cette chapelle.
2: Bon ben je vais vous prendre en photo là avec la chouette devant le logo, ça vous va comme ça?
3: Oui.
2: Hein? Bon ben c'est un beau projet hein.
3: Ça vous plaît, Véronique?
2: Oui, c'est bien. Ça vous ressemble vraiment. Bon.
3: Ah, ça, c'est gentil.
2: Allez, je continue. Je vais rencontrer quelqu'un à Pouxeux.
3: C'est bien les Vosges, hein, Véronique.
2: Oui, j'adore.
3: Merci d'être venue jusqu'à ce magnifique temple du spectacle vivant.
2: Merci beaucoup, au revoir.
1: Et rendez-vous ce dimanche à la chapelle de Suge, donc à Saint-Étienne-lès-Remiremont. Vous retrouverez deux musiciens d'exception pour faire dialoguer le bugle, c'est presque une trompette, et l'accordéon autour de grandes pages de la musique française. Le concert est à 15h. Les portraits de Véronique Laure, c'est sur ici.fr. Voici David Lee Roth pour ce souvenir de California Girls. Bel après-midi.

0: Blame it on the boogie, les Jackson 5 sont sur votre radio ici Lorraine, 18h24. Vous restez avec nous, Florent Pagny arrive dans un instant et juste après, vos conditions de circulation, il y a du mieux, du beaucoup mieux sur la RN57 dans un instant, restez avec nous.
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0: dernière chanson du monde. C'était Florent Pagny, c'est la dernière de la demi-heure. Eh oui, elle arrive dans un instant. Nous, on va prendre le temps, justement, de profiter de cette fin d'après-midi pour regarder vos conditions de circulation en Lorraine.
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0: Vous le savez, il y a eu un accident tout à l'heure à hauteur de Pouxeux sur la RN57 avec 5 véhicules impliqués. On a toujours un léger embouteillage signalé. Il semblerait que la RN57 soit réouverte à la circulation. Il y avait une déviation à hauteur d'Éloy direction Pouxeux. Ça semble être rétabli dans le secteur, mais toujours 5 à 6 minutes de ralentissement. Donc soyez prudents en venant de Remiremont. Direction Épinal sur cette portion ailleurs. C'est ouvert pour tout le monde et ça circule très bien cette fin de journée. 03 83 36 20 20.
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0: Allez, belle fin de journée sur votre radio ici Lorraine. On continue à profiter de cet après-midi pour regarder ensemble dans un instant les coulisses de la télévision avec Patrice Gascoigne. Il vous emmènera dans les coulisses de Roland Garros. Eh ouais, ça va commencer prochainement. Vous restez avec nous, c'est après Madonna. Voici Vogue sur votre radio ici Lorraine.

0: Levez la main ceux qui sont un peu moins concentrés sur leur travail lorsqu'au mois de mai, ils entendent ça. Le tournoi de Roland-Garros s'apprête à venir nous dissiper, mais surtout nous passionner pendant près de 15 jours. Ce sera à partir du dimanche 24 mai à suivre en direct sur les antennes de France Télévisions. Mais dès ce soir, France 2 nous propose une immersion inédite, spectaculaire, passionnante, une immersion dans les coulisses de l'un des plus grands tournois de tennis du monde. Roland-Garros, entre les lignes, a été tourné durant le tournoi 2025. Le documentaire nous montre l'envers du décor. Pour la première fois, les caméras s'invitent là où personne n'avait encore filmé, auprès de la direction du tournoi. Et notamment d'Amélie Mauresmo, la chef d'orchestre de l'organisation en temps permanente. D'ailleurs, j'ai demandé à Julien Boisny, co-réalisateur du doc avec Yann Lénoré, en quoi Amélie Mauresmo a-t-elle été décisive dans la réalisation de ce documentaire.
1: Amélie Mauresmo a été décisive d'abord par la confiance. Ouvrir les portes d'un événement aussi exposé que Roland-Garros, ça demande beaucoup de courage, parce qu'on ne maîtrise pas tout ce que les caméras vont capter. Et de son côté, elle a vite compris qu'on ne voulait pas faire une carte postale promotionnelle, mais raconter la vérité humaine de ce grand tournoi. Ensuite, elle a été décisive parce qu'elle incarne elle-même un personnage très fort et profondément humain. C'est une dirigeante sous pression permanente qui doit arbitrer entre tradition et modernité, entre spectacle et équité, mais aussi les attentes du public qui sont fortes et le respect des athlètes qui est sa mission première. Donc je pense qu'à travers elle, on comprend qu'un tournoi comme Roland-Garros, ça se gagne aussi en coulisses. Et sans cette incarnation-là, la série n'aurait pas eu la même profondeur, tout simplement. J'en suis vraiment persuadé.
0: Julien Boisny, réalisateur du doc à voir ce soir sur France 2. Découvrez les coulisses de Roland-Garros comme jamais vous ne les avez vues. Le tout avec un parti pris de réalisation, une qualité technique, esthétique digne du cinéma. Le documentaire a été tourné durant le tournoi 2025, celui qui marque notamment les adieux de Rafael Nadal et la demi-finale historique entre Carlos Alcaraz et Jannik Sinner. Roland-Garros, entre les lignes, dès 21h10 sur France 2. Quant à moi, toujours premier sur le service, je reviens avec des balles neuves et de nouvelles coulisses télé demain.
2: Merci beaucoup Patrice Gascoigne. On va en profiter pour parler d'un autre moment de la télé que vous allez suivre ce week-end. Ça va se dérouler à Vienne en Autriche. C'est la finale de l'Eurovision. Elle est 70 ans. C'est cette année. On va en parler dans un instant avec Flavien Groyer. Il va vous faire revivre les histoires qui ont marqué la France et notamment cette année 2014 avec des résultats très calamiteux pour la France. Justement, on va en parler après Samantha Fox.

0: Rien ne pourra l'arrêter désormais. C'était Samantha Fox sur votre radio ici Lorraine. On profite de la soirée pour parler de l'Eurovision qui approche.
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0: 70 ans d'Eurovision, ces concours qui ont marqué la France, et votre chronique inédite cette semaine à l'occasion de l'anniversaire de la compétition. La finale, c'est samedi à Vienne, en Autriche, et Flavien Groyer vous fait vivre aujourd'hui l'édition 2014.
3: The winner is Conchita Wurst from Austria.
4: Cette année-là, la drag queen autrichienne Conchita Wurst triomphe au Danemark. Le résultat des représentants tricolores, lui, est calamiteux, le pire de toute l'histoire de la France. En 2014, c'est le groupe Twin Twin qui est choisi par les téléspectateurs français. Quentin Mauduit, co-animateur du podcast 12 points et spécialiste de l'Eurovision.
5: Ils avaient peut-être une petite notoriété, mais en tout cas, ils n'avaient pas d'aura médiatique et artistique importante.
4: À la tête de ce trio pop, Laurent, cheveux bruns droits sur la tête et une chemise manche courte qui met bien en valeur ses muscles. La chanson s'intitule Moustache. Une simple ode au poil en apparence, mais avec des paroles plus profondes.
5: Il y a un propos assez critique sur la société de consommation, sur le fait que l'individu a tout ce qu'il lui faut pour être heureux, mais il lui manque une moustache. Je vous laisse avec ça.
4: La musique est plutôt entraînante.
5: C'est rare pour la France d'envoyer une musique up-tempo. Il y a quand même des points assez ressemblants à Papa Outé de Stromae.
4: Le groupe est très optimiste.
6: On a pu prendre la température, voir si le morceau marchait. On a trouvé qu'il marchait très bien.
4: Et il donne tout à Copenhague. Mais la mise en scène est trop brouillonne.
5: Ils font des sauts sur scène, ça va dans tous les sens. Il y a des géantes moustaches derrière qui sont incrustées dans les murs LED, mais on comprend pas très bien.
4: Et ça ne prend pas du tout. Le résultat est sans appel. La France termine dernière.
5: C'est la première fois que ça arrive avec deux petits points. C'est-à-dire que non seulement on a fini dernier, et on a failli avoir un zéro pointé. On peut le dire, ça n'a pas marché.
4: Cette dernière place et le très mauvais score l'année suivante sont deux électrochocs. La délégation française change de stratégie avec des chansons plus travaillées, des paroles parfois en anglais et des campagnes de promotion en Europe. Et ça marche. Dès 2016, la France retrouve le chemin du top 10.
0: Moustache, si vous vous souvenez de ce titre-là, eh ben vous allez peut-être le faire redécouvrir à votre entourage dans les prochains jours. Rendez-vous donc samedi pour la finale à Vienne avec Monroe, la représentante de la France. Voici les fans de Uncannibals avant Gaëtan Roussel.

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0: Bruxelles dans vos après-midi, ici Lorraine. Jean-Jacques Goldman poursuit avec vous dans un instant avant les infos de 19h.
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0: un jour.
1: À Jean-Jacques Goldman avec on. On ira sur votre radio ici Lorraine. Les infos de 19h approchent tout doucement. C'est dans un peu plus d'une minute trente. Avant cela, on va profiter, nous, de cette fin de journée pour regarder vos conditions de circulation dans la région qui se sont largement améliorées. On vous rappelle qu'il y a eu vers 16h un accident impliquant plusieurs véhicules, un carambolage, 5 véhicules impliqués donc dans cette perturbation sur la RN57 à hauteur de Pouxeux. La RN57 avait été coupée à hauteur d'Éloy et vous repreniez donc justement la route en direction d'Épinal à hauteur de Pouxeux. Alors c'est désormais totalement rétabli. On avait des perturbations et des ralentissements. Là aussi, c'est désormais totalement rétabli sur l'ensemble du trajet depuis Remiremont jusqu'à Nancy. Quasiment rien à signaler et ça circule très bien. Même chose si vous êtes à Épinal et si vous êtes à Saint-Dié. Si on quitte les Vosges pour la Meurthe-et-Moselle, dans la métropole du Grand Nancy, là aussi, on a du vert quasiment partout et c'est très rare à cette heure-ci. Donc, autant en profiter. Vous me direz, c'est normal. En ce jour férié, en revanche, prudence puisque la pluie s'abat, comme il était prévu à cette heure-ci, sur l'ensemble de la région. Il pleut assez sèchement et vous allez voir que tout au long de la soirée, on va avoir de nombreuses averses qui vont se succéder comme demain. Donc prudence sur les routes. Les températures en plus demain sont en légère baisse, donc on va perdre 1 à 2 degrés. Donc courage pour la journée.
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1: Allez, belle fin de journée, merci d'être avec nous, il est 19h. Les infos, la météo et 100% Gagné 80 avant décibels, c'est le programme.
3: Trois jours après cette fusillade en plein après-midi à Nice, dans le quartier sensible des Moulins et qui a coûté la vie à deux hommes, une avancée majeure aujourd'hui dans l'enquête, puisqu'on apprend, Pierre de Cossette, que 4 suspects ont été interpellés.
4: Oui, opération policière nocturne et dans la plus grande discrétion dans un appartement du quartier des Musiciens en plein centre-ville de Nice, à plusieurs kilomètres du quartier des Moulins et de sa place des Amaryllis, sur laquelle lundi, un homme avait surgi sur une trottinette électrique avant d'ouvrir le feu devant un magasin d'alimentation, puis d'être récupéré par une voiture volée la veille à Marseille. Au sol, une vingtaine de douilles, deux hommes mortellement touchés, 38 et 57 ans, possible victime collatérale, inconnue pour trafic de stupéfiants, et 6 blessés dont 3 en urgence absolue. 3 jours d'enquête, tambour battant, mené par la police judiciaire de Nice. La voiture qui avait servi à prendre la fuite avait rapidement été retrouvée calcinée dans une petite ville sur les hauteurs à une quinzaine de kilomètres de Nice. Et donc, 4 suspects ont été arrêtés, 3 à Nice et le dernier dans les Bouches-du-Rhône. Et parmi eux, le principal suspect. Les gardes à vue peuvent durer 96 heures dans cette enquête ouverte notamment pour assassinat en bande organisée.
3: Pierre de Cossette pour ICI, l'ex-directeur du sport scolaire de Haute-Saône, mise en examen et placé en détention provisoire. Ce soir, l'homme a été piégé en ligne par un internaute se faisant passer pour une adolescente de 14 ans à l'aide de l'intelligence artificielle. Il a déjà été condamné pour détention d'images pédopornographiques. Un homme et une femme de 70 ans sont morts ce matin dans le Finistère pendant une séance de longe côte au Conquet. 5 autres personnes du même groupe sont hospitalisées, 2 en urgence absolue. Vous avez les détails sur ici.fr. Des nouvelles rassurantes maintenant sur l'antivirus en France. Aujourd'hui, les 26 cas contacts identifiés dans notre pays ont tous été testés négatifs. C'est une annonce de la ministre de la Santé. Pour autant, Stéphanie Rist précise que ces personnes vont encore rester sous haute surveillance. C'est la dernière de Didier Deschamps ce soir. Et oui, dernière sélection, dernière liste en poste depuis 2012. Le sélectionneur tricolore s'apprête en effet à quitter l'équipe de France. Il sera l'invité du 20h de TF1 pour dévoiler ses choix pour le Mondial. Et on s'attend, Jean-Pierre Blimeau, à une liste sans grande surprise.
5: Il y a d'abord les certitudes. En attaque, Kylian Mbappé, Ousmane Dembélé, mais aussi Désiré Doué ou Bradley Barcola seront dans la liste. En défense, Jules Koundé, Dayo Upamecano. Au milieu, Aurélien Tchouaméni peut aussi préparer sa valise, comme quasi certainement N'Golo Kanté. Côté gardien, le numéro 1 sera Mike Maignan, le numéro 2 Brice Samba. Pour le troisième gardien, c'est beaucoup plus incertain. Le parisien Lucas Chevalier pourrait être évincé par Robin Risser, le jeune international espoir du RC Lens. Son coéquipier Florian Thauvin fait partie des grandes interrogations. Le monégasque Marnès Akliouche devrait avoir plus de chance, comme l'ancien lyonnais Ryan Cherki, aujourd'hui à Manchester City. On devrait revoir Marcus Thuram, Michael Olise, deux attaquants présents lors de la dernière tournée américaine. Une liste sans vraiment de surprise, mais qui sera aussi la dernière de Didier Deschamps, qui n'avait pas caché son émotion lorsqu'il avait donné la précédente pour la dernière fois au siège de la Fédération. Cette fois, ce sera devant le très grand public dans un journal de 20h, où il a pris l'habitude d'annoncer la liste des heureux élus pour les grandes compétitions internationales.
3: Et la Coupe du Monde se déroulera du 11 juin au 19 juillet, organisée conjointement par les États-Unis, le Canada et le Mexique pour une première triple organisation en Coupe du Monde. Allez, on part à Vienne pour une autre compétition. L'Eurovision, et on prend des nouvelles de notre candidate avant la grande finale de samedi, Monroe, qui a interprété pour la première fois sa chanson « Regarde ». Aujourd'hui, quelques heures auparavant, elle a pu rencontrer les fans français, un rassemblement organisé dans un cadre de prestige, l'ambassade de France en Autriche, Flavien Groyer.
0: Monroe s'avance sous les dorures de l'ambassade, une centaine de fans l'attendent dans la salle de réception. Ils reprennent en chœur sa chanson « Regarde ».

0: Une attention qui a particulièrement touché la jeune chanteuse lyrique, reconnaissable à ses longues tresses blondes.
1: Là, on est tous unis pour partager les choses qu'on aime, pour partager cette chanson, pour partager ce message et pour partager des moments comme ça. Je suis tellement contente, en fait, d'être ici avec eux.
0: Une grande partie de ses fans la soutiendront samedi soir pour la grande finale, dans la salle de concert ou dans des bars. Ils sont impressionnés par son talent, comme Erwan. C'est la première fois qu'il vient à l'Eurovision.
2: 17 ans, sortir une performance vocale comme elle l'a fait hier, c'est exceptionnel. Qu'est-ce que vous faisiez à 17 ans, vous? Elle a un talent de fou furieux et je pense qu'elle va aller très loin. Après, il faut voir si ça plaît au public européen et on espère que ça le fera. En tout cas, nous, on est derrière elle.
3: Ah, une rencontre à voir en images sur ici.fr. Flavien Groyer, l'envoyé spécial d'ici en Autriche, que nous retrouverons, tiens, notez-le, demain dans Ma France.
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6: Bonsoir à tous, c'est l'heure de remonter le temps, de retrouver les chansons qu'on écoutait sur les nouvelles radios libres, qu'on retrouvait sur le boulevard des clips, sur la petite chaîne qui monte, qu'on achetait en 45 tours et qui se classait dans le top 50. Bref, c'est 100% années 80. Et ça commence comme ça.

0: Laura Branigan, Self Control.
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0: Un titre qui a bénéficié à l'époque d'un clip réalisé par William Friedkin. Et si ce nom ne vous dit rien, c'est que vous n'avez jamais connu une grosse frayeur au cinéma. C'est le réalisateur de L'Exorciste, sorti en France en 74. Mais revenons à nos années 80. Et surtout, évitons les angoisses. Pour la suite, ce sera plutôt festif, envoûtant, grâce à des rythmes latinos qui donnent plutôt envie de danser. C'était le but de Félix Gray avec La Gitane. Mission accomplie. En février 88, il entre dans le top 50. Il y restera 21 semaines.
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0: Al Corley, c'était Square Rooms. Mars 1985, ce titre reste 3 semaines consécutives numéro 1 du top 50. La chanson est efficace, mais c'est aussi un tube parce que Al Corley est une star. Et oui, souvenir, souvenir. Il est aussi comédien, une des vedettes de la série télé que tout le monde regarde, enfin surtout moi, Dallas. Et voilà, on les aime aussi pour ça, les années 80. La suite dans un instant, Véronique Jeannot et Laurent Voulzy, Désir, Désir.
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0: Ici Lorraine, c'est des infos pratiques toutes les heures et juste après, retour du son 80.
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2: Vous avez soif de culture et de grands noms de la scène? Le festival Aux Actes Citoyens célèbre ses 35 ans à Tomblaine depuis le 9 mai et jusqu'au 16 mai prochain. Pour cette édition exceptionnelle, l'espace Jean Jaurès accueille des monuments du théâtre comme François Cluzet, Pierre Arditi ou encore la danseuse Marie-Claude Pietragala. Si les 10 000

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0: Alors pour la suite, j'ai choisi un titre qui a permis au Luxembourg de remporter le concours Eurovision en 83 grâce à la française Corinne Hermès. D'ailleurs, cette semaine, je vous donne rendez-vous chaque soir en direct de Vienne pour Décibel avec Émilie Mazoyer et pour vous donner les dernières infos concernant cette 70e édition. Bah oui, la France va-t-elle, grâce à Monroe et sa chanson Regarde, ramener la coupe à la maison? Suspense jusqu'à samedi. En 83, c'est cette chanson la gagnante.
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0: Michel Sardou, c'était Musulmane. Et c'est la 212e chanson de Michel Sardou sortie en 86. C'est lui qui en a écrit les paroles. Un tube qui a squatté le top 50 pendant 19 semaines. Joli score, hein. Allez, bientôt 20h, c'est l'heure de retrouver comme chaque soir Émilie Mazoyer dans Décibel. Mais avant cela, toujours dans les années 80, c'est Monsieur Eddy Mitchell qui arrive avec Mans.
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1: Il est 20h sur votre radio locale, ici. Merci de nous avoir choisis.
2: Il est 20h et c'est Décibel, toute l'actualité musicale avec ce soir un amoureux de musique qui planque depuis 5 décennies ses états d'âme derrière des lunettes noires pour ne voir que les flammes infernales du rock'n'roll. Philman, pour les intimes et les fans, avait sorti en 2018 ses mémoires intitulées Rock. La suite, qui s'appelle tout naturellement N-Roll, vient de sortir. Mélange de souvenirs, de chroniques, d'interviews, de rencontres. 30 textes sélectionnés sur 50 années de carrière. Réjouissant comme un deuxième rappel au concert des Stones, Philippe Manœuvre est dans Décibel. Et oh, let's go!
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2: Salut à toutes, salut à tous et bienvenue sur votre radio ici. C'est Décibel et c'est jusqu'à 21h. Dans l'actu musicale du jour, il y a aussi les 82 ans d'un grand réalisateur américain qui nous a offert de bien belles musiques grâce à ses films. C'est George Lucas. Rendez-vous en fin d'émission si vous voulez partir un petit coup dans les étoiles. La découverte du jour s'appelle Ronnie, un vrai coup de cœur qui, je pense, devrait vous plaire. Et puis on retrouvera Laurent Petit-Guillaume en direct de Vienne pour la finale de l'Eurovision qui approche, hein, J-2. Il vous révélera tout ce qui se passe en coulisses et croyez-moi, il s'en passe de belles. Un petit Johnny Hallyday au cinéma aussi, ça fait partie de l'actu musicale. Vous allez pouvoir acheter vos tickets dès maintenant. Et là, je file retrouver Philippe Manœuvre parce qu'entre son bouquin et son spectacle, l'attraper en studio, c'est pas facile et c'est pas tous les jours. Bonsoir Monsieur Philman.
4: Bonsoir Émilie.
2: Comment ça va?
4: Oh ben, ça va bien quand je suis avec Émilie à Paris. Tout va bien.
2: C'est vrai. Alors, grosse actualité, je le disais, Philippe, on s'est vu il n'y a pas très longtemps pour parler de ton spectacle. Un enfant du rock raconte. T'es sur scène, tu racontes tes anecdotes, tes souvenirs, les artistes. T'es pas tout seul, t'as un musicien avec toi.
4: Oui, il y a Rol Poupeau, le guitariste de FFF et de Johnny Hallyday, et qui me donne, l'assurance, quoi. Je me sens épaulé.
2: Alors on s'était parlé, c'était au tout début de la tournée, tu avais fait quelques dates parisiennes et je crois une ou deux en France. Là ça y est, t'en as fait pas mal, il y en a de nouvelles qui viennent de tomber les amis. En 2027, Philippe Manœuvre, il va passer près de chez vous, à Troyes, à Saint-Julien-en-Genevois, en Belgique aussi, il y a plein de nouvelles dates qui tombent.
4: Mais oui.
2: Comment ça se passe? Est-ce que ça te plaît alors d'aller rencontrer les fans de rock partout en France?
4: Mais c'est fantastique.
2: C'est vrai.
4: C'est fantastique, je les fais crier, j'en fais des trucs qu'on n'a jamais fait dans aucun théâtre en France, je pense. Et c'est fou parce que on joue dans des salles entre 700 et 1000 places. Et moi, je fais réagir la salle. C'est ça qui est incroyable.
2: Oui, tu
4: ne
2: donnes
4: moi.
2: Pas une conférence.
4: Non.
2: Toi, tu veux vraiment
4: c'est
2: qu'il y ait un aller-retour.
4: C'est un aller-retour. Hein. On a joué en Suisse. C'était bourré de monde. Les gens étaient extatique là, on était à Pinmar en Bretagne, mais les Bretons, mais je les embrasse sur les deux oreilles parce que c'est ils ont été mais d'une chaleur
2: déchaînée.
4: Ouais.
2: Et puis c'est beau de se dire que voilà, après la télé, la presse écrite, la radio, il y a aussi des premières fois pour Philippe Manœuvre, et pour la première fois tu montes sur scène et en plus tu te régales, donc ne ratez pas les amis ce show Philippe Manœuvre en tournée.
4: Un enfant du rock raconte.
2: Alors, je parlais de ce bouquin qui vient de sortir aux éditions Hugo. Le premier, c'était Rock. Donc là, c'est End Roll.
4: Voilà.
2: Et la quatrième de couverture nous cite quelqu'un que tu aimes beaucoup. Monsieur Keith Richards, responsable de ce solo incroyable de Sympathy for the Devil. Tout le monde parle du rock ces jours-ci. Le problème, c'est qu'ils oublient tous le rôle. Alors Philippe, c'est quoi le rôle?
4: Moi-même, franchement, j'avais sorti Rock grâce à tous les gens qu'on a fait beaucoup autour. Rock, ça s'est vendu à 100 000 exemplaires.
2: Ah ouais, c'est un carton.
4: Oui, c'était un vrai carton. Et je sors un autre bouquin juste après. Et la première dédicace que je fais, il y a un gamin, il me dit « Ah bah vous avez pas osé ». Je lui dis « Osé quoi ?» Il me dit « Après Rock, fallait faire un drôle. » je me suis dit, mais je suis trop bête, moi. Mais heureusement, j'ai des lecteurs hyper intelligents. Et donc, j'ai gardé ça dans un petit coin de ma tête. Et quand tout le monde me dit, mais vous faites une pièce de théâtre, il faut sortir quelque chose, un livre. Parce que c'est vrai, après, on aime bien se retrouver avec les gens qui sont venus au théâtre. Ils veulent acheter un livre, oui. Qu'on leur fasse une dédicace, un selfie, des choses. C'est très adorable, très sympa. Et j'avais, sauf que j'avais pas de livre. Yarol, il a ses disques. Moi, j'avais pas de livre. Alors, on en a fait un.
2: Ouais. C'est hyper réjouissant de lire Philippe Manœuvre pour la génération bébé rocker qui lisait rock and folk, pour la génération d'avant, pour ceux qui vous ont lu. C'est vrai, dans plein d'hebdo, etc. Enfin, il y a toute une histoire vraiment de la musique. Ça a été, j'imagine, hyper difficile de choisir ces 30 textes.
4: Oui, franchement.
2: Franchement, le corpus, il fait combien ? T'as compté ou pas, Philippe ?
4: Il y a plusieurs millions de signes.
2: Non, ouais, c'est ça.
4: Comme s'il faudrait sortir trois gros bouquins de 1000 pages. Pour
2: entre les
4: tout.
2: Chroniques de disques, les rencontres, les interviews, les reportages et tout.
4: Alors souvent, il y a des gens qui me parlent de vieux textes, comme j'ai fait un immense texte sur le heavy metal. J'étais le premier en 1975, il faut savoir. AC/DC répète, ils n'ont jamais joué encore. Les groupes de Iron Maiden n'est pas formé. Et moi, je suis là à dire, ah, y a un nouveau truc, c'est le heavy metal, vous allez voir ce que vous allez voir. Enfin bon, je me base sur Led Zeppelin, Black Sabbath, donc c'est pas une erreur.
2: Oui.
4: Et après, j'ai dit quelles pourraient être les pistes. Bon, la plupart des groupes ont disparu, mais enfin, il y a des gamins qui m'ont dit sur Instagram, mais vous vous rendez pas compte, vous avez été le premier en France à écrire un article sur le heavy metal. Alors c'est amusant de dire, regardons ce qu'on a fait quand c'était que de la musique, que de l'aventure. Et puis, il y a des textes auxquels je tiens, texte sur le Bataclan que j'avais écrit.
2: Ah oui, on en parlera tout à l'heure.
4: Voilà, il y a des choses que j'aime bien. Et puis, surtout, alors, il y a un chroniqueur dans le Figaro, monsieur Nicolas Nguémout, qui a dit, quand on lit un texte de Philippe Manœuvre, en fait, c'est un solo de guitare avec des mots.
2: Et il est bon, Nguémout, il a raison.
4: Ça me fait plaisir, sa définition de mon livre. Je me dis, c'est que des solos de guitare avec des mots.
2: Alors, il y a des solos drôlement barrés, un peu psychédéliques, dirons-nous, monsieur Manœuvre.
4: Ah oui, mais c'est normal.
2: Je pense notamment page 123.
4: Allez-y,
2: alors, c'est tiré. C'est tiré du Rock and Folk numéro 134, mars 1978. Vous nous emmenez dans une espèce de voyage très étrange avec John Lennon. Mmh. Et en fait,
4: j'ai la prémonition.
2: Vous avez la prémonition
4: assassiné.
2: De son assassinat.
4: Ouais.
2: Ça, c'est fou. On écoute quelques notes, tiens.
4: Et quand Lennon a été assassiné, beaucoup de lecteurs de rock et folk m'ont écrit personnellement en disant, mais qu'est-ce que vous aviez appris? Comment vous le saviez? Et là, j'ai eu peur. C'est un coup incroyable. Ouais. Mais c'est des prémonitions, je ne sais pas pourquoi.
2: Tu ne te l'expliques pas, toujours pas.
4: Voilà, il y en a eu une autre, un jour, je dirige le journal Rock et Folk et je dis en plein mois d'août, on va faire une couve Pink Floyd. Je ne sais pas pourquoi, ce qui m'a pris, il n'y avait aucune raison, aucune réédition, rien. Mais je commande un grand article, le journal sort, le lendemain, Syd Barrett meurt.
2: Ah, wow.
4: Le fondateur de Pink Floyd. Alors, voilà, ça, c'est inexplicable. Hein, c'est sur 40 ans de carrière. Il y a eu 2-3 fois comme ça, vraiment incroyable.
2: C'est cosmique, quand même.
4: C'est des prémonitions. Voilà.
2: Ouais. Il y a un grand moment. Ça, je pense que tout le monde va t'en parler. Celles et ceux qui l'avaient lu à l'époque s'en rappellent sans doute. Moi, je l'avais pas lu à l'époque et j'ai découvert dans ton livre le portrait de Gainsbourg dans Playboy en janvier 1980. Alors, avant qu'on écoute Gainsbourg pour se souvenir de ce mec incroyable, qu'est-ce que toi t'en gardes déjà en le relisant? Ça a dû te faire remonter des émotions.
4: Oui, parce que alors j'interviewe Serge, Aux Armes, etc. n'est pas sorti. Ça sort 8 jours après. Et moi, j'ai eu le test pressing. Je l'ai écouté à Metal Hurlant tout l'été. Et tous les dessinateurs de Metal Hurlant disaient, mais c'est génial. Gainsbourg fait du reggae, mais c'est fou, c'est bien. Et puis, le résultat était vraiment... Donc, je dis à Gainsbourg, cet album, ça va être le carton total. Et Gainsbourg, il rigole, il me dit « Dieu t'entende !» Parce que lui, il n'a jamais vendu aucun album.
2: Oui.
4: Melody Nelson, 30 000. Je t'aime moi non plus, l'album, 50 000. Enfin, des... Alors ouais. que Johnny, Michel Sardou, Julien Clerc, tout le monde
2: millions,
4: vend des camionnés ouais. d'albums. Gainsbourg, il ne fait que des 45 tours. Il a cette image, il fait des 45 tours, mais il ne peut pas faire un album. Et je lui dis « Aux armes, etc. », c'est l'album. Et cet album va se vendre à 100 000, puis 300 000, puis dépasser 1 million d'exemplaires. Donc ça devient un des 10 albums qui ont dépassé le million en France. Il doit y avoir un Johnny, un Julien Clerc, un Sardou, ouais. un Gainsbourg. Enfin, c'est faire 1,5 million avec un disque, c'est très très difficile. Hein. Donc voilà. Et du coup, pour Gainsbourg, j'étais un peu comme une mascotte. Mais donc, bon, on a fait cette interview. Et dans quand on la lit aujourd'hui, on se dit, en fait, il dit au revoir à Gainsbourg.
2: Peu, hein.
4: Et il y a déjà Gainsbourg qui pointe le bout de son nez. Parce que les réactions à l'album sont terribles. Notamment, il devait aller le dédicacer à Marseille, où il y avait une fête des Antilles et des tropiques, et donc il y avait un stand de la Jamaïque, et Gainsbourg devait venir dédicacer aux armes, etc. Et les parachutistes avaient dit, eh ben nous, on va venir lui dédicacer sa gueule.
2: Oh, wow.
4: Et donc, il y avait... Gainsbourg n'avait pas osé aller dédicacer à Marseille, je le taquine là-dessus. Et en fait, il va les rencontrer à Strasbourg pendant la tournée en janvier 80. Il fait sa tournée, il fait le Palace 9 soirs, j'y suis 2 fois, et après, il part en tournée. Et quand ils arrivent à Strasbourg, les parachutistes sont dans la salle, et Gainsbourg, alors les Rastas ne veulent pas, on entend, pardon, y aller. Gainsbourg, il dit, on va aller jouer, on va leur montrer. Les Rastas, ils disent, oh la manne, et c'est l'armée, là, nous,
2: c'est dangereux, ouais.
4: on n'y va pas. Et du coup, Serge ira seul sur scène chanter la Marseillaise, le poing brandi, et avec les paras, quand on chante la Marseillaise, obligé de se mettre au garde-à-vous, quand
2: ils
4: même.
2: Ont pas le choix.
4: Ouais. C'est des images surréalistes hein, qu'on voyait à l'époque à la télévision.
2: C'est fou. On va la réécouter, tiens, cette Marseillaise reggae de Serge Gainsbourg, Aux armes, etc. Et si vous voulez lire un entretien incroyable entre Philippe Manœuvre et le grand Serge, bah rendez-vous dans N-Roll qui vient de sortir aux éditions Hugo.

0: aux armes, etc. Dans Enroll, Philippe Manœuvre continue de raconter sa vie d'enfant du rock et ses rencontres. Une sélection voilà, d'une trentaine de textes sur ses 50 ans de carrière. Il y a évidemment l'entretien avec Serge Gainsbourg. Johnny Hallyday, statue du commandeur du rock français depuis les années 60.
1: Oui.
2: Hey Joe, cours pas comme ça, dis y a pas le feu chez toi.
0: Il commence dans les années 60. Toi, à quel moment tu commences à l'interviewer, Johnny? À quel moment tu commences à le trouver intéressant, toi, en tant que rocker?
1: Ah, mais moi, en tant que gamin, il m'a fasciné.
0: Dès le début.
1: Parce que, ouais. Ah ouais, quand j'ai entendu la guitare électrique, c'est ce que j'explique dans le spectacle. J'ai jamais su si c'était Johnny ou la guitare électrique, mais j'ai entendu un truc complet de rébellion contre la musique dominante en France à l'époque, qui était l'accordéon. Tous les bals populaires, c'était l'accordéon. Il y avait des émissions avec des accordéonistes non-stop.
0: C'est
1: les
0: vrai.
1: Plus gros, les plus gros cachets de la SACEM, c'était Aimable, André Verschuren, enfin, ouais. Les accordéonistes, hein, c'était un truc. Et ça, c'était en 1960. Johnny arrive et c'est la révolution. Il y a les pour et les contre, tous les croulants, comme on les appelait. Ouais. Parce que en 1968, soudain, ils se rendent compte de quoi. Il y a la moitié de la population française à moins de 25 ans et l'autre moitié beaucoup plus de 50. Donc c'était un mélange détonnant.
0: Le titre de la chronique qui est dans le livre, c'est « Johnny revient, les rocks les plus terribles ».
1: Oui, c'est la chronique. C'est son album que je préfère. C'est un album que j'ai entendu qui date de 64. Et à l'époque, ils ont envoyé Johnny faire son service militaire. Quoi. Ils ne savaient plus comment faire. Ça devenait... Le général de Gaulle était concerné. Il y a eu la fête de la Nation. 360 000 personnes gratuitement sur la place de la Nation pour voir qui Johnny est. L'idée. Donc, c'était le Woodstock français. Personne n'était au courant que ça existait. La télé n'est pas venue.
0: Non.
1: 360 000 personnes, rien, aucun document. 10 photos de Jean-Marie Perrier, c'est tout. Et ça, c'était quand on l'a vécu, parce qu'après, ça a continué. Donc, tout le monde, il y avait évidemment des gamins, rien n'était prévu pour un aussi grand nombre de gens.
0: Non.
1: Il y en a qui étaient montés sur des voitures pour essayer de voir Johnny. Il n'y avait pas d'écran ni rien. Les voitures étaient habillées. Donc ça tonnait. Et le général de Gaulle avait dit, s'ils ont autant d'énergie, on va les envoyer construire des autoroutes, ces jeunes. Alors, imagine Johnny Hallyday, quoi ? Donc, il faisait des réponses au général dans ses concerts.
0: Énorme.
1: Il disait, nous les jeunes, nous sommes des millions ! Et toute la salle hurlait, ouais ! Non mais c'était... voilà. Donc ça a eu un moment, et ben, donc en 64, ils se sont dit, ça y est, il peut aller faire son service militaire. Et ils l'ont envoyé 2 ans en Allemagne, et le consensus général, Émilie, tout le monde disait, il ne reviendra jamais.
0: Oh, mais quel horreur. Ah, c'est doux ces années 60.
1: Ouais.
0: Alors Philippe, c'est vrai que quand on pense à toi, on pense, oui, à tes rencontres, alors oui, avec Johnny Hallyday, avec les Stones, etc.
1: Tina Turner.
0: Tina, on en parlera tout à l'heure. Mais il y a des gens un peu moins connus, en tout cas du grand public en France, et que tu as décidé de mettre en avant dans ce nouveau livre. Et je pense notamment à Johnny Thunders and the Heartbreakers.

0: ce beau Johnny-là, beaucoup moins connu que Johnny Hallyday. Pourquoi il est dans ton livre? Pourquoi il est marquant, ce soir?
1: Parce que d'abord, c'est un personnage. Il vient de New York, il était dans les New York Dolls. J'ai eu la chance de les rencontrer à Paris en 73, ces New York Dolls. Donc j'ai été totalement partant. Et ensuite, il est devenu un peu, avec son groupe, les Heartbreakers, c'était le meilleur groupe punk en circulation à l'époque du punk. Hein. Ouais. Ça battait tout le monde à plat de couture, les Clash, les Pistols. Au début, c'était les Heartbreakers. Et malheureusement, Johnny était un toxico, comme il y en a beaucoup dans le rock. Lui, c'était la poudre, l'héroïne. C'est des drogues qui abîment énormément, qui abîment et ton portefeuille, et ta vie privée, et tout, et ta carrière, tout. Et mais Johnny, c'était un toxico, fier et heureux de l'être. Et je trouve ça incroyable.
0: Ouais. Et il t'a marqué, en tout cas.
1: Ouais, hein. Il m'a beaucoup marqué parce qu'il était vrai, celui-là. C'était un vrai, vrai bonhomme. Et je me souviens toujours, à la fin de l'interview, il me dit, ça sort quand ton interview? Alors, on était en mars. Je lui dis, ça sort le 15 avril. Il me dit, ah! Ben, je serais peut-être encore vivant. Et en fait, il est mort en avril, mais pas de cette année-là, quelques années plus tard. Mais, quand tu relis ça aujourd'hui, tu dis, voilà, lui, c'était un authentique rocker. On pourrait se poser la question, Philippe, parce que il y en a qui prétendaient, il y en a qui l'étaient, il y en a qui se laissaient emporter par le truc, mais qui étaient des authentiques rockers? Ben, ce Johnny Thunders, moi, quand je réécoute toujours les New York Dolls chez moi, et ses albums solo, et les Heartbreakers, et je me dis, c'était vraiment de la grande musique, quoi.
0: C'est beau, cette interview à relire, qui avait été publié dans Rock and Folk en mai 1978. Alors, il y en a un autre qui n'est pas très très bien identifié forcément par le public français, ou alors pour les mauvaises raisons, c'est-à-dire pour la télé-réalité qu'il a fait dans les années 2000.
1: Ah, c'est Ozzy.
0: Ozzy Osbourne. Alors, Ozzy, il est dans ton livre, vient de nous quitter. Black Sabbath, Ozzy Osbourne, avant qu'on les écoute, Philippe, qu'est-ce que tu peux dire pour convaincre celles et ceux qui ne s'y sont pas encore intéressés d'y aller, mais tout droit?
1: Black Sabbath, c'est les fondateurs du heavy metal. Il n'y a pas à tourner autour du pot. Le premier album de Black Sabbath, aujourd'hui, le heavy metal, ça fonctionne. Hein. Il n'y a pas de problème. Ils ont leur festival, comme le Hellfest en France, il y en a en Allemagne, en Angleterre, il y en a partout. Ils ont énormément de groupes. Et le metal, c'est énorme. Et il y a aujourd'hui des familles. Il y a le folk metal, il y a le metal symphonique, il y a le death metal, il y a le thrash metal. Enfin, vous voyez, il y en a beaucoup, beaucoup des metals. On compte 200-250 familles.
0: Ah, carrément.
1: Mais ils sont d'accord sur rien, sauf sur un truc. Ils descendent tous de ce premier album de Black Sabbath. C'est le début de leur histoire. Et moi, j'étais fanatique de Black Sabbath. J'adorais ce groupe qui était très décrié à l'époque. Et donc, chaque fois qu'il passait, je suppliais mon rédacteur en chef. Je disais, je peux pas aller voir Ozzy Osbourne. Voilà. Et je l'ai interviewé très souvent, Ozzy. C'est pour ça qu'il est venu aux Enfants du Rock avec Lemmy de Motorhead, où ils ont fait la fameuse séquence où Lemmy détruit la chambre. Oui. Voilà. C'est des gens que je pratiquais depuis des années. Et Ozzy on était tellement copains que j'ai retrouvé, en faisant des recherches pour l'émission, j'ai retrouvé mon vieux carnet de l'époque où je notais les adresses des musiciens. Parce que
0: l'adresse de la maison, adresse postale.
1: On n'avait pas Internet et tout. Et Ozzy m'a écrit son adresse et m'a écrit en dessous « Viens quand tu veux ». Avec son adresse écrite. Mais alors, comme c'est Ozzy, il a pris deux pages du carnet pour écrire Kathleen. Mais
0: ça va trembler un peu.
1: Ouais, c'est tellement touchant. Oh. Dans le même carnet, j'ai les adresses de Kraftwerk, des Roxy Music. Enfin, mais c'est dingue. Wow.
0: C'est génial, le carnet, quand même.
1: Ouais.
0: Ah, c'est magnifique.
1: Mais oui, c'était une époque pré-téléphone portable. Ouais. En tant que journaliste, il fallait avoir les numéros des journaux, les numéros des attachés de presse, les numéros des artistes. Enfin, on faisait avec ce qu'on avait. Et donc, on avait tous un tout petit carnet dans la poche arrière où on notait tout, quoi, voilà.
0: J'adore. Allez, Ozzy Osbourne, on va l'écouter avec le groupe Black Sabbath. Et je pense que c'est la première fois que ça passe sur la radio ici. Ça fait plaisir, hein. C'est grâce à toi, Philippe.
1: Merci, Émilie.

0: fait de la première à la dernière seconde,
1: ben
0: Philippe
1: Manœuvre. C'est Tony Iommi, le guitariste de Black Sabbath, qui est là. Avec Bill Ward à la batterie, Geezer Butler à la basse et notre ami Ozzy aux vocaux.
0: C'est une encyclopédie du rock sympathique et qui raconte bien, qui est mon invité ce soir, Philippe Manœuvre. Alors après ce petit Black Sabbath et votre envie folle de lire évidemment l'interview d'Ozzy qui est dans le nouveau bouquin de Philippe Manœuvre, je vous annonce que nous allons parler filles, car oui, Philippe Manœuvre n'a jamais eu de problème avec les filles. On a toujours eu dans ses équipes, dans les journaux dans lesquels il bossait et aussi dans les chroniques qu'il écrivait. Il y en a donc dans son nouveau bouquin. À tout de suite.
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0: Je suis avec Philippe Manœuvre, vous l'entendez? Et on est dans Décibel, l'actu musicale jusqu'à 21h, avec à venir l'anniversaire de George Lucas, la découverte du jour, une certaine Ronnie, et puis un petit tour à l'Eurovision 2026 avec notre Laurent Petit-Guillaume. Tout ça, ça sera après notre filmman national Philippe Manœuvre, qui sort aux éditions Hugo, End Roll, la suite de son bouquin rock, évidemment, End Roll, sélection d'une trentaine de textes, qu'ils soient chroniques, préfaces, articles ou encore entretiens, tirés donc de ses 50 ans d'écriture rock. C'est un bonheur. Les filles journalistes rock, il n'y en a pas toujours eu, Philippe. Toi, tu les as vues arriver?
1: Ah oui. Moi, bizarrement, je suis arrivé à un tournant quand j'ai repris la direction du journal vers l'an 2000.
0: Ouais,
1: j'ai vu arriver
0: ans.
1: Beaucoup de filles qui disaient « on veut écrire sur le rock ». Plus des filles photographes comme Carole Épinette, Marion Ruzniewski, Gaëlle Guesquière. Enfin, j'avais vraiment une équipe.
0: Marion Ruzniewski, puisque tu en parles, un chapitre lui est consacré dans ce nouveau bouquin, End Roll. En fait, tu reprends la préface que tu as écrite pour son livre,
1: oui.
0: « Doing it to death, 20 ans de photos au Bataclan ».
1: Oui.
0: Est-ce que tu peux nous expliquer brièvement Marion? Qu'est-ce qu'elle fait dans ton bouquin et qu'est-ce qu'elle a vécu, Marion?
1: Quand il y a eu la fameuse, le 13 novembre 2015, il y a eu l'affaire du Bataclan.
0: L'attentat.
1: L'attentat terrifiant. Et moi, évidemment, je suis chez moi. J'appelle immédiatement le responsable des concerts, Basile Farkas, qui se trouvait avec toute l'équipe de Rock et Folk à un concert des Inrecuptibles, qui était à la Cigale. Ils avaient fait venir un groupe anglais, tout le monde portait les plus grands espoirs. Toute mon équipe était au festival des Inrock. Et je dis à Basile, qui on a au Bataclan? Et il me dit, on a Marion Ruzniewski. Je me dis, oh non, c'est pas possible.
0: Photographe
1: de concert, ouais. Une petite...
0: haute comme trois pommes.
1: Ouais, c'est ce que je dis, elle est haute comme trois pommes.
0: C'est vraiment son sac photo est plus gros qu'elle.
1: Voilà. Ouais. Et elle a pris une balle dans le dos alors qu'elle essayait de sortir du Bataclan avec la première...

0: Elle se souvenait du numéro d'un autre journaliste qu'elle a appelé avec le téléphone d'un pompier. Elle a dit « Préviens Philippe, je ne pourrais pas être au concert de Motorhead demain. » Tu te dis, ça c'est de la roqueuse.
1: Ça c'est de la roqueuse.
0: La meuf, elle se prend une balle d'Al-Qaïda dans le dos, et ben, elle a la force de m'appeler pour me faire dire « Je ne pourrais pas être à Motorhead demain. » Mais cette fille, elle, c'est une journaliste avec un J majuscule, quoi.
1: C'est ce que tu dis. Ne cherchez pas le héros ici. Ici, c'est Marion et tous ceux qui étaient au Bataclan ce soir-là, morts ou vifs, héros du rock'n'roll.

0: Alors, Philippe, il y a aussi une reine. C'est Tina Turner.
1: Oui.
0: Ah là là, Tina Turner.
1: Animae Bollocks.
0: Ouais.
1: Animae Bollocks. Alors, elle, je l'ai rencontrée, j'ai passé 15 jours avec elle. Et une équipe cinéma dans le désert australien, à Coober Pedy, la ville des mineurs d'opale, où elle tournait Mad Max 3 avec Mel Gibson, George Miller réalisait, bien sûr, et nous, moi j'avais traduit Mad Max 2 en français, donc George Miller m'avait à la bonne, et on avait été invités avec les enfants du rock à aller sur ce tournage, voilà.
0: C'est fou. Mais alors là, pour le coup, quand tu vas la rencontrer, c'est déjà une icône,
1: ah oui.
0: C'est déjà une méga star, et encore là, tu n'as pas de trac. Tu
1: ah
0: n'as
1: non,
0: pas de... c'est
1: oh
0: génial.
1: Bah non,
0: ça,
1: c'est Tina quoi. Enfin
0: c'est
1: voilà, on a.
0: C'est Titi.
1: Mais, non, mais on la connaît depuis tellement, ouais. Depuis les 1967, ouais. River Deep, Mountain High, et donc on sait qu'elle fait ce métier par voilà, elle est là, et elle est tellement incroyable sur scène, tout le monde aime Tina Turner et elle l'a bien senti, elle a réussi à garder son nom de Turner,
0: ouais.
1: Dans le divorce, elle a tout abandonné, les voitures, les visons, la maison, tout. Elle a dit je pars avec les enfants et le nom, je veux garder mon nom de scène. Elle est donc Ike a autorisé vu qu'il gardait tout le reste.
0: Ouais.
1: Le juge a dit soyons cool et elle a gardé ce nom de Tina Turner et donc elle sait aimer, et c'est une personne étrange, elle est déjà zen, elle est macrobio, elle fait de la méditation, des fois elle dit non, là on peut pas se voir, je médite, enfin oh non mais c'est, on est tous dans un motel, hein, on est ensemble dans le motel quoi.
0: Et le texte, bah, malheureusement que tu partages, c'est sa nécro, hein, puisque
1: oui,
0: c'est sorti dans Rolling Stone France en 2023, ça c'est un exercice qui doit être particulièrement douloureux pour toi, parce qu'on sent que les artistes, quand tu les rencontres, t'es vraiment avec eux, même si c'est 10 minutes de ta vie, c'est 10 minutes où t'es complètement avec eux. Ça, c'est un exercice dur quand il y en a qui s'en vont.
1: J'avais trouvé une interview de Bob Dylan à un moment où j'aurais pu devenir le critique méchant.
0: Ouais.
1: Et Dylan, il disait dans cette interview à Rolling Stone USA, il disait « Est-ce que les artistes actuels ont besoin d'être piétinés ?» Il disait « Non !» J'ai pas l'impression, moi en tant qu'artiste, j'ai plutôt besoin d'être épaulé. Oh, quand j'ai lu ça, je me suis dit, bah oui, voilà la règle de ce métier. Ces gars, ils font une musique formidable. Alors, bon, bien sûr, tous les 45 tours seront pas numéro un. Tous les albums seront pas des chefs-d'œuvre inébliables qu'on va rééditer pendant 50 ans. Mais ils essayent. Ouais. Ils font le job. Ils font la musique de... Et pour ça... Ils ont renoncé à beaucoup de choses. Ils ont renoncé au pognon, souvent. Ils ont renoncé à leur famille. Ils ont pas eu des vies normales, mais ils nous ont donné la plus belle musique du monde. Alors, aidons-les, quoi. Ouais.
0: Mais il y a beaucoup d'amour dans ce livre. C'est là où je voulais t'emmener, parce que vraiment, et que ce soit le Philman des années 70 ou celui d'il y a 5 minutes, on sent que ça t'a pas quitté.
1: Non, et alors c'est marrant. Voilà. L'autre jour, on parlait d'un chanteur et quelqu'un disait, bah, s'il se retrouvait face à ce qu'il était à 18 ans, son double de 18 ans lui cracherait à la gueule de
0: donc
1: ce qu'il est devenu.
0: C'est quelqu'un qui a mal évolué.
1: Voilà.
0: Que tu ne nommeras pas.
1: Non.
0: Voilà.
1: Et ben moi, quand j'y repense, je me dis, je pense que si le Philippe Manœuvre qui a commencé à Rock & Folk à 18 ans me rencontrait le Philippe Manœuvre de 72, de 72 ans, bientôt, ouais. Hein, c'est le mois prochain.
0: Le mois prochain.
1: Donc, et je pense pas qu'il lui cracherait à la gueule. Je sais pas. Je crois qu'il y aurait une compréhension.
0: Ouais.
1: De...
0: Moi, je pense qu'il te taperait dans la main.
1: Ouais, je pense qu'il se ferait un high five,
0: ouais.
1: En disant, t'as fait le job, toi aussi, tu continues, c'est bien, voilà.
0: Bah tiens, pour finir, pour se dire au revoir et merci Philippe, c'est un des textes les plus récents que tu as écrit pour une émission de télé, La Grande Semaine, à laquelle tu participais, oui. Sur M6. Et c'est après la mort de Françoise Hardy.
1: Oh,
0: c'est un très joli texte, les 10 raisons pour lesquelles...

0: Nous perdons une immense chanteuse qui montre aussi finalement que ton spectre est hyper large et que même s'il n'y a pas de solo de guitare, eh ben Françoise, ça te touche.
1: Alors Françoise Hardy, pour moi, c'est une personnalité rock. Ouais. Et elle était très contente quand je lui disais ça, parce qu'elle, elle se voyait pas du tout comme une chanteuse de variété pop. Mais moi, je pense que si on aime Nico et ce qu'elle a fait avec le Velvet, bah, Françoise Hardy, c'est exactement pareil. C'est la même voix, c'est le même timbre et c'est la même façon de chanter doucement. C'est-à-dire, c'est ce que j'expliquais. Pourquoi les chanteuses devraient hurler, quoi, comme Edith Piaf hurlait. Mais c'était magnifique, on adorait. Mais après, toutes les chanteuses voulaient hurler plus fort qu'Edith, plus Flossy. Alors il y avait Cora Vauquer, il y en avait d'autres. Ça y allait, c'était vraiment des ah, ça hurlait. Et Françoise Hardy arrive et elle a des choses toutes simples, très belles à dire. Dit tous les garçons et les filles de mon âge, elle va pas le hurler, elle le murmure parce que c'est le murmure d'une adolescente qui se rend compte que sa vie commence bien mal, quoi. Personne l'aime, alors que c'est en fait une des plus belles filles du monde. Et c'est tellement touchant et c'est tellement vrai, c'est tellement juste. Et puis après, moi j'ai continué, mon ami La Rose. Enfin, cette femme était magnifique et j'avais un très bon rapport avec elle. Mais on s'est très peu vus, on s'est vus que 5-6 fois dans toute ma vie, mais c'est inoubliable. Pour moi, c'était la grande Françoise.
0: Bah, tu lui rends un très bel hommage, tu lui as rendu à la télé. Et c'est dans End Roll, ce nouveau livre, donc Philippe, aux éditions Hugo, que vous pourrez acheter au merch, en coulisses, des spectacles de Philippe Manœuvre à venir. Un enfant du rock raconte. Alors pour toi, Philippe, pour tout le monde, et pour ton chat qui nous écoute peut-être, comment te dire adieu, Françoise?
1: Avec Françoise, merci Émilie, merci Philippe. Merci beaucoup.
0: À la prochaine, salut.
1: Allez, ciao.

0: L'original s'appelait It Hurts to Say Goodbye et c'est Serge Gainsbourg qui a signé l'adaptation française des paroles pour Françoise Hardy en 1968. Allez, on quitte Philippe Manœuvre et ses souvenirs rock pour un présent, comment dire, un petit peu plus variété et extrêmement coloré. Vous voyez ce que je veux dire ? Ici étant partenaire de l'événement et de la diffusion samedi soir sur France 2 de la grande finale, notre Laurent Petit-Guillaume national est sur place à Vienne. Salut Laurent.
1: Hey, salut la France, salut Émilie, bonsoir à tous.
0: Laurent Petit-Guillaume oui. En direct de l'Eurovision avec évidemment un accès privilégié, on va dire, à la délégation française et à la chanteuse Monroe. Absolument.

0: Raconte-nous comment tu as vécu ce moment, c'était ce matin.
1: Oui, absolument. Ce matin, on était convoqué à l'ambassade de France, ici à Vienne, un très beau bâtiment, magnifique. Ah. L'ambassadeur avait proposé de regrouper tous les fans français qui se sont déplacés ici à Vienne. Il y en a à peu près 200, comme chaque année. Ils sont vraiment très fidèles, de les accueillir dans les salons de l'ambassade. Et à un moment donné, Monroe est arrivé, mais ils avaient préparé cette venue. Donc, ils s'étaient tous réunis, ils avaient répété la chanson. Et quand elle est arrivée, ils lui ont chanté sa chanson, qu'elle a repris ensuite avec eux plusieurs fois. C'est un très joli moment, un très joli partage, un échange. Elle était hyper émue et je dois dire que nous aussi, en tant que spectateurs, on était très émus parce que vraiment, les fans de l'Eurovision sont chaque année vraiment fans de notre représentant ou de notre représentante. Et là, c'était un très beau moment. Ensuite, elle a discuté un petit peu avec tout le monde. C'était hyper sympa. C'est une jeune fille magnifique, merveilleuse. Elle a 17 ans. Elle a un charisme incroyable. Et puis, elle chante vraiment bien en direct. Là, on a pu le juger. Et d'ailleurs, vous la verrez ce soir, puisque ce soir, on est diffusé sur France 4, la demi-finale qu'on va vivre, nous, ici en direct, également comme vous, ou sur le site de France Télévisions. Et Monroe, ne loupez pas son passage. Elle passe en 6e.
0: Ah oui, ça va, c'est pas trop tard.
1: Non, c'est pas trop tard. Non. Ça commence à 21h. Je vais courir après, justement, rejoindre la salle. Et je vous recommande également le passage extraordinaire. On l'a vu cet après-midi en répétition de l'Australienne, Delta Godrem. On en a déjà parlé.
0: Oui.
1: Ouh, sur scène, c'est très fort. Et elle monte dans les sondages. Elle passe en 11e position ce soir.
0: Et voilà, alors, voilà. Il me semble aussi que tu nous recommandes de porter attention à la candidate suisse.
1: Oui, elle s'appelle Véronica Fusaro. Alors elle est très connue du public suisse. Elle est auteure, compositrice, interprète. Elle a déjà sorti un album, donné de nombreux concerts, même participé au Montreux Jazz Festival. Donc tu vois, c'est quand même assez classe.
0: Oui.
1: C'est de la pop soul assez surprenante, beaucoup moins avec des paillettes, des décolletés vertigineux, etc. que les autres. Et elle chante Alice. Écoutez plutôt, franchement, c'est une super belle chanson. On la verra ce soir dans les demi-finales.

0: c'est super chouette, dit, mais c'est presque pas assez dit... kitsch pour faire Eurovision, non?
1: Ouais. Je me suis dit que ça allait te plaire.
0: Oui, bien vu, Lolo.
1: Autre style, dans la sélection, il y a aussi des divas. Hein. Et Chypre, cette année, a sélectionné Antigone, une bombe blonde, façon Shakira du pauvre, mais quand même, elle a tous les attributs.
0: Il est méchant ! J'adore !
1: Non, non. Le déhanchement efficace, elle danse sur une table, son titre c'est... Jala, Jala, Jala, c'est entêtant, elle est vraiment hyper sympa en plus. Vous la verrez ce soir à la télévision sur France 4. Jala, Jala, Jala, c'est un tube.
0: Ah ben bah on découvre.
1: Ah oui. Il y a du déhanchement.

0: parce qu'elle danse sur une table et les paroles de la chanson c'est « Je danse sur une table ». Je vois qu'on a encore sorti les meilleurs auteurs-compositeurs du frigo. C'est magnifique.
1: Ah, ce qu'il faut.
0: Oh là là, bah, là alors, les bookmakers, ouais, j'imagine, mettent pas tout, ouais, leur pion sur cette petite dame.
2: Non.
0: Oui, Antigone.
2: Non.
0: Bon,
2: non,
0: ouais,
2: non,
0: c'est comme
2: non,
0: ça.
2: Non.
1: En revanche,
0: oui,
1: les bookmakers, bon, ils se trompent souvent, ça n'a pas évolué. Les trois premiers, c'est toujours la Finlande, la Grèce et le Danemark. Et ensuite, vient la France, ensuite, vient Israël, ensuite, vient l'Australie. Mais il faut se méfier du représentant danois. Il,
0: ouais,
1: s'appelle Søren Torpegaard Lund. Lui aussi, il a, alors lui, c'est un très grand chanteur. Moi, je parle pas bien ces langues-là.
0: Oui, oui, oui, c'est normal.
1: Ouais, on est d'accord. Mais alors lui, il est très connu aussi dans son pays parce que c'est un grand chanteur de comédie musicale. Il a joué dans West Side Story, Kinky Boots, Roméo et Juliette,
0: ah ouais,
1: au Danemark. Et pour l'anecdote, l'organisation de l'Eurovision avait juste demandé qu'il modifie sa tenue, jugée trop provocante. Bon,
0: ah,
1: ils sont un peu coincés du...
0: Oui.
1: Parce que franchement, vous verrez, il n'y a rien de grave. Et la chanson s'intitule « For Vigar Jim ».
0: Oh là là, quel accent! Merci Laurent, un des favoris. En tout cas, il nous fait une remontada au niveau des bookmakers. Il s'appelle, ouais, Søren Torpegaard Lund. On le découvre grâce à toi. Bonne demi-finale, Lolo. Et à demain soir, en direct.
1: À demain.
0: Oui! Oh là là, pour la veille,
1: bisous,
0: de la finale. Bisous!
1: Oui.

0: Anne Torpegaard Lund. Voilà, c'est pas si difficile de... Non, si, quand même, c'est difficile, j'avoue. Voilà, un des favoris de ce concours Eurovision. Demain, on sera avec Laurent Petit-Guillaume, à nouveau, hein, en direct de Vienne, et il nous racontera les derniers potins, j'espère les bonnes nouvelles de la délégation française. On envoie évidemment nos meilleures pensées à Monroe. 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
0: Depuis la mort de Johnny, tous les ans, le 15 juin, qui est le jour anniversaire de la naissance de Johnny Hallyday, eh bien, ses héritiers, celles et ceux qui sont là pour faire vivre sa musique et sa mémoire, préparent toujours un événement pour les fans qui auraient envie de se retrouver ce jour-là. Et là, depuis quelque temps, ça se passe au cinéma. Donc là, si vous êtes fan de Johnny Hallyday, sachez que vous avez rendez-vous au ciné le 15 juin pour découvrir sur grand écran un de ses concerts cultes. C'est le Bercy 1995 qu'on appelait le Laurada Tour. Laurada, c'était le nom de sa maison pour Laura et David. Le Laurada Tour, donc de 95. Une projection unique dans toute la France. Le 15 juin, donc, les billetteries sont déjà ouvertes et ça sera évidemment l'occasion de se retrouver entre fans et de chanter très fort. Hein, parce que oui, c'est un concert, mais c'est aussi pas mal un karaoké, il faut bien le dire. Écoutez comment ça sonnait Johnny en 95 à Bercy sur le Laurada Tour. Voici Gabriel.

0: Johnny Hallyday, Laura Datour, dans une sélection de cinéma partout en France, ça sera le 15 juin.
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0: Ah, mon coup de cœur du jour, c'est une jeune artiste dont je vous avais parlé l'année dernière, au moment de la sortie de son premier EP qui s'appelait La Romance. Elle, c'est Ronnie. Elle est née à la fin des années 90 à Grenoble et elle sort de la musique depuis 2023 sur le label français Enterprise. Elle a sorti le 30 avril une nouvelle chanson que j'adore qui s'appelle Encore un peu. Et je me suis dit que ce serait une bonne idée qu'on découvre ce titre ensemble ce soir. C'est le coup de cœur de Décibel. Encore un peu, signé Ronnie.

0: 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Elle s'appelle Ronnie et la chanson Encore un peu vient de sortir.
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0: Ah, c'est l'heure de la chanson anniversaire. Et ce soir, nous célébrons l'anniversaire de l'Américain George Lucas, grand réalisateur hollywoodien, 82 ans aujourd'hui. Un saint homme, si vous me demandez mon avis, vu qu'il a déjà réalisé des films incroyables. Évidemment, La Guerre des Étoiles, American Graffiti. Et puis, en tant que producteur et réalisateur, il a donné beaucoup de bonheur et beaucoup de plaisir à beaucoup de gens de plein de générations différentes. Hein, derrière Indiana Jones, Willow, et même le petit dinosaure et la vallée des merveilles. Il y a George Lucas, et oui, alors joyeux anniversaire à cet homme qui nous a fait passer des heures et des heures de bonheur cinématographique et qui nous a tous mis à la musique classique et symphonique. C'était quand même pas gagné, mais c'est bien grâce à George Lucas que nous écoutons ce soir dans Décibels, sur votre radio ici, l'Orchestre Symphonique de Londres, jouant en 1977 une composition de John Williams. C'est le thème principal de Star Wars, et normalement, vous allez adorer ça.

0: Et joyeux anniversaire à Georges Lucas, 82 ans aujourd'hui. Décibel, pour ce soir, c'est fini. Et demain, tiens, on restera dans l'ambiance musique de film, puisque notre invité, bah, ça sera un des Français les plus reconnus dans le monde en ce qui concerne les musiques de film depuis les années 80. C'est Eric Serra. C'est à lui qu'on doit notamment la musique du Grand Bleu et aussi de Nikita, Subway ou encore le cinquième élément. Eric Serra qui célèbre ses 40 ans de carrière en faisant une grande tournée. Alors, ce sera après les grandes vacances, mais là, comme on s'est dit qu'on était en plein festival de Cannes et que vous alliez peut-être avoir un petit peu envie de goûter au cinéma, et ben, c'est ce qu'on va faire demain soir dans Décibel. Il me reste, et c'est très important, un petit peu de temps pour remercier l'équipe de l'émission. Il y avait ce soir Iris Guitoni, Basile Combes, Élorie Roussillon et Franck Moilier. Et puis vous, évidemment, hein, parce que si vous n'êtes pas là, tout ça ne rime à rien. Je sais que le blind test vous manque un petit peu cette semaine, mais voilà, à cause de l'Eurovision, on ne fait pas de blind test. Promis, dès la semaine prochaine, on s'y remet. Promis juré.
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0: Et à 21h sur votre radio ICI, la musique continue. Bonne soirée.
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2: Lori, je vais vite, la chanson préférée de Bilal Hassani.
5: Si on ramenait un truc qu'on trouve un peu ringard, mais que moi j'aime beaucoup, c'est la tectonique. Voilà, et il y a un titre phare qui accompagne bien la tectonique et c'est Je vais vite de Lori.

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0: En 1982, c'est une erreur de guitare qui est à l'origine d'un des plus grands tubes du groupe Téléphone.
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0: Téléphone travaille dans les studios mythiques de Jimi Hendrix à New York. Lors d'une répétition, Louis Bertignac rate un accord. Ses doigts glissent, le son est sale, mais le déclic est là. Plutôt que de corriger la note, il décide de bâtir tout le morceau autour de cet accident inspiré des Rolling Stones.

Autre fait notable, la batterie de Kolinka est enregistrée dans la cage d'escalier du studio pour une résonance massive. Un mélange de maladresse et de génie qui a surpris la rigueur des ingénieurs américains.

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1: L'immense Johnny, monsieur Johnny Hallyday, j'ai eu la chance, l'honneur, à l'âge d'à peine 20 ans, de faire toute une tournée avec Johnny Hallyday. 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Et j'ai beaucoup aimé Johnny, je continuerai de l'aimer.
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1: Bonjour, mon nom, évidemment, c'est Joseph Fragomène, et en italien Giuseppe Fragomène, alias Mazarin. Messieurs, dames, bonjour. Le musée que vous allez visiter, c'est toute ma vie.
2: Le musée dont nous parle Joseph Fragomène retrace des centaines d'années de costumes. Il a été créé de toutes pièces à l'Espar Médoc et il est à l'image de cet homme de 90 ans. Joseph est né en Italie, mais son cœur bat pour la France depuis 70 ans. Il a été couturier de stars à Paris avant de poser ses valises dans le sud-ouest et au cœur du Médoc. Il nous reçoit dans son musée, habillé tout en bleu.
1: Regardez la photo avec Michou, je suis là avec Michou, c'est moi qui ai donné la couleur en 70. Il n'avait pas les moyens de se payer le costume chez moi. Il rentre dans la boutique à Place des Vosges et il m'a demandé, monsieur Mazarin, pourriez-vous me faire un costume? J'ai regardé ses yeux, je dis, vous savez, tellement des yeux bleus, jolis et beaux. Franchement, vous devrez vous habiller en bleu ciel, ça vous va très bien. Et c'est à partir de ce jour-là qu'il s'habillait tout le temps en bleu.
2: Qu'est-ce que vous avez fait à Paris de beau? Parce que là, je vois face à nous des tas de photos de stars, d'Alain Souchon à Karen Cheryl, de Philippe Chevalier à Ariel Dombal.
1: Tous les stars de cinéma de France des 70 en 2000 venaient chez moi.
2: Pourquoi venaient-ils chez vous? Est-ce que c'était pour leur costume personnel ou pour les rôles qu'ils allaient jouer?
1: C'était pour le cinéma. J'étais obligé d'habiller l'artiste.
2: Charles Aznavour est en photo.
1: Il était très content de s'habiller chez moi parce qu'on avait la même taille. Et d'ailleurs, on mettait des talons tous les deux à l'intérieur de la chaussure pour s'agrandir.
2: Qu'est-ce que ça fait d'habiller les gens, les stars, les personnes célèbres? Est-ce qu'on a un petit peu de pression?
1: Oui, une seule fois avec un seul comédien, un italien qui s'appelle Michel Piccoli, figurez-vous, je croyais qu'il était gentil, non, pas du tout. Ce monsieur, il voulait un costume près du corps. Et une fois fini, oh monsieur, il est trop serré, et surtout, je n'ose pas lui dire, mais monsieur, vous savez la tête en avant, vous savez les épaules basses, vous savez le dos rond, franchement, vous êtes mal foutu, mais je ne pouvais pas le dire.
2: Est-ce qu'on peut dire que vous avez, depuis Paris, habillé toutes les stars et les politiques, et depuis l'Espar Médoc, créer un musée du costume aussi. C'est-à-dire que c'est le fil conducteur de votre vie, tout ça.
1: C'est un musée que j'ai mis sur scène toutes les costumes du cinéma et le théâtre.
2: Dans le musée, Joseph, il y a une partie consacrée à la Révolution française. C'est l'époque où on coupait des têtes et vous avez reconstitué cette partie de notre histoire avec les costumes dédiés.
1: Vous savez, Marat, Danton, Robespierre.
2: Qu'est-ce qu'on voit là? Parce que
1: là, c'est une guillotine avec la tête de Marie-Antoinette et qui tombe, je peux faire même le bruit de la lame, comme il tombe. Alors évidemment, il y avait le bourreau qui tirait.
2: C'est ça qui est bien dans votre musée, c'est qu'effectivement, il y a les costumes et les accessoires. C'est vraiment une exposition très complète.
1: Regardez la lanterne, d'où vient la chanson. L'aristocrate a la lanterne. L'aristocrate le prendra.
2: Le palais du costume Mazarin est plus qu'un musée. Il est un lieu de culture et d'histoire. Il est aussi un endroit de témoignage, incontestablement celui d'un homme dont la passion a toujours été dévorante pour le travail du tissu, l'art de créer des vêtements et finalement des costumes.
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3: Nous sommes dans les années 1970. Un ovni se pose à Chasseneuil. Dans cette soucoupe volante, attention, pas d'extraterrestres, mais des gens en maillot de bain.
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4: Vincent Bretagnol.
3: Cette drôle de piscine en forme d'ovni est ce qu'on appelle une piscine tournesol. En fait, il s'agit d'un modèle qui a poussé en France dans les années 70 et qui a pour origine un programme lancé par l'État en 1969. Ce programme, nommé 1000 piscines, intervient dans un contexte marqué par deux événements. D'abord, le fiasco des nageurs français aux Jeux Olympiques de Mexico en 1968. Ensuite, plusieurs noyades tragiques impliquant des enfants. Résultat, eh bien, il faut apprendre à tous les Français à nager, vite et partout. Pour cela, un concours est lancé afin de concevoir des équipements innovants, économiques et facilement reproductibles. Et le type tournesol est l'un des plus caractéristiques. Il est l'œuvre de l'architecte Bernard Scholler. Alors attention, 1000 mètres carrés au sol, 6 mètres de haut, cette piscine était révolutionnaire à l'époque. Il faut imaginer 36 arches métalliques qui soutiennent un dôme de plastique en partie escamotable et pivotant afin de profiter au maximum du soleil, d'où son nom, hein, le tournesol. Dedans, on retrouve tout le nécessaire, un bassin de 25 mètres, des vestiaires, des douches, bref. Un vrai vaisseau spatial aquatique.
4: Cette piscine tournesol de Chasseneuil-sur-Bonnieur était-elle le seul modèle construit dans notre région ?
3: En France, entre 1972 et le début des années 80, il y en a eu 183 construites sur les 250 prévues au départ, dont 18 en Nouvelle-Aquitaine. Mais attention, hein, la moitié a déjà disparu, à l'image de celle qu'il y avait à Châtel-Aillon-Plage. Il faut dire aussi que ces piscines tournesol, eh bien, elles ont tendance à mal vieillir. Maintenir ces structures à flot, sans mauvais jeu de mots, coûte cher et les rénovations ne sont pas toujours simples à réaliser. C'est pour cela que la piscine tournesol de Chasseneuil est un vrai petit morceau de patrimoine des Trente Glorieuses, toujours bien vivant avec près de 40 000 usagers par an. Les gens sont sensibles à son charme rétro-futuriste, à ses petits carreaux de faïence ou à ses grands hublots. Alors en cette fin d'été, eh bien, si vous passez du côté de Chasseneuil, n'hésitez pas à aller piquer une tête dans cet ovni.
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5: Je rêvais d'avoir une maison à la campagne. Cette maison, c'est comme si j'y étais née. C'est ma maison de famille.
6: Ma maison s'appelle l'Ostao de la Mar.
7: C'est une maison un peu envoûtante.
8: Eh bien, vous voyez, des livres et trois fenêtres qui me donnent le paysage du pays, comme si c'était trois tableaux.
9: Ils ont vécu ici.
10: Thibaut Gaudry.
11: Ah, je m'appelle Nina Simone.
9: L'histoire de Nina Simone, c'est celle d'une petite fille amoureuse de Jean-Sébastien Bach qui rêvait de devenir la première pianiste concertiste noire américaine. Mais qui grandit dans l'Amérique profonde des années 30 et 40 où la ségrégation raciale est de mise.
12: I put a spell on you. J'ai commencé à étudier le classique à 5 ans.
13: Et vous avez continué, vous avez eu vos diplômes.
12: Et après, j'ai obtenu le doctorat de musique de Amherst University.
9: Élève studieuse, oreille absolue et jeune prodige, elle ne parvient pas à intégrer l'école de musique dont elle rêvait, brisant la carrière à laquelle elle aspirait. Et elle emportera le regret et la douleur toute sa vie.
12: I'm sorry that I didn't become the world's first black classic pianist. Oh yeah, I think I would have been happier. I'm not very happy now. Oh yeah.
9: Finalement, c'est par le jazz qu'elle connaît la gloire. Nina Simone devient aussi l'une des voix de la lutte pour les droits civiques des Noirs. Mais avec une sensibilité à fleur de peau, des douleurs de l'enfance qui ne sont jamais loin, sans compter des troubles bipolaires et des phases de dépression, elle finit par quitter les États-Unis, voyage beaucoup, et c'est naturellement en France qu'elle trouve refuge dans les années 80. Elle, la francophile, qui a connu le succès en reprenant « Ne me quitte pas » de Jacques Brel, et qui a choisi son nom de scène après avoir vu « Casque d'or » avec Simone Signoret.
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15: Pour Nina Simone, comme beaucoup d'artistes noirs de cette époque, la France est un pays très très important, parce qu'on a cette image réelle, à l'époque, d'un pays ouvert. Par exemple, prendre un bus ou un métro à Paris, ben, on prend le métro et le bus avec les Blancs, on n'est pas dans des compartiments séparés, et la France est une terre d'asile.
9: Elle vit 2 ans à Paris, enregistre quelques chansons et fait quelques concerts, puis en repart, avant de revenir une dizaine d'années plus tard. En 1992, elle s'installe à côté d'Aix-en-Provence, à Bouc-Bélair. C'est là qu'un après-midi de juillet 95, excédée par le bruit que font 2 adolescents jouant autour de la piscine de la villa voisine, elle tire un coup de pistolet à grenaille et blesse légèrement l'un d'eux. Elle écopera de 8 mois de prison avec sursis et une obligation de soins. En 1998, elle déménage à quelques kilomètres, à Carry-le-Rouet, où elle s'éteint le 21 avril 2003. Lors de ses funérailles, à l'église de Carry, une sono joue « Ne me quitte pas ». Sa grande amie, la chanteuse Myriam Makeba, est là. Elton John a fait envoyer des roses jaunes, avec un petit mot « Tu étais la plus grande, et je t'aime ». Sa fille, Lisa, prend la parole, pour rappeler combien Nina aimait la France, et demande de ne pas laisser son souvenir s'éteindre. Son souvenir et sa voix sont toujours là. Elle ne nous a jamais vraiment quittés.

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1: Et adi ou miodi ou kushiba. Vous allez bien, Franck?
2: Très très bien. J'ai une pêche aujourd'hui.
1: Bon, mais tant mieux. Moi, je sais pas. Je n'ai pas bien dormi la nuit dernière. Et il passe plat dormite là l'année passée. Vous savez pourquoi?
2: Ben non.
1: Ben à cause de mes voisins. Ah. Ils m'ont empêché de dormir. Alors vite. À quoi arrive au paga et les grands gauches périéo? Alors heureusement pour moi, grands gauches périéo, ça n'arrive pas souvent. Mais quand même, quel sagan que mes voisins ont fait la nuit dernière.
2: Quel sagan? Alors je connais pas, qu'est-ce que ça veut dire ça?
1: Et qu'est-ce que sagan? C'est le bruit, l'oussagan, c'est le vacarme, le tapage. Vous voyez le genre de nuit que j'ai passé.
2: Oh là là, oui.
1: Alors faire du sagan, faire des sagan, c'est faire du bruit. Chez nous, en français régional, en francitan, vous pouvez entendre quel sagan et qu'une sagan, un sagan du diable, une sagan del diable, en version originale. L'oussagan, c'est aussi le tapage consécutif à une querelle. Quel sagan?
2: C'est marrant parce que Sagan, moi, ça me fait penser à Françoise Sagan.
1: Ah, c'est vrai, vous avez tout à fait raison. Mais oui, Françoise Sagan, effectivement, une femme de lettres française. Ben, non, je cudo, en Corsia Cazar en 1935, née dans le Quercy et dans le Lot à Cajar en 1935 et décédée en 2004. Alors, une précision nette, elle passe au nom officiel. En réalité, Sagan n'était pas son véritable nom. Elle s'appelait Françoise Quarez. Fifinalo, la question que nous pouvons poser à Franz. On peut se poser cette question. Pourquoi avait-elle choisi ce pseudonyme Sagan? Ben, peut-être espérait-elle que son nom fasse du bruit.
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3: Hier, vous étiez supporter du MIG 72. Aujourd'hui, vous êtes supporter du Mans FC. Bravo, Vincent Malher. Et comme vous, Vincent Malher, qui se partage entre la France et l'Autriche, est parvenu à se constituer une incroyable collection de maillots authentiques de joueurs de l'équipe sartoise. Vincent Malher, légende ici.
4: Bonjour, je m'appelle Vincent Malher, j'ai 45 ans, je suis né au Mans. Je me partage aujourd'hui entre le Mans, où j'ai une maison, et puis l'Autriche. Mon métier, c'est vice-président pour un grand groupe logistique français, où je m'occupe de tous les entrepôts en Europe. Et ma particularité, c'est que j'ai réuni une collection de maillots du Mans FC MUC 72 de plus de 100 pièces. Et moi, j'étais à l'école au Mans, j'ai fait Bellevue, j'étais pas un très très bon élève. Et puis, j'ai financé mes études avec de la logistique. J'étais préparateur de commandes pendant les week-ends. Aussi chez Ouest France, où j'ai travaillé 10 ans sur le circuit en animateur commercial. J'ai fait pas mal de courses. Comment je suis arrivé à mon poste de vice-président avec un effectif de plus de 30 000 personnes? Eh bien, par la base, petit à petit, j'ai augmenté donc mes effectifs, mes fonctions, pour arriver maintenant à être gérer une équipe en Europe. Toutes les semaines, je prends l'avion. J'ai réussi à constituer une collection de plus d'une centaine de maillots du MUC 72, puis ensuite du Mans FC. C'était pas intentionnel au départ. Quand j'étais enfant, je faisais des revues de presse. Je collectionnais tous les articles de journaux. Et puis, j'ai eu l'idée de faire une revue de presse pour chacun des joueurs que je distribuais en fin d'année. J'ai reçu un jour, de la part d'un joueur, Aziz Alouali, je m'en souviens comme si c'était hier, son sac de sport à la fin du dernier match de l'année contre l'Olympique de Marseille, avec son maillot que j'ai gardé précieusement. Ça m'a donné l'idée, en fait, de continuer, d'aller à la rencontre des joueurs de foot, qui étaient pour moi intouchables à l'époque. J'étais très jeune. De fil en aiguille, un maillot, deux maillots, 10 maillots. Et puis, cette collection de maillots, qui la collection démarre des années 90, j'avais 10 ans à l'époque, jusque dans les années 2010, quand je suis parti du Mans pour des raisons professionnelles. Aujourd'hui, ma collection, donc c'est plus d'une centaine de maillots du Mans. Ce que j'aimerais faire de la collection, ça c'est une vraie question. Je suis en lien avec la ville du Mans, avec le département, pourquoi pas. Et j'aimerais beaucoup la mettre à disposition pour pouvoir en faire profiter un maximum de personnes. Voilà, c'était Vincent Malher. J'ai été heureux de vous parler de mon parcours, de mes passions. Et je voudrais vous dire que l'important dans la vie, c'est de vivre chaque jour des choses magiques.
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5: Bonjour Serge Papagali.
6: Oh monsieur Thomas, que faites-vous là? Bah si en fait c'est votre boulot, vous êtes
5: là.
6: Vous êtes là, vous êtes là, puis je pense, puis minuit vous avez
5: pas quitté. Au moins ça.
6: Dauphinoise, bien le bonjour également. Alors aujourd'hui, allons chez les Dolomoises et les Dolomois, dans la bonne ville donc de Dolomieux. Il doit y avoir des amoureux, parce que c'est la Saint-Valentin aujourd'hui.
5: Oui.
6: Il y a des amoureux pendant tout le Dauphiné, on est tous amoureux. Ça tombe bien parce que ce soir, moi j'y joue justement à Dolomieux. Ben oui, donc moi j'y suis vraiment en chair et en os, plus en chair qu'en os d'ailleurs, enfin c'est autre chose. Bref. Dolomieux, la commune natale de... Alors prenez des notes. Oui. Prenez des notes les gars, la commune natale de Déodat Grattet de Dolomieux.
5: Rien que ça.
6: Déjà un gars qui se prénomme Déodat, chapeau bas. Je crois même que la Saint-Déodat n'existe pas à mon avis, bon, c'est vous dire. Hein, mais bravo à ce géologue célèbre qui a découvert la Dolomie et laissé son nom au massif des Dolomites en Italie. Ben, je suis sûr que vous n'êtes même pas quatre à le savoir ça. Ben, maintenant vous serez des millions, parce que vous êtes des millions à nous écouter. Bon, c'est ça aussi ici Isère, le savoir à portée d'oreille bien sûr. Je continue. La Dolomie est une roche sédimentaire carbonatée. Bon, d'accord, j'arrête. J'en vois deux qui roupillent, monsieur Thomas. Non, il rigole, ça va, bon. N'empêche, ça fait plaisir de savoir que le nom Dolomieux a un rapport avec les Dolomites dauphinoises, celle-là, bien sûr. Nous sommes bien sûr...
5: Quand même.
6: Ah ben oui, quand même. Nous sommes sur les terres froides iséroises. Les fameuses terres froides, vous savez, qui n'existent pas vraiment. En fait, puisque personne n'accepte de reconnaître qu'il habite bien dans cette terre pas chaude. Moi, j'y ai tourné beaucoup, mais là, la réponse est toujours « Non, mais les terres froides, non !»
5: C'est plus loin.
6: Ça commence plus loin. Après le ruisseau. Mais je m'en fiche, moi j'aime bien tous les Dauphinois, même celles et ceux qui sont au pôle Nord. Attention, j'ai pas dit le Groenland, hein, parce que oulala.
5: Oula, oui, attention.
6: Oulala.
5: En ce moment.
6: Ouais. Laisse-nous tomber, si Trump s'intéresse aux Dauphinés, on est foutus. Non. Pas d'iceberg à Dolomieux. Mais en revanche, dans le secteur de l'étang, un ruisseau qui s'appelle le Pissou. Ah bon, ça va, ouais, mais ça va prêter à rire, bien sûr, on va éviter
5: ah bah
6: de se
5: voilà.
6: Ne nous moquons pas. Le Pissou passe donc à côté de Dolomieux, et on y trouve, écoutez-moi bien, une espèce protégée, mais oui madame, mais oui monsieur, l'écrevisse à pattes blanches, qui peut donc aller où elle veut, puisqu'elle peut la montrer.
5: Eh ben oui.
6: Sa patte blanche. Elle en a même plusieurs, qu'elle peut aller où elle veut, en fait. Tout ça se passe en Dauphiné, et dans le Pissou, qui n'est pas un très, très grand comme ruisseau, hein. C'est juste, un petit pissou.
5: Oh
6: non,
5: là
6: mais
5: là.
6: J'ai pas pu. Non, mais je me suis dit, je la fais pas, puis j'ai dit, si, il faut que je la casse. Parce que
5: vous allez la garder pour ce soir, celle-là, Serge.
6: Un petit pissou, mais ce soir, je vais peut-être le refaire. Tiens, pendant que j'y pense, en parenthèse, demain, 15 février, après notre départ, hein, aura lieu une vente au boudin dans les Halles. Aucun rapport avec notre venue, parce que c'est un pur hasard. C'est pour ça que j'ai bien précisé, après notre départ. Hein. Bon, j'embrasse tous les Dolomois et les Dolomois, même celles et ceux qui ne viendront pas nous voir ce soir. Moi, je suis comme ça, moi. Moi, j'embrasse tout le Dauphin. Tous les Dauphinois qui existent, parce que dans le coin, bien sûr, vous le savez,
5: on n'est pas des quand même.
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1: Taureau, je crois que c'est du 21. Ah non, je sais plus.
2: Savez-vous ce que c'est que l'astrologie ?
3: C'est les astronautes qui vont dans l'espace.
1: C'est l'espace et les constellations, le placement des étoiles.
2: Vous êtes de quel signe ?
3: Verseau. Moi, je crois que je suis taureau.
1: Moi, je suis taureau.
3: Moi aussi, je suis taureau.
2: Comment on a découvert que vous étiez de ce signe-là ? C'est grâce à quoi ?
1: Au mois de l'année, par exemple, le taureau, je crois que c'est du 21 mars jusqu'au 20... Ah non, je sais plus.
3: Moi, j'avais un petit carnet de jeux et il y avait un jeu. Si on réussit le jeu, on savait on était de quel signe.
4: C'est quand même magique, hein ?
5: Waouh, c'est fabuleux ! Et pourquoi on fait ça ?
3: Je sais un peu, Verseau, c'est de quel temps à quel temps ? C'est de la fin de janvier au début de février. Et moi, vu que je suis née le 31 janvier, je suis Verseau, du coup. Ça s'appelle des signes astrologiques. Et l'astrologie, du coup, c'est des signes astrologiques.
2: T'es taureau, ça veut dire que tu rentres, t'as besoin d'une étable ?
1: Non, c'est sur les qualités. C'est quand on est, par exemple, taureau, dans le mois où on est taureau, on n'est pas comme d'habitude.
2: Et vous êtes comment, messieurs les taureaux ?
1: J'en sais rien.
6: Il possède certainement des qualités, mais voilà. Lesquelles ?
3: Je sais pas, moi, je pense de l'émotion. Beaucoup, beaucoup d'émotions. Après, je sais pas.
7: Comment je peux te montrer que je peux être fort et sensible, noble et affectueux ?
3: Aïe. Les taureaux, par exemple, ce sont des personnes qui sont nées pendant les mois de taureau.
8: C'est logique.
1: Quand on est taureau, on se contrarie plus, on est plus vexé, alors que d'habitude, non.
3: Taureau, vu que les taureaux, c'est costaud, je pense que les taureaux, ils sont costauds. Enfin, ceux qui ont les signes astrologiques taureau, ils sont peut-être très forts.
2: Et les balances, alors ?
3: Quand on était le signe astrologique balance, c'est-à-dire que quand il y a quelqu'un qui nous dit quelque chose, on va le balancer.
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9: Son titre, Les Cadors, c'est l'histoire d'un homme qui se croit être l'un des fils de Kadhafi. Il part dans le désert du Sahel, dans l'espoir de retrouver le trésor de l'ancien dictateur libyen. Jérémy Ferrari, lui, est né en 1985 à Villesmeuse. Son nom de famille, c'est Larzière. Il grandit à Charleville, ses parents sont commerçants. C'est un passionné de théâtre depuis son adolescence. Dès 15 ans, il pousse les portes du théâtre de Charleville pour apprendre le métier. À 16 ans, il se choisit comme nom de scène Ferrari. Il se produit dans des bals et des maisons de retraite des Ardennes. Il met en scène ses premiers one-man shows et suit aussi des cours de théâtre à Paris, au célèbre cours Florent. Jérémy se distingue des autres humoristes car il aborde des sujets graves de manière cynique et souvent décalée. Il navigue entre provocation et réflexion. Dès octobre 2010, ses apparitions dans l'émission On ne demande qu'à en rire sur France 2, animé par Laurent Ruquier, ne passe pas inaperçu.
10: Jérémy Ferrari.
9: Jérémy fait vite partie des invités réguliers, comme Olivier de Benoît, l'humoriste rémois. Vent de pièces à Beyrouth confirme son talent de comédien engagé. Il traite de la guerre et des conflits géopolitiques.
11: Alors, à contre la fin, ils ont un petit peu d'argent de côté. Ils ont 40 millions d'euros de côté. Et ils t'expliquent pourquoi dans leur bilan comptable, c'est un cas de coup dur.
12: Mais quel coup dur ?
11: C'est parce qu'il y a des gens qui meurent de faim qu'il y a action contre la faim.
12: Donc le coup dur, ça serait qu'ils aient plus faim alors.
9: En 2017, il frappe encore plus fort avec Anesthésie Générale. Ce spectacle est une véritable critique de notre société et de ses dérives. Politique, économie, santé, tout y passe. Il se raconte aussi dans un livre où il dévoile ses addictions, dont l'alcool. C'est un artiste attachant et à part dans l'humour français. Il aime revenir dans son Ardenne natale. Il n'oublie pas ses racines. Jérémy Ferrari, c'est l'un des trésors de Champagne-Ardenne.
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8: ce matin, on a rendez-vous avec un Caulois. Il s'appelle Éric Castet. Et avec sa femme, Juliette, ils ont intégré, il y a quelques années, l'organisation internationale JRS. C'est Jesuit Refugee Service Welcome. Il s'agit en fait de réseaux de familles qui mettent à l'abri des migrants le temps de leur régularisation pour éviter qu'ils dorment à la rue, avec tout ce que ça comprend, évidemment. Alia Zegaoula a rencontré Éric, qui se décrit d'abord en trois mots.
10: Déterminé, ça c'est sûr. Déterminé, deux fois, ça compte. Optimiste. On a l'impression de que notre action est une goutte d'eau dans l'océan des souffrances. Il y en a une, toute sa famille a été massacrée. Elle est venue à pied, elle a traversé du désert, en prison, en Libye, esclavage, viol. Des fois, ils abandonnent leur famille. Ça nous oblige à faire un peu de géopolitique, à comprendre ce qui se passe dans les autres pays. On a l'impression de toucher à l'essentiel. Et pendant six mois, nous accueillons Myriam. C'est une magnifique aventure à plusieurs titres. D'abord, la rencontre de ces gens qui vivent toutes les horreurs qu'on peut imaginer. Vraiment toutes.
13: Qu'est-ce que vous en retirez de ces rencontres que vous n'auriez sans doute pas faites sans ce réseau?
10: Bon, moi, ça a été un choc. Il y avait des préjugés sur les religions et les coutumes. Moi, je vais parler franchement. On a accueilli une femme qui a vécu toutes les horreurs, mais qui a un rayon de soleil. Et grâce à sa foi, qui n'est pas la mienne, qui est foi musulmane, et je découvre que sa foi lui permet de faire triompher la joie. J'étais très touché par la capacité de résilience.
13: Au-delà de ces semaines passées ensemble, est-ce que vous arrivez à avoir des nouvelles de ces personnes accueillies auparavant?
10: Oui, il y en a qui reviennent nous voir, il y en a qui ont réussi à s'installer, qui ont réussi vraiment à se régulariser, à trouver du travail. Elles viennent voir maman Juliette, papa Éric.
13: Est-ce que vous diriez que ça vous a davantage encore ouvert à l'autre?
10: Merci pour la question. Je suis ouvert à l'autre. Mais jusqu'à quel point je consacre du temps à celui qui est en face de moi? Jusqu'à quel point je le considère? Je peux faire distraitement en pilotage automatique, mais quand la personne est en face de moi, est-ce que j'ai l'impression de perdre mon temps ou est-ce qu'au contraire, je considère que chérir la personne qui est en face de moi?

0: qui osent pas ou ceux qui se disent c'est trop compliqué, vous diriez quoi?
1: Bah, c'est cette fameuse parabole de l'homme qui marche au bord de la mer et qui jette à la mer toutes les étoiles de mer qui sont sur la plage. Et un autre lui dit, mais tu te rends compte, il y en a des milliers. C'est complètement vain. Il dit, oui, c'est vain, mais pour celles que je mets à l'eau, elles sont, ça change tout, c'est leur vie qui en veut. Donc, de voir des existences sauvées, entre guillemets. Quand je dis des existences, c'est parce que ces jeunes sont des futurs parents, j'espère, et c'est pas juste une personne, c'est une lignée. Enfin, voilà, c'est des vies, dans leur durée, qui sont modifiées. Se soucier d'une personne, il faut commencer par ça, quoi. Voilà. Voilà où j'en suis de mes réflexions, de ce que je reçois en faisant ça.
2: Ah, le portrait très fort et mouvant, hein, d'Éric Castet. 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
1: Patrick Citeau nous emmène chaque week-end dans des communes de notre Poitou. Nous allons dans les Deux-Sèvres aujourd'hui, où Patrick Citeau se promène dans la rue Léonce Perret. On est à Niort, l'occasion d'évoquer le parcours artistique de cet homme de théâtre et également de cinéma.
2: La rue qui porte son nom rend ainsi hommage à cet artiste né à Niort le 14 mars 1880. Son goût pour l'art prend ses racines dès son enfance passée rue Hiver à Niort, où ses parents possèdent un atelier de menuiserie. Les quelques mois de convalescence qu'il passe dans un Paris en pleine ébullition artistique confirment le choix du jeune homme. De retour à Niort, il obtient l'accord de ses parents pour tenter sa chance à Paris. Il s'inscrit dans une école musicale de Montparnasse et se révèle notamment bon chanteur. En parallèle, Léonce Perret prend des cours de théâtre. Il affiche rapidement une forte expérience théâtrale. En 1900, il obtient son premier contrat comme jeune premier au théâtre de l'Athénée. C'est un peu le

0: hasard qui le pousse jusqu'au 7e art. En 1909, après un contrat de quelques mois dans un théâtre de Saint-Pétersbourg, il joue Cyrano de Bergerac à Berlin. Il fait alors la rencontre du directeur de la filiale allemande de la Société française cinématographique, Gaumont. Léon Spéret découvre le cinématographe. De retour à Paris, il travaille pour Gaumont sous la direction artistique de Louis Feuillade.
1: Il y débute comme acteur, mais très vite, Patrick, il passe derrière la caméra.
0: Léon Spéret réalise ainsi de plus en plus de films en dehors des studios et teste de nouvelles techniques en plein air. En 1913, il connaît la consécration. Son film « L'enfant de Paris » le propulse définitivement au rang des meilleurs réalisateurs français de l'époque. Quand la guerre éclate, Léon Spéret est mobilisé. Mais il ne tarde pas à revenir derrière la caméra pour réaliser quelques films patriotiques. Fin 1916, à la fin de son contrat, il part exercer son art aux États-Unis. Le film intitulé « N'oublions jamais » est son premier gros succès en France et outre-Atlantique. Quand la situation économique commence à se dégrader aux États-Unis, la récession n'épargne pas le cinéma. À la fin de l'été 1921, Léon Spéret rentre en France avec dans ses bagages les méthodes de travail de l'industrie cinématographique américaine. Avec Königsmark, qui sort en France en mars 1924, Léon Spéret va ensuite définitivement entrer dans la légende du 7e art. Le film est en effet considéré comme une œuvre majeure du cinéma des années 20. Quelques années plus tard, alors que Léon Spéret entame une nouvelle version de Königsmark, parlante et bilingue, il tombe malade. Il meurt finalement le 12 août 1935. Léon Spéret repose depuis lors au cimetière cadet à Niort. La rue qui porte son nom à Niort lui rend un hommage bien mérité.
1: Quel hommage que vous lui rendez aussi, vous, Patrick Citeau. 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
4: Et Olivier, ce matin, retourne à l'école primaire aujourd'hui.
3: Eh oui, et pour y trouver du gaga. Mes blés, je voudrais aujourd'hui vous parler du mémoire de Judith Boucher, réalisé l'an dernier à l'Université Jean Monnet de Saint-Étienne, et qui s'intéresse à une question rarement étudiée. Comment le parler stéphanois, le gaga, circule encore aujourd'hui dans les écoles primaires, et dans quelle mesure le parler des enseignants influence le parler des élèves? Son travail porte sur toutes les classes de l'école primaire, en milieu urbain comme en milieu rural. Judith a formulé trois hypothèses. Premièrement, le gaga serait peu utilisé par les enseignants en situation d'enseignement. Deuxièmement, lorsque les enseignants l'utilisent, les élèves auraient tendance à le reprendre. Et troisièmement, le gaga serait plus présent dans les écoles rurales que dans les écoles urbaines. Pour répondre à ces questions, elle a observé des classes, mené des entretiens avec les enseignants et avec les élèves, et elle a mené des observations dans les temps informels à l'école. Son analyse porte à la fois sur le vocabulaire gaga et sur des structures spécifiques comme le pronom neutre Y, employé comme complément direct, j'y ai fait, l'inversion des pronoms personnels après un impératif, donne-moi-le au lieu de donne-le-moi, ce qui nous vient du patois, hein, puisque Pierre Duplet écrivait déjà en 1896 à l'inverse du français, quand un verbe à l'impératif a deux pronoms pour complément, l'un direct, l'autre indirect, c'est ce dernier qui s'énonce en premier. Exemple en patois, « by my loup ». Et puis aussi la formation d'adjectifs à partir de participes passés. Il est trempe de chaud, ses joussons enflent, la reloge est arrête. Donc qu'en est-il des résultats du travail de Judith? Les observations révèlent une situation un peu plus nuancée que ce qu'elle attendait. Très surprenant, 54% des enseignants utilisent au moins une fois un régionalisme en cours au cours des séances observées. Un élève sur six emploie spontanément un mot ou une expression gaga lors des entretiens. Et dans les classes, un régionalisme apparaît dans 20% des situations que Judith observe. Il semblerait donc que le gaga soit encore bien présent dans nos écoles. Mais quels sont les mots, les expressions, les tournures qui ressortent le plus, ou plutôt qui ressortent le mieux? Un peu de patience les amis, la suite c'est pour bientôt.
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5: Pluie, neige, canicule, brouillard, la météo décide si on va râler ou si on va râler autrement, si vous voyez ce que je veux dire. Mais dans le fond,
6: Qui décide des prévisions météo? Qui observe? Qui calcule? Qui c'est qui tranche à la fin? Et surtout, pourquoi ils disent qu'il va y avoir du soleil alors qu'on se prend une rincée? Eh bien, réponds tout de suite dans les coulisses de Météo France Alsace que je teste pour vous aujourd'hui. Je suis à Ilkirch-Grafenstaden. Ici, on estime, on calcule le temps qu'il fera demain. Et à côté de moi, voici Simon. Simon, c'est le technicien météo. C'est lui qui surveille des capteurs, des antennes, des machines qui parlent. Bref, tout le langage, c'est des chiffres. Entre le vent, la pression, l'humidité, tout est mesuré en continu avec des stations météo basées un peu partout en Alsace, à des endroits stratégiques, en altitude, dans les vallées, en plaine ou encore en ville, au nord, au sud, bref, un peu partout. Et à cela, on peut ajouter aussi d'autres outils comme les radars, les satellites. Et chaque jour, c'est des millions d'observations qui arrivent dans les ordinateurs de Météo France Alsace. Et avec des équations très, très, très complexes. Et cette complexité est en lien avec notre prochaine découverte. Direction le bureau des modèles météo. Ça, c'est avec Théo. Théo, il est météorologiste et il m'explique qu'on ne prédit pas le futur. Mais en revanche, on calcule des scénarios et leurs probabilités. Certains modèles, par exemple, simulent l'atmosphère avec comme résultat, écoutez bien, 350 prévisions possibles chaque jour. Ah bah oui, hein, la machine, elle calcule tout ce qui est possible. Hein, et c'est l'humain, enfin, qui va trancher. Parce que oui, la météo, en bout de ligne, c'est pas juste une machine. Hein, c'est aussi un cerveau. Il y a un cerveau qui tranche. Et en parlant de cerveau, en voici un autre bien rempli. C'est celui de Cédric. Il est climatologue. Et Cédric, lui, va nous emmener littéralement dans un autre monde. Parce qu'avec ses analyses à Cédric, on ne regarde pas demain. Non, on va regarder 100 ans en arrière. Car Météo France, conserve en quelque sorte la mémoire du climat depuis plus de 150 ans. Parce que le passé, il nous permet quoi? De comprendre l'avenir. Surtout avec les notions du dérèglement climatique, qui nécessite une véritable expertise. Alors, après ce dévoilage d'outils, de calculs, d'équations et d'expertises en tout genre, comment se fait-il qu'en 2026, on puisse encore se tromper dans les prévisions? J'ai posé la question et la réponse de mes spécialistes est claire. Prévoir la météo, c'est comme essayer de prédire la forme exacte des vagues dans une soupe qu'on remue en permanence, sauf que la casserole fait la taille de la planète et que la cuillère tourne toute seule. Et en plus de ça, il y a quelqu'un qui joue avec le feu. On continue. Bref, vous l'avez compris, impossible d'être parfait, seulement de se rapprocher de probabilités, mais avant tout, le rôle de Météo France Alsace, c'est d'anticiper au maximum les risques.
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1: Impossible de ne pas céder à la tentation des macarons de Boulet, la plus ancienne enseigne de la ville depuis 1854. Et la transmission est aussi une affaire de famille puisque Jacques-Alexandre vient de passer la main à sa fille. Bonjour Mathilde.
2: Bonjour.
1: Les macarons de Boulet sont fabriqués dans la tradition de manière artisanale. Il y a une volonté de garder une production de qualité.
2: Moi, c'était vraiment une priorité pour moi, comme ça l'a été pour mon père il y a 31 ans, quand il a pris la suite donc de sa maman, donc ma grand-mère. C'est de perpétuer le savoir-faire et donc bien sûr la qualité et l'artisanat. Donc je modifierai absolument pas du tout la façon de les fabriquer, ça restera tel que ça l'est depuis le début.
1: Quels ont été les mots de votre papa ?
2: Pour être honnête, ça fait quelques années qu'on en discute, hein, que le sujet est sur la table, mais ça lui tenait bien sûr à cœur voilà, qu'il y ait une suite. Il m'a mis aucune pression, hein, ça s'est fait d'une manière très naturelle, très douce également. Je pense qu'il est fier et surtout heureux de savoir que je vais conserver ce savoir-faire et pas faire de changements majeurs qui puissent entacher notamment la qualité de nos macarons.
1: Les macarons de Boulet, ils sont célèbres, Mathilde, dans le monde entier. L'export peut être encore plus performant.
2: Ça peut être encore plus performant parce qu'aujourd'hui, avec Internet, les possibilités sont illimitées. Mais j'ai surtout à cœur de maintenir notre ancrage dans la région parce que c'est tout de même essentiellement en Lorraine, hein, qu'on a nos clients de plus longue date. Donc l'export fait partie de mes projets, mais je tiens surtout à trouver de nouveaux distributeurs dans la région et à continuer de les faire connaître autour de nous.
1: Vous êtes en possession d'un secret de fabrication. Qu'est-ce qui fait ce petit goût si particulier des macarons boulageois pour qu'on les aime tant ?
2: Ce qui fait vraiment leur particularité, c'est ce goût de l'amande, parce que nous on travaille donc des amandes entières qu'on reçoit dans leur peau. C'est pas de la poudre d'amande, hein, c'est des amandes qui arrivent entières chez nous et qu'on va ensuite aller émonder. Du coup, on ne casse pas la fibre de l'amande lors de la fabrication. Donc ça permet vraiment à nos macarons d'avoir un goût très fin, très subtil, le goût de l'amande qui se développe très longuement dans la bouche après l'avoir mangé. Et le dressage à la cuillère, qui est une technique très rare, hein, sur les macarons. On a quand même beaucoup de macarons aujourd'hui posés avec une dresseuse. Les nôtres sont faits un par un à la main à la cuillère en argent et donc ils ont un moelleux que vous trouverez sur aucun autre macaron.
1: Vous représentez la 7e génération à travailler dans l'entreprise. Est-ce que c'est une pression supplémentaire de faire perdurer cette tradition ?
2: Comme voilà, toute reprise d'une société d'aussi longue date, il y a une pression, aussi beaucoup, beaucoup de fierté. Puis je resterai bien entourée par mon papa, ta compagne qui travaille ensemble depuis longtemps, ne seront pas très loin. Donc je suis quand même bien entourée. Donc, assez confiante tout de même.
1: Question gourmande, Mathilde, comment aimez-vous déguster le macaron de Boulet ?
2: C'est vrai qu'avec un petit café à 16h, pour moi, c'est l'idéal. Mais honnêtement, même avec une coupe de champagne, il n'y a pas d'heure pour en manger. Ça passe toujours très bien.
1: Un grand merci d'avoir été notre Lorraine du jour et très bientôt à Boulet pour goûter ces magnifiques macarons.
2: Avec grand plaisir, à bientôt.
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3: Yatouni est d'origine mahoraise et nous raconte son parcours. Dites-moi, Yatouni, qu'est-ce que vous aimeriez que les gens connaissent de votre culture mahoraise ?
4: La richesse, c'est vraiment relationnelle. C'est vrai qu'à Mayotte, il y a vraiment une solidarité extrême entre les habitants. Si, par exemple, vous rencontrez des inconnus dans la rue, vous allez toujours ressentir ce lien. Je ne sais pas, c'est quelque chose qui est naturel. Alors qu'ici, en France, les inconnus qu'on croise dans la rue, on ne sent pas forcément un lien avec eux et on ne serait pas forcément apte à les voir, leur poser des questions et tout ça, oui.
3: Moins d'entraide, moins de solidarité, on ne va pas facilement demander un peu de sel ou un peu de sucre chez le voisin, en fait.
4: Oui, c'est ça, oui. À Mayotte, on a vraiment une relation assez intense avec les voisins. On les respecte et on vraiment montre beaucoup d'amour envers eux. Si jamais on manquait de quelque chose, parfois de l'eau ou du sel, peu importe, on peut aller toquer chez le voisin et lui demander. Et avec plaisir, la personne va lui offrir. Sauf qu'ici en France métropolitaine, je pense que ça paraîtrait un peu bizarre quand même.
3: Vous buvez-vous un jus de pomme ?
4: Oui.
3: Comment on dit pomme en maoré ?
4: Jus de pomme et jiva.
3: Ah, jiva ?
4: Oui. qui veut dire le jus de pomme est très bon. Oui.
3: Ah bah c'est court, c'est facile.
4: Oui.
3: Vous avez hâte de retourner à Mayotte. Quelle est la première chose que vous allez manger quand vous arrivez?
4: Ça serait une mangue avec du sel.
3: Ça, ah, c'est... oui. Ça, c'est étonnant, ça.
4: Oui. C'est comme si on mangeait du chips, mais encore mieux. Et c'est super bon, les mangues. C'est... Le goût est juste indescriptible. Oui.
3: Mais avec du sel.
4: Oui, avec
3: le sel,
4: du sel
3: qui va faire ressortir le goût de la mangue.
4: Oui, c'est ça. Oui, ça va vraiment faire ressortir le goût de la mangue. Et...
3: Alors, votre maman, Siti Fatima, c'est elle qui cuisine à la maison. Qu'est-ce que vous aimez manger quand elle cuisine?
4: J'aime beaucoup manger le pilao. C'est un plat qui ressemblerait un peu au paella de l'Espagne. Plat très coloré.
3: Avec des épices un peu particulières que nous n'avons pas ici en France.
4: Il y a le curcuma, après il y a le masala et il y a aussi le poivre, le poivron. Et le citron aussi et le sel, donc tous les ingrédients ici en France.
3: Vous vous intéressez à la cuisine, vous? Vous avez appris à cuisiner avec maman?
4: En fait, à Mayotte, c'est très important pour une femme de savoir cuisiner. Depuis l'âge de 6 ans ou 7, jusqu'à mes 10 ans, donc j'avais l'habitude en fait de rejoindre ma mère et qu'elle m'apprenne à cuisiner.
3: J'ai entendu parler d'un fruit, le konona.
4: Konokono.
3: Kono, oui. Comment vous dites?
4: Konokono.
3: Ah oui.
4: Oui.
3: C'est pas du tout konona.
4: Non.
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5: Si vous portez le nom de famille Salin, restez à l'écoute. Mais avant cela, je vais vous parler d'un bretonnisme bien connu qui est le lagen.
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5: Moi, je suis dans le lagen. Bon. Voilà une expression typique dans le français local, c'est inspiré par notre belle langue bretonne. On l'entend souvent aujourd'hui, en particulier les lendemains de fête. Quand on est un peu dans le brouillard, on a tendance à dire « ouais, je suis dans le lagen ». Alors ce mot a pourtant une signification un petit peu différente en breton. En breton, « arlagen », c'est en général de la boue bien collante, impossible à cultiver, dans laquelle on a difficulté à marcher, voire on s'enfonce un peu. Mais pas que ça, ça désigne donc les fondrières, les mares d'eau boueuse. Donc Béa et Lagen, être dans le Lagen, c'est devenu une expression permettant de dire que l'on est dans un état qui n'est pas des plus sympathiques. Vous saurez maintenant que Lagen, c'est pas la gueule de bois, mais c'est de la boue en langue bretonne, à Lagen.
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5: Et j'en arrive maintenant à un nom de famille très commun, vous en connaissez peut-être, hein, peut-être qu'il y en a dans votre entourage, ou peut-être le portez vous-même, c'est Salin. Alors, déjà en breton, on prononce Salahun. Pas Salin, mais Salahun. Comme le célèbre ermite de la forêt de Landévennec, ou encore du Folgoat, près de l'Esnevin, Salahun ar Fol, Salin dit le fou. Salin est donc un nom ou un prénom, et son origine remonte à loin, très loin, et vient aussi de très loin. C'est avec l'évangélisation de l'Armorique que ce nom est sûrement arrivé, car Salin, ou Salahun, n'est rien d'autre que l'adaptation bretonne du prénom Salomon. Salomon, fils de David, roi d'Israël. Donc, un nom de famille biblique aujourd'hui. Salomon, devenu Salahun en breton, mais aussi Salou ou encore Salik. C'est la même origine pour ces noms de famille. Salin ou Salomon, si vous voulez, fut d'ailleurs le nom d'un autre roi, mais de Bretagne, cette fois-ci au 9e siècle. Donc, un nom de famille plus que royal. Les Salins pourront à l'avenir se vanter d'avoir un nom de famille prestigieux. Je vous dis à demain, même heure, même radio, en Mans. Ici, Evel Just, Canoir-Houas.
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2: Nous partons à la découverte des Maranges, ce petit territoire partagé entre trois villages. Chéilly-les-Maranges, Sampigny-les-Maranges et Desize-les-Maranges, au lieu de la prochaine Saint-Vincent tournante 2026. Alors, avec Plus belle la vigne, on zoome sur ce territoire viticole caché dans une petite vallée. Ici, les coteaux font partie de la côte de Beaune, mais en Saône-et-Loire. Explication avec Élodie Roy, viticultrice et vice-présidente du comité d'organisation de la Saint-Vincent.
3: La côte de Beaune s'étale d'une même exposition, mais il y a une faille géologique à Centenay. Et les Maranges, on est une vallée un petit peu à part, je dirais.
2: Alors là, Centenay, c'est dans quelle direction ?
3: Centenay, c'est juste en face. Voilà,
2: là-bas. C'est dans le petit creux là-bas.
3: Là, vous voyez des bâtiments en face. Oui. Là, c'est tout le début de Centenay.
2: Voilà. D'accord. Et donc après, il y a les hauteurs, en fait, il y a les collines.
3: Les coteaux, voilà.
2: Les coteaux.
3: C'est une vallée, en fait. Les Maranges, vous avez la vallée de la Causanne et la vallée de la Deune. Donc la Causanne, c'est une petite rivière qui circule sur Chéilly, sur Sampigny, qui prend sa source en fait à Vauchignon, au bout du monde. Donc c'est un nom qui ça s'invente pas.
2: C'est joli.
3: C'est une petite rivière qui fait 14 km et qui se jette dans la Deune juste à la sortie de Chéilly. Donc cette rivière, elle passe au milieu là. Le petit village de Sampigny qui est ici,